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2: Pascal Paradis a dit qu'il s'était fait dire avant l'élection de 2022 qu'il n'allait pas avoir de troisième lien. Puis, dans un talon, là, il y a quand même 5474 personnes qui ont voté pour la CAQ. Là. 21% du monde. Ça veut dire que 21% du monde, là, peu importe ce que tu fies dans leur assiette, ils vont le manger.
3: écoute...
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Oh yes, yes, yes. Il est maintenant 22h et c'est l'heure. Ben oui, c'est maintenant l'heure de ton chiffre de soir. Ben oui, Tom Pousse qui vous accompagne pour les deux prochaines heures. Les deux heures qui, je vous dirais, des très, très, très bonnes rock news. Et une sélection musicale qui ferait décoiffer n'importe quelle permanente. Fait que attache tes bigoudis, mon homme, ou ma femme, et ça va brasser à soir. On commence live to punch in. Et on commence avec Question Everything de Five Finger Death Punch sur les ondes de CGMD 96.9 pour ton chiffre de soirée.

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1: Oh, yes, sir. Hey, on déroge pas de notre classique. Et en parlant de classique, je parle bien sûr de vos rock news. Yes, sir. Le premier que je vous présente cette semaine, on parle nul autre que Francis Deray.

reste dans le country avec Mr. Chabouzi.

Et pour ceux-là qui le remplace peut-être pas, Monsieur Chabouzi, c'est lui qui a fait comment je dirais ça? A Bar Song, la tune country. Et cette semaine, il nous présente sa toute dernière création. C'est intitulé Cowgirl.

Hey, vous le savez, on aime Our Last Night. Et cette semaine, ils nous ont sorti une toute nouveauté. Et oui, gang, cette semaine, on vous présente Beauty and the Beast.

c'est ça. Allez, on y va plus tranquille un petit peu avec du Weezer avec Wednesday.

0: 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Ouais, ben là, wow,
1: comme vous pouvez constater, je suis pas anglophone. Mais le dernier band que je vous présente, c'est une toute nouvelle album qui ont sorti cette semaine. On parle nul autre que Québec Redneck.

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1: Avec leur nouvel album Qu'acoustige, Quige et Qu'entends-je, avec un total de 13 tunes et 59 minutes de pur plaisir. Cette semaine, on vous présente Tout seul.

Yes, yes, yes, sir! Hey, ça, c'est bon du Québec Redneck. Hey, on retourne en rock sur les ondes de CGMD 96.9 pour ton chiffre de soirée.

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12: Hey, salut, c'est Marteau. Là, c'est ton bloc country dans ton chiffre de soir avec mon chum Thomas Leclerc sur les ondes de CGMD 96.9 FM. Une présentation Country Storm. 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
3: Okay, salut, c'est Marteau, Marteau Napoli. Voici ton bloc 100% country, présenté par Country Storm dans ton chiffre de soir sur les ondes de CJMD 96.9 FM.

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0: Oh yes, sir! Ben oui, c'est déjà le dernier droit de show. J'espère que vous avez apprécié la sélection musicale, que vous n'êtes pas trop défrisé de la permanente, comme on dit. Et ben j'espère vous retrouver la semaine prochaine, même heure, même poste, pour un autre chiffre de soir. Sinon, restez sur les ondes de CJMD. On a une très, très, très belle, très excellente programmation avec Babu le matin. Laurent les truands, le Chico Show, les salles nouvelles. Bref, il y en a un peu partout. Les deux snooze, il y en a pour tous les goûts. Fait que regardez votre programmation et bien sûr, restez connectés sur la meilleure radio à Québec et à Lévis, c'est CGMD 96.9. Et nous autres, on se dit à dimanche prochain, même heure, même poste pour un autre chiffre de soir. Et on se dit, ciao, baby!
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2: Je n'ai parlé hier. À base, je mentionnais la radio de Gatineau, qu'il y a un gars qui parlait que lui, il a pogné un chat d'une cage d'une voisine, puis il est allé porter ça à SPCA, que je trouvais colon. Souvent, tu sais, quand t'as un Gatineau, t'es un petit peu colon. Tu sais, Laurent, ici, quand il était là-bas, il y avait un Gatineau.
3: Ah!
2: Il était colon. Depuis qu'il est ici, parfaitement sain.
3: Une corrélation.
2: Mais tu sais, en tout cas, qui veut gratter une noune? En tout cas, c'est qui, là? Mais, là n'est pas la question. Les maudits chats.
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1: 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Ah!

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0: parfait.
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2: Parle-moi un petit peu de ton parcours, Jack. Tu sais, mettons, quand t'étais plus jeune, tu t'enlignais-tu dans l'humour? T'avais-tu un chemin déjà prédéterminé? Quand est-ce que c'est arrivé, ça, l'humour, dans ta vie?
3: Non, c'est ça. Moi, ma mère est morte du cancer, puis elle me trouvait drôle. Fait que quand elle est partie, j'ai fait, ben, bon, on va y aller. On va essayer ça, tabarnak.
4: C'est vrai, ça?
3: On peut parler de ma mère morte.
4: T'as-tu parlé de ça avec le fils de Patrick Bourgeois?
3: C'était mon deuxième sujet.
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1: Ah ouais, ma nigga, c'est fini, man. T'as crié 22 secondes, c'est pas. 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
1: J'ai reçu une lettre qui me dit « Monsieur Yann, je me permets très humblement de vous faire remarquer que vous êtes, comme le dit Monsieur Clément Ledoux, un valet du pouvoir. Permettez-moi encore de vous dire tout le mépris que j'ai pour vous d'être passé à l'ORTF. Voilà. Je suis donc un valet du pouvoir. Mes camarades comédiens et moi, qui sont des laquais de la faction, complètement afféodés, mais oui, bien sûr. Et justement, je suis heureux d'accueillir à notre micro Monsieur Lalèche, qui est le président de l'école des laquais du pouvoir, c'est ça?
2: Oui, c'est la classe de la Courbéchine. Vous avez dans la classe de Courbéchine, vous avez préparation à l'agrégation de Brossard-Louis. Ensuite, vous avez préparation à la licence de paillasson. En fin d'année, alors vous avez le parcours du rampant. Ça se peut se faire dans un stade, mais moi, je préfère faire dans un grand couloir.
1: Non, parce que c'est plus symbolique.
2: Éventuellement circulaire.
1: Oui.
2: Vous voyez? Et alors, vous rampez et... Tout à fait en face de vous,
1: vous
2: très
1: avez
2: loin.
1: L'image du pouvoir.
2: Voilà.
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1: J'appe pas pour rien, elle. Sauf s'il y a une bébite. Fait que là, je sais pas qu'est-ce qui m'a pris. Je donne ma... Hold my crème de menthe. OK? Pas à la course. Je sais pas pourquoi je buvais ma crème de menthe.
2: Hold ma crème de menthe. D'habitude, ça, c'est un call de septuagénaire, Guillaume.
1: On finit septuagénaire. Puis là, je pars à la course. Elle est face à l'ours. Tu sais, je break. L'ours se tourne vers moi. Mais au début, je suis comme, voyons, c'est quoi? Parce que là, tu sais, il fait non. Oh shit, c'est pas un porc-épic, ça. C'est même trop gros. Puis en me disant ça, Chris, il s'en vient sur moi. Il part. Il me charge. Stand your ground là, like in Florida. Mais, tu sais, j'ai eu une petite pensée pour sacrer mon camp, tu sais, tourner de bord, aller retrouver ma crème de vente réconfortante. Mais, non. Puis, bon, c'est ça qu'ils disent de faire. Mets-toi plus gros que t'es, puis nanana. Mais j'y ai lâché le whack de Chewbacca, puis ça a marché.
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0: Bon lundi. Bon lundi, t'es dans Déprogrammer, le show qui va à contre-courant, mais dans le bon sens. Et c'est Priscilla Audet en direct du 96.9 Lévis. Aujourd'hui, en ce 8 juin, enfin, belle journée. La saison des lilas, je sais pas si t'as remarqué, et je sais pas si toi, à chaque fois, ça te rend heureux, mais moi, oui. Mon Dieu Seigneur, que ça sent bon. Puis là, je veux juste te dire quelque chose. Je suis en test. Parce que j'ai calé sur mes réseaux sociaux mon amour pour les lilas, mais je ne trouve rien pour combler l'odeur là, agréable en dehors de la saison. Puis on m'a donné le truc de prendre du lilas, le cueillir et le mettre dans l'alcool. Et trois jours plus tard, je remets du lilas frais. Je suis déjà rendue au quatrième jour. Pour le moment, je suis pas convaincue, mais j'ai hâte de voir le résultat. C'est drôle parce que le lilas m'a fait penser à quelque chose. Le bonheur, là, pour qu'il soit vrai ou qu'il soit vécu, ben, il peut pas être constant. Comme le lilas, tu sais, tu veux dire, est-ce que je l'aimerais autant? Moi, je pense oui, pareil, là, même si c'était là l'année. Mais ça m'a fait penser à ça, tu sais, c'est tellement beau voir les pommiers en ce moment fleurir, les lilas. Tu dis, hey, c'est magnifique, mais en réalité, faut qu'il s'assèche, faut que la fleur tombe pour qu'il repousse. Après ça, la saison recommence. Puis c'est vraiment ça aussi, la vie, tu sais, c'est des hauts et des bas pour amener à quelque chose de positif. Parce que si tout était toujours positif, ben, ça serait neutre. Ça me fait aussi penser que le 1er juillet arrive à grands pas. On est juste le 8 juin, mais je sais pas toi si t'es-tu en location, t'as-tu ton condo, t'as-tu ton appartement, t'as-tu ta maison. Aujourd'hui, je me demandais si j'étais la seule qui avait vécu cette expérience-là, parce que en ce moment, il y a beaucoup de façons de voir ça. Avoir une maison, c'est une énorme responsabilité et c'est un très, très beau projet. Et quand j'étais propriétaire de ma maison, j'entendais des gens dire qu'avoir une maison, c'est pas le choix numéro un parce que il y a des frais et tout ça. Tu sais, c'est pas la meilleure décision économique. Puis j'y comprenais pas, puis j'en étais frustrée. Mais la plupart des gens qui ont une maison sont contents parce que eux, c'est ça leur choix et tout ça, mais faut comprendre l'implication. Fait que c'est ça que j'avais pas bien compris quand je me suis acheté une maison. Fait que là, je t'en parle parce que je veux savoir si je suis pas toute seule là-dedans. Est-ce que je suis toute seule à avoir vécu ça, cette sensation-là d'avoir la pression sociale de devenir propriétaire de ma maison? Puis pour devenir propriétaire, by the way, j'ai la meilleure personne, Patrick Fournier de Via Capital. Ça a été mon courtier, c'est quelqu'un d'extrêmement compétent et il est très honnête. Parce que moi, quand j'ai vendu ma maison, tout de suite, je voulais m'acheter un terrain, puis il m'a expliqué, bien, Priscilla, terrain sans rien dessus pour le moment, c'est pas vers ça qu'on devrait aller. T'sais, il donne des bons conseils, il est pas là pour vendre, juste pour vendre. Et revenons à être propriétaire, et je veux avoir ta vision, ma vision par rapport à ça. Être propriétaire, c'est ce qu'on pense que c'est l'apogée de la vie, tu comprends? Mais est-ce que toi, tu veux passer tes fins de semaine à travailler sur ton terrain? Est-ce que toi, tu veux passer tes fins de semaine de congé ou tes semaines de vacances à réparer le balcon? C'est ça aussi que moi, j'avais pas réalisé quand je me suis impliquée là-dedans. Et que je sais très bien qu'il y en a qui réussissent, qui sont 100% heureux propriétaires d'une maison, puis je vais l'être encore à nouveau, j'en suis certaine, dans mon futur. Mais pour le moment, pour les quelques personnes qui m'écoutent, qui sont en appartement ou en condo, qui se disent, ben j'ai pas réussi ma vie parce que je réussis pas 100% ma vie parce que j'ai pas la maison, exemple. Ben je t'annonce que certains fiscalistes ou les gens qui aiment beaucoup la finance disent souvent que financièrement, comme je dis, avoir une maison, c'est pas la réponse la meilleure pour monter tes finances. Mais il y a aussi le fait que la pression sociale va te faire choisir ça. En réalité, si t'es pas prêt ou c'est pas ça que tu veux parce que toi, tu veux concentrer ton énergie sur le travail. Il y en a beaucoup qui vont se louer des condos, des appartements un peu plus luxueux, parce qu'en réalité, moi, quand j'étais jeune, ça n'existait pas des condos locatifs. Je ne sais pas quelle année ça a décidé d'apparaître, ça. Mais des condos locatifs, il y a beaucoup qui vont vers là parce qu'ils n'ont pas le temps de bien s'occuper d'une maison. C'est comme des enfants. Tu ne peux pas mettre au monde des enfants et penser qu'ils vont s'élever tout seuls. Bon, des fois, ça arrive. Mais en réalité, c'est pas ça. Quand on décide d'avoir des enfants, on décide de s'en occuper, mais c'est la même chose pour une maison. À moins que tu aies vraiment beaucoup d'argent puis que tu donnes tout à contrat, puis ça, c'est extraordinaire. D'ailleurs, salutations à les entretiens Dubreuil. Je ne peux pas le mentionner. Là. C'est mon filleul, Arnaud Dubreuil, qui est un des meilleurs entrepreneurs que je connais, puis il y a seulement 18 ans. Oui, oui, 18 ans. Mais c'est ça, personne ne tond son gazon, personne n'a le temps. Fait que tout le monde appelle Entretien du Breuil parce que c'est la façon de faire. Fait que vous pouvez le trouver sur Facebook. Alors, c'est ça que j'avais envie de te partager. Se libérer de la culpabilité et de la comparaison, parce que, mon Dieu, Dieu du ciel, que la comparaison nous nuit puis nous apporte une lourdeur sociale. Oh, Seigneur! Puis le voisin gonflable, il y a ça aussi quand t'es propriétaire d'une maison. D'ailleurs, ça m'a bien fait rire, parce que, parlons de gazon, dans mon quartier, un quartier à Thetford Mines, parce que c'est ma ville natale, j'avais été chez ma cousine, puis j'avais remarqué qu'il y avait certains gazons qui étaient tondus en diagonale. Et là, ça a l'air que c'est comme des fois des compétitions... qui va pas bien, puis tondre son gazon en diagonale, c'est une trend. Mais ça, ça prend du temps pour ça. Fait que je veux te rappeler à toi qui es en appartement, là. Ben, t'as le droit. Puis c'est ben, ben parfait de même. Je te le jure, parce que qui a raison, qui a tort, c'est chacun sa vie, chacun ses choix. Puis la course à la propriété, à être propriétaire d'une maison, je pense que c'est une illusion créée par la société d'une perfection et d'une atteinte à une vie idéale qui est complètement erronée. Je ne pense pas qu'une réussite de vie va avec l'équation d'être absolument propriétaire d'une maison. Ben là, c'est sûr que si tu me dis que moi, réussir, c'est d'avoir un condom fleuri, une maison à Québec puis un chalet au lac, je te comprends, moi aussi. Mais ça ne fait pas de toi quelqu'un qui n'a pas réussi si tu n'as pas tout atteint ça. Faut t'écouter, toi, c'est quoi que tu as envie? C'est quoi tu as envie de faire de tes fins de semaine? Tu veux-tu aller faire du vélo de route? Ben, toutes les fois que tu es en vacances, tu veux partir au loin, ben, sache qu'avoir une maison, ben, ça prend quelqu'un qui s'en occupe. Fait qu'aujourd'hui, avec le 1er juillet qui s'en vient, je trouvais ça le fun de parler de ça parce que j'aurais peut-être aimé ça que quelqu'un me le dise, moi. Parce que j'ai réalisé après coup... qu'être propriétaire de maison, j'ai eu la chance d'être propriétaire d'une maison. C'est un chalet 4 saisons, en fait, que j'ai acheté. Puis c'était moi, c'était ma première maison. Au lac Saint-Joseph. C'est un beau coin, là. Mais j'aurais très bien pu, si j'avais pas eu d'égo, parce qu'on s'entend que c'est sûr, c'est mon égo, là. Parce que j'étais tannée d'habiter à mon appartement qui était, mon Dieu, vraiment pas cher. J'étais sur le bord de l'eau, j'avais une terrasse sur le bord de la piste cyclable. C'était, tout le monde adorait venir chez moi. Mais moi, je me sentais comme si, c'est ça, je me sentais jugée, je me sentais que j'avais pas pleinement réussi ma vie. Donc, quand j'ai décidé de foncer parce que je suis tombée en amour avec le secteur, je trouvais une maison, offre d'achat, je l'ai achetée. J'aurais pu garder mon appartement, coûtait beaucoup, beaucoup moins cher, donc je mets de l'argent de côté, tout en étant locataire, et je me loue un chalet au lac Saint-Joseph. Je n'ai jamais pensé à ça. Parce que, à mes yeux, il faut absolument devenir propriétaire d'une maison. Fait que là, aujourd'hui, je suis contente de pouvoir te dire, à toi qui m'écoutes, que tu peux très bien être propriétaire d'une maison, et c'est excellent ici. Et tu peux aussi très bien être locataire d'un appartement et te louer un chalet. Et qui sait, tu pourrais être aussi locataire et être propriétaire d'un chalet. Alors là, c'est intéressant. Fait que je trouvais ça vraiment pertinent parce que des fois, on prend des choix et on fait des décisions qui ne nous appartiennent pas. J'aimerais beaucoup revenir avec Patrick Fournier. L'expérience que j'ai eue, j'en remercie. Je veux te remercier, Patrick, parce que j'avais contacté un autre courtier. Il est excellent aussi. Et j'ai décidé de faire un tour de piste. T'sais, j'ai contacté deux courtiers pour voir leurs options et tout ça. Et ce que j'ai aimé de Patrick Fournier, c'est qu'il a vu quelque chose que je ne voyais pas. Bon, où ce que je veux en venir, c'est que j'avais jamais été propriétaire et la personne avec qui j'avais fait affaire à l'époque, elle avait peut-être pas la pertinence de comprendre l'humain autour de l'achat. Parce que peut-être qu'elle m'aurait dit, pour ça, je pense que tu devrais pas acheter cette maison-là. Je pense que tu comprends pas l'implication que ça donne. Écoute, la fondation est à refaire. Il y avait beaucoup de réparations, mais moi, je vivais complètement dans le déni. J'étais comme un train qui n'avait pas de frein. Je m'en allais. J'achetais coûte que coûte. Lui, ce qu'il a dit, c'est que lorsque j'ai voulu vendre ma maison, il m'a posé la question, t'es-tu pressé? Moi, j'étais pas pressée de vendre ma maison. Mais je savais pas que je l'étais. Parce que j'ai décidé de vendre vers la fin de l'été, mais ça se fait pas un claquement de doigts, tout ça. Il faut que tu prépares la maison. Et c'est ça qui fait que tu vends vite. Quand tu es bien accompagné, là, c'est parce que tu as bien compris les étapes pour aller faire une vente qui va être facile et qui va bien se passer. Alors, lui, ce qu'il m'a appris, en réalité, c'est que je ne savais pas presser parce que l'année finissait rapidement. Alors, si je voulais pas débuter l'année à être encore propriétaire et que ne se soit pas notarié, je devais rapidement la vendre. Et ça veut dire quoi, ça? Ça veut dire que si tu vends, il faut qu'en un claquement de doigts, tu peux partir de la maison pour que la prise de possession soit rapide. Fait que moi, je sais pas si tu as déjà vendu ta maison, tu penses la vendre ou tu penses acheter, mais c'est des choses super importantes. Tu veux acheter une maison puis que la personne n'est pas nécessairement pressée, mais que toi, tu as une fin de bail, il faut que tout ça se passe dans un délai qui te convient. Alors, je voulais juste vraiment te remercier, Patrick, parce que ça, tu as compris ça. Et en plus, le plus drôle, c'est qu'il a vendu ma maison et je n'étais pas au pays. On avait besoin de vacances, on est parti au Mexique. C'était pendant le mois d'octobre et ma maison a été vendue en 4 jours. Et la transaction s'est faite pendant que j'atterrissais et que j'étais à l'aéroport à Montréal. Par téléphone, j'ai accepté l'offre. Et après ça, on a eu rendez-vous et la maison, on a réussi à trouver un notaire rapidement. Et grâce à ça, j'ai pu rapidement, mais ça a été quand même en dedans de 2 mois. Mais si j'avais pas compris ça, puis si lui n'avait pas été visionnaire, ça aurait pu prendre 6 mois, le temps de prise de possession, le temps de notarier, le temps de vider la maison, de préparer la maison et de me trouver un endroit. Alors, je te dis que trouver un courtier immobilier, c'est plus qu'un allié. Et ça me fait penser qu'un gars très populaire sur les réseaux sociaux, un entrepreneur qui a les gym Blackburn Athletics, il joue aussi en ondes d'ailleurs à la radio. Et lui, il y a des milliers, là. Il y a sûrement des millions de vues, il y a des milliers d'abonnés. Okay. Il a mis sa maison en vente avec, quand tu veux vendre ta maison tout seul, j'ai un blanc, j'allais dire marketplace. Il a voulu vendre avec du proprio, OK. Il a engagé, il dit, moi, je vais le faire, le courtier. Il dit, j'ai engagé un caméraman, photographe, puis j'ai mis la maison en vente sur les réseaux. Ben, savez-vous quoi? Il s'est avoué vaincu, puis il s'est contacté un courtier immobilier. Fait que si une personne, une personnalité connue, publique, qui a un énorme réseau, qui engage des professionnels, parce que ça y a coûté, je pense qu'il avait dit 3 à 5 000 pour le photographe, pour la vidéo, puis pour publier ça sur les réseaux, aucun résultat. Aucun résultat. Fait que moi, ça m'a dit, parce que beaucoup de monde m'ont dit, hey, vends du proprio, t'es au lac Saint-Joseph, tout le monde va acheter une maison là-bas. Puis ça, c'est vrai, là, on s'entend que c'est très prisé à Fossambault. J'ai dit, il n'y en a pas question. Je ne veux rien savoir. Je ne veux même pas faire une visite. Et j'aime beaucoup le proverbe ou la citation qui dit, pas à cause que t'es capable de le faire que tu dois le faire. Oh, ça, tu devrais tellement te le dire souvent. C'est tellement important, pas à cause que tu es capable de le faire que tu te dois de le faire. 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Il a le cœur à bonne place. 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Parce que c'est un homme qui est de même. Et là, aujourd'hui, on parle beaucoup, beaucoup à la radio du fameux fléau de la boisson énergétique. Que là, on veut canceller. Il y a une loi qui a été déposée par Sonia Bélanger qui veut interdire la boisson électronique au moins de 16 ans. Puis là, ça me fait penser, moi, on va mettre ça là, ici, moi. Parce que plus loin encore, plus celle-là ici. Quand j'étais plus jeune, dans les bars, je ne sais pas s'il y en a qui se rappellent, mais on nous servait du Red Bull avec les bouteilles de verre, avec la vodka. Ça venait juste d'arriver, là. C'était la grosse tendance. Et sa bouteille, c'était marqué de ne pas servir avec l'alcool. Fait que là, moi, je m'en rappelle très bien à l'époque. J'avais 18 ans, je travaillais au bar à mon père, à la Provençale. Salut à tous de Tetford Mines qui ont été, ou peut-être de l'extérieur, que vous avez fait un tour à la pro, qui d'ailleurs ne pourrait plus avoir son baril de pinotes parce que on parlait aussi de ça, les allergies. Fait que moi, mon père, il avait un baril de pinotes, un gros, gros baril là, de pinotes. Puis le seul règlement, c'était que tu écales les pinotes et que tu les mets les écales par terre. Alors, vous rappelez-vous, dans ces années-là, c'est en 2002, 2003, le fameux Red Bull est arrivé, en tout cas dans les bars au Québec. Et moi, je me rappelle, j'avais appelé le représentant je l'avais dit, salut, oui, tu nous as appris à faire des drinks avec ta boisson, sauf que sur ta bouteille, c'est marqué ne pas servir avec de l'alcool. Oh, il dit non, il n'y a pas de problème. Il dit, il n'y a pas de problème. C'est quand même drôle, pareil, qu'on avait été capable pendant tant d'années et encore aujourd'hui de consommer quelque chose qui n'est pas censé être. Puis je trouve ça intéressant, là, intéressant, cette loi-là qui va être déposée. Est-ce que je suis pour, est-ce que je suis contre? J'ai envie de te dire, je suis neutre. Mais je vais juste te parler un peu de ma perception par rapport à ça, par rapport à ce que j'ai vécu. Puis je trouve qu'il y a un peu d'incohérence dans tout ça parce que, à mes yeux, à moi, j'interdirais beaucoup de choses autres, peut-être avant, tu sais. Mais en même temps, tout ce qui est interdit, les gens en achètent pareil. Tu sais, je veux dire, les jeunes qui veulent boire de l'alcool avant l'âge majeur, ils vont le faire pareil. Fait que, est-ce que le problème est dans l'interdiction? Je ne pense pas. Puis on s'en va vers un pays, on dirait des fois que plus qu'on avance, moins qu'il y a de liberté. Moins qu'on a on dirait de discernement. Puis veut donc bien plus qu'on ait de discernement. Puis ça me dérange pas mal. Et c'est exactement ça qu'il faudrait qu'on ait plus. Puis là, ça, c'était une toune qu'on mettait beaucoup à l'époque. Kung Fu Fighting dans les bars. C'est pas la vraie version. Alors, le discernement, c'est vraiment important de l'avoir par nous-mêmes. Fait que l'éducation est super importante par rapport aux boissons énergétiques. Et aussi, le sucre. Tu sais, c'est beau. OK, on veut interdire les boissons énergétiques, mais on tolère le sucre. Tu sais, je veux dire, même les adultes qui consomment, exemple, les cappuccinos glacés, toutes ces affaires-là qui sont bourrées de sucre, c'est extrêmement mauvais pour la santé, puis tout ça est légal. Puis moi, l'ingrédient que je trouve le plus dérangeant, qui, moi, personnellement, nuit rapidement à ma santé, et je sais à d'autres aussi, parce que les études scientifiques l'ont quand même démontré, c'est le fameux Red 40, qui est le rouge Allura. Ça, le rouge Allura, on le trouve dans beaucoup, beaucoup de choses que vous pourriez être surpris. Surtout les sirops sans sucre, là, qu'on peut mettre dans les boissons, dans les slotches. Bref, si vous avez une couleur vraiment là, proéminente, très brillante rouge, si c'est pas fait avec de la betterave, c'est sûr que c'est fait avec du rouge Allura. Et ça, ça va donner des problèmes au système nerveux, mais aussi donner des trucs, ça va déclencher un peu l'hyperactivité. Moi, je trouve ça super intéressant parce que je pense sincèrement que les colorants seraient plus intéressants à bannir avant la boisson énergétique, parce que la boisson énergétique, l'éducation serait très pertinente aussi. Parce que la boisson énergétique, elle sera plus loin que ça. Mais le café va être encore là. Fait que, tu sais, si quelqu'un veut prendre un stimulant naturel, il va en trouver pareil. Puis encore là, les fameux pré-workout de gym. Moi, j'ai même pas le droit d'en prendre. Parce que j'écoute, la patate veut m'exploser. Et c'est extrêmement, extrêmement puissant. Bon, mais ça veut dire que si on arrête les boissons énergétiques, faut arrêter les pré-workout. Parce que moi, je m'entraîne, salut au Tonic Gym et au Maxiform, que j'adore. Ça, c'est pour moi, mes yeux, c'est la place où aller s'entraîner. Il y a beaucoup, beaucoup de jeunes qui s'entraînent au Tonic. Énormément. C'est beau les voir, les jeunes. Puis quand je dis les jeunes, c'est pas juste 16 ans, là. Je parle de 20 ans et tout ça. Mais je sais qu'il y a beaucoup d'athlètes, des athlètes juniors majeurs qui viennent s'entraîner là. Et même du basket, du baseball. Ben, ces jeunes-là sont dans un gym. Dans un gym, il n'y a pas de... Tu peux acheter ce que tu veux au comptoir, là. Fait que t'as des pré-workouts. Alors là, on fait quoi avec ça? Il faut-tu déposer une loi? Moi, je pense que c'est vraiment une question d'éducation par rapport à ça. Et aussi, la consommation de caféine. Tu sais, exemple, là, on a parlé du Red Bull tantôt dans les bars. Le problème avec le Red Bull, à l'époque, moi, je pensais que c'était la taurine. Mais la taurine, c'est une acide aminée. Mais c'est une acide aminée qui va aider à réguler ton système nerveux, mais elle va masquer la fatigue. Alors là, tu mets ça avec de la caféine, qui va être un super stimulant, et tu vas mettre ça avec de l'alcool. Savez-vous, on compare ça à quoi? Parce que là, on parle des 16 ans et moi, mais il y a les adultes aussi. Il y a comment de monde qui m'écoute en ce moment qu'à tous les jours, vous allez vous chercher une canette à l'épicerie, au dépanneur de boissons énergétiques? Juste te dire que tu es en train de te faire fondre les dents. Oui, tu te fais fondre les dents. Et encore plus loin, si tu bois une boisson énergétique, il ne faut pas que tu te brosses les dents immédiatement après parce que c'est tellement acide que ça va abîmer ta couche sur la dent. Ça va abîmer ton émail. C'est vraiment, vraiment très important. Alors là, je te ramène aux adultes. Parce que là, on dit on veut l'interdire aux 16 ans et moins. Puis ça, je suis comme un peu d'accord, mais en même temps, où je ne suis pas d'accord, c'est plus qu'on met de réglementation, moins qu'on met d'éducation et moins qu'on développe notre propre discernement. Exemple, l'enfant justement qui est allergique. J'en avais dans ma famille. C'était lui qui était éduqué. Parce que un party de Noël, le monde prend un peu un verre, il y a des gâteries, il y a des petits snacks. Ben c'est l'enfant qui sait très bien qu'il n'a pas le droit de piger dans tout. C'est pas les 50 personnes autour qui sont interdits de faire de quoi. C'est la personne qui a le discernement. Même s'ils sont très jeunes, ils sont impressionnants les enfants. Quand ils sont très bien éduqués, c'est eux qui comprennent comment fonctionner à travers tout ça. Et je trouve que la boisson énergétique, premièrement, c'est sûr qu'il y en a trop, il y en a partout. C'est trop normalisé, mais c'est comme aussi l'alcool, tout est normalisé. C'est plus, je pense, comment l'intégrer, la consommation, parce que tout ce qui est en surconsommation, c'est mauvais, là. Mange 2 tonnes de carottes, là, tu fileras pas bien demain matin, là. On s'entend là-dessus. Alors, l'alcool, parce que les adultes, on consomme des boissons énergétiques, moi non, par exemple, mais le mélange avec l'alcool, ils disent que lorsque tu prends une boisson énergétique avec l'alcool, c'est comme si tu prenais ta voiture et que tu appuyais sur l'accélérateur et le frein simultanément. Fait qu'on comprend que c'est pas le même qu'on veut fonctionner. Mais comment de fois, moi, parce que j'ai déjà fait le party sur la boisson énergétique, des raves ou des vodka Red Bull, j'en ai bu, là, que t'es réveillé, mais en boisson simultanément. C'est tout qu'un effet. Mais imagines-tu comment ton corps se sent réellement? Fait que quand tu prends ton propre discernement, tu sais très bien que c'est pas le meilleur mélange à faire. Mais mettons, on interdit toutes les boissons énergétiques. Ah, c'est bon pour la santé de tout le monde, les 16 ans et moins, les adultes. Parfait, tu fais quoi avec le café? OK? Tu prends 2 expressos, 4 sucres, puis tu ajoutes un shot de vodka là-dedans, tu te fais un Red Bull vodka. C'est là qu'il faut comprendre que ça sert à rien, des fois, l'interdiction. Je pense que le bon jugement est des fois plus pertinent que l'interdiction. Mais encore là, c'est ma simple et unique opinion. Je serais curieuse de savoir la tienne, parce que on s'en va vers où dans toutes les interdictions, parce qu'après ça, ça va être quoi? Ça va être autre chose. Et selon moi, ben, de toute façon, quand on entre dans une épicerie, malheureusement, la plupart des choses qu'on nous vend, ben, c'est toxique. T'sais. Mais la toxicité, c'est quoi? T'sais, jusqu'à quel niveau? C'est la quantité aussi de consommation, mais il reste que tout est trop transformé. T'sais. Fait que le combat commence à plusieurs places. Ce qui était pertinent, puis là, ce que je comprends très bien, c'est qu'il y a beaucoup de jeunes qui prennent de la médication, qui on sait très bien des fois que c'est un dérivé de carrément de drogue, qui sont des stimulants. Alors là, mélange ensemble, c'est ça qui est extrêmement problématique. Alors c'est là que l'éducation devrait être très pertinente et très faite adéquatement. Parce que tous ces médicaments-là qui ont un effet justement sur la santé des jeunes, mais c'est ça qui est déplorable, que si en plus, inconsciemment, ils prennent de la boisson énergétique, c'est vraiment dangereux pour leur santé. Alors ça, c'est sûr que j'appuie par rapport à ça et je trouve ça vraiment dommage qu'on doit aller là pour les protéger. Mais sachez que si t'es un ado ou un jeune adulte qui prend certains médicaments, mais c'est la caféine, là, t'en as pas de besoin. Puis de toute façon, il y a rien mieux qu'une bonne nuit de sommeil plutôt qu'une boisson énergétique ou de la caféine. Puis manger mieux te donne plus d'énergie qu'une boisson énergétique. Et ça, je te le confirme. Parce que hier, j'étais allée manger super bien déjeuner. Après ça, j'ai pris un muffin. Tu vas me dire, voyons, un muffin, on s'en fout. Un muffin, c'est un gâteau. On va se dire les vraies affaires, c'est un gâteau. C'est de la farine, du sucre puis du gras. J'ai mal filé toute l'après-midi parce que je m'endormais. Fait que c'est ça aussi, c'est si tu t'endors, c'est parce que c'est peut-être ton alimentation qui est à vérifier. C'est vraiment intéressant de prendre le temps des fois de se poser des questions. T'sais. Moi, je pense qu'éliminer plus le sucre, les colorants additifs, ça peut aider aussi parce que, bon, l'interdiction, ça mène à où? Est-ce que ça mène vraiment à des bonnes solutions? En parlant de solutions, plus tard à l'émission, je vais recevoir Marie-Josée Bertrand de la Maison de l'enfance. Très hâte de la recevoir plus tard vers les alentours de 10h30 où qu'on va parler d'un sujet sûrement très pertinent. Elle nous arrive toujours avec des belles surprises. Et avant, je vais recevoir Lamia. Lamia qui est une femme extraordinaire avec énormément de vécu. Et aujourd'hui, on va vraiment avoir du plaisir parce qu'on va parler de dating. De dating différent dans certains pays. Comment qu'on voit ça? Comment qu'on vit ça dans les différentes cultures? La mienne, elle est française. Bon, vous savez, moi, je suis québécoise. Comment qu'on vit ça? Puis il y a beaucoup de gens de d'autres nationalités. Maintenant, on est le fond, on est multiculturel ici. Je sais que les standards puis les cultures sont vraiment, vraiment pas pareils. Parce que, exemple, si on regarde au Québec, ils disent que souvent, les premiers rendez-vous, les gens, ils vont aller dans les cafés, dans des bars, c'est très décontracté, OK? On va aller quelque chose qui est plus accessible. Et en Italie, on va y aller plus en groupe, avec un côté plus mieux habillé, plus chic. La différence est vraiment là. Fait qu'on va pas faire un tour de table parce que la mienne veut pas, elle vient d'un autre continent. C'est une Française. J'ai hâte de voir si elle a déjà eu un dating life avec des Québécois parce qu'elle est en couple avec un Français. Fait qu'elle va pouvoir vraiment nous dire la différence. Avant ça, j'aimerais vous parler d'une solution très importante aussi parce que là, on est chanceux. Là. Il commence à faire chaud. Mais quand il commence à faire chaud, c'est quoi qui se passe? Là, on a des invités, on consomme même plus de fruits l'été, on peut prendre un verre et tout ça. Et on a les déchets à mettre au chemin. Pourquoi je vous dis ça? Ben, les fameux bacs qu'on a dehors, là, qu'on met les poubelles, là. T'as-tu remarqué, là, souvent que maintenant, il y a une odeur là-dessus puis que t'as pas le temps. Si t'as pas le temps de tondre ton gazon, comme je disais ce matin, t'as sûrement pas le temps de laver tes bacs. Ben, j'ai une bonne nouvelle pour toi, puis avant de t'en parler plus, je vais te faire rouler leur pub.
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0: 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Alors, pour la suite, on va partir en musique. J'avais envie de vous mettre une petite toune un peu dance parce que là, les soirées dansantes extérieures et journées après-midi, ça se passe beaucoup des fois à Montréal aussi. Je sais pas, vous avez déjà allé au pique-nique électronique. On aime beaucoup les événements. Le festival d'été s'en vient aussi très rapidement. Et au retour de cette chanson, cette bonne toune d'été, on va écouter Camel Pat. On va avoir Lamia avec nous derrière le micro. Alors, t'es dans Déprogrammer, le show qui va à contre-courant, mais dans le bon sens. On écoute une toune.

0: C'est une bonne toune, ça met dans le beat. Hey, je suis tellement contente. On est de retour en studio avec Lamia.
1: Bonjour tout le monde.
0: Alors, bon lundi, Lamia. On s'est mis un peu dans le bain, le summertime, avec une toune un peu qui donne le goût de bouger. Il fait beau, t'arrives avec le soleil. Merci d'être en studio. Je te laisse te présenter aux auditeurs.
1: Oui. À chaque fois, je suis surprise quand on me pose la question.
0: Et ton nom de famille, là, veux-tu me le redire comme faut?
1: Messique.
0: Bon, écoute, c'est une de mes très bonnes amies. J'ai de la misère encore à dire son nom de famille.
1: Non, il est pas commun.
0: Et il vient de où?
1: D'Algérie.
0: Bon, Krim, c'est très intéressant parce que justement, le thème de notre sujet, parce que c'est plus qu'une chronique. On appelle ça une collaboration parce que tu vas revenir dans le show du retour et tu as eu la piqûre de la radio et tu as une pertinence au micro que je voulais vraiment repartager avec toi. Alors, c'était pour ça que c'était important pour moi de le revivre avec toi. Et on va parler aujourd'hui de dating. C'est quelque chose qui te passionne aussi, les relations interpersonnelles.
1: Ouais.
0: T'es une femme remplie de tu sais, on parle, t'as fait du RH, là, t'as parti à ton compte, t'es coach de femmes en affaires, mais on est au-delà de ça. T'es une personne entière, t'es une mère de famille, t'as vécu la séparation, t'as été monoparentale. Écoute, t'es complète comme humaine. Alors aujourd'hui, finalement, je te présente, je mets la table. Lamia est comme collaboratrice et elle va revenir et aujourd'hui, on se paye la traite. On parle de dating et je vais peut-être même partager des expériences passées, qui sait, des expériences peut-être que j'ai déjà entendu parler et on veut comprendre la différence. Parce que toi, t'es canadienne maintenant.
1: Oui.
0: T'es vraiment purement, ben pas purement canadienne, t'es pas née
1: J'ai la citoyenneté canadienne.
0: C'est ça, exactement. T'as la citoyenneté canadienne, mais t'as un background d'un autre...
1: Européen, français.
0: Exactement. Alors, t'as une toute autre mentalité.
1: Mm-hmm. Autre culture, à plein de niveaux.
0: Puis moi, ben, je suis chanceuse, ben je peux dire que c'est de la chance. J'ai un chum qui est un Québécois, mais qui a vraiment des belles valeurs et une belle façon de faire que des fois, certains dans ma vie passée, que j'ai pas eu nécessairement les manières et tout ça, parce que bon, comme tu l'as vécu, comme tu le sais, les Québécois et les Français, c'est très, très, très différent. La première chose, c'est qu'on remarque qu'il y a beaucoup moins d'engagement envers les Québécois que d'autres nationalités.
1: Ouais. Alors, je ferai attention avec le terme engagement.
0: Ouais.
1: Parce que c'est pas parce que les Français, on n'a pas la même... vision du dating que c'est forcément des personnes qui vont s'engager plus que les Québécois. Donc j'apporterai une nuance là-dessus. Ce qu'il faut savoir, c'est que moi, ça fait 9 ans que j'ai quitté la France aussi et que quand je l'ai quitté, j'étais mariée. Donc je suis quand même sortie du monde...
0: C'est vrai, t'as été mariée.
1: Ben oui.
0: Ah non,
1: et divorcée. et remise en couple. Donc moi, ça fait quand même une quinzaine d'années que je suis plus... que j'ai quitté le monde du dating français. Admettons. Mais entre-temps, comme j'ai divorcé au Québec, j'ai pu découvrir un peu le monde du dating québécois. Et j'irais même plus loin, c'est qu'à l'époque, quand j'ai rencontré mon ex-mari, les applications, elles n'existaient même pas. Ça fait vraiment dinosaure, là.
0: Elles n'existaient pas. Moi, les applications au Québec existent depuis que j'ai 18 ans.
1: Alors,
0: j'ai 42.
1: En tout cas, je n'avais pas besoin de les utiliser, mais les Tinder, Bumble, pour moi, c'est vraiment venu une fois que j'étais jeune adulte et une fois que j'étais célibataire. Est-ce que ça existait avant? Je ne sais pas, mais il y avait un site, c'était un site internet, c'était pas une application.
0: Oui, c'est ça.
1: Mythique.
0: Mais toi, t'étais en Europe, t'étais en France.
1: J'étais en Europe.
0: Mais nous aussi, c'était pas des applications.
1: C'était
0: à l'époque,
1: des sites internet.
0: Il y avait Mon Classeur, il y avait Réseau Contact, il y avait Do You Look Good? On a parlé de ça en fin de semaine. S'il y en a qui se rappellent de Do You Look Good?
1: Je pense pas qu'on avait autant.
0: Mais Do You Look Good, c'était pas un site de rencontre, c'était un site... c'était malsain, écoute. Moi, j'étais en couple, là. J'étais dans mon petit appartement, là, j'avais 18 ans. Et puis là, j'étais numéro 1 parce que c'était Do You Look Good? Est-ce que tu parais bien? Et on se faisait coter sur 10.
1: Oh mon Dieu. Ouais,
0: t'as rendu compte comment aujourd'hui ça serait pas accepté?
1: Non.
0: C'était n'importe quoi. Alors revenons, toi, t'avais quel âge quand t'as rencontré ton ex-mari?
1: Alors, moi, j'ai une double histoire avec mon ex-mari. Je vais faire très rapide. La première fois que je l'ai rencontré, j'avais 14 ans. Et c'était en voyage en Guadeloupe parce que lui, il habitait là-bas. Et que c'était le neveu d'amis de ma mère et qu'on était en vacances là-bas. Donc, ça a été comme un amoureux de vacances. Moi, je suis retournée en France métropolitaine et lui, il est resté en Guadeloupe. Donc, mais j'ai eu vraiment un coup de cœur pour lui. C'était en 98, Coupe du Monde de la France et ils ont gagné. Je me souviens très bien. C'était un moment très important pour les Français. Et ensuite, les années passent. Lui vient s'installer en France métropolitaine. On se croise à des réunions de famille. Mais au final, moi, je suis pas intéressée parce que je suis en couple et lui, il fait sa vie. Et c'est quelqu'un qu'il faut savoir qui était très, très, très réservé. Moi, plutôt extraverti. Donc, bref, donc je l'ai rencontré en 98 pour la première fois, mais on s'est mis en couple une nouvelle fois, je pense que c'était en 2008. Et là, quand je fais le calcul, ça fait presque 20 ans.
0: Oui, mais moi je veux savoir, avant d'être en couple avec lui, tu as dit que tu étais en couple, moi je veux savoir à ton âge, parce que mettons, autour de 15, 14, 16 ans, c'était quoi le dating en France, les jeunes? Parce que nous, je me rappelle, on allait sur MSN, où on voyait les amis à l'école. Est-ce que vous aviez, est-ce que c'était bien vu d'être en couple plus jeune ou c'était plus...
1: Oui, quand même. Ben, il y avait, je pense que c'est, encore une fois, ça va dépendre de l'importance que tu vas mettre à ça. Il y avait quand même... Moi, j'ai eu des histoires comme tout le monde. Là, on a des histoires super positives et des histoires moins positives. Être en couple, c'était quand même bien vu. Mais après, à l'époque, c'était aussi rapidement... Tu pouvais te faire une réputation. Tu sais, si tu couchais trop rapidement... Tu sais, quand t'as 15, 16 ans, 17 ans, le jugement vient très, très, très vite. Et j'entendais beaucoup d'histoires qui parlaient sur des filles qui avaient couché très rapidement avec leurs petits copains, même si après, elles restaient un an, deux ans avec elles. Donc moi, j'avais vraiment ça en tête de... quand je vais le faire, assure-toi bien qu'il est engagé, qu'il est amoureux de toi. En tout cas, moi, dans ma tête, c'était vraiment comme ça que je le voyais. Je voulais, moi, c'était un engagement pour moi de le faire avec quelqu'un. Et j'ai de la chance parce que je suis tombée sur quelqu'un qui a été super. Puis on est resté deux ans ensemble. C'était vraiment mon premier amour, un petit peu de jeune adolescente. Puis le dating, ça se faisait quand même à mon époque. Internet n'existait. Tu sais, on va se dire là, Priscilla.
0: Non, oui, c'est ça qui.
1: À 16 ans, moi, Internet, ça n'existait. En
0: mais voyez, vous n'avez pas MSN.
1: Moi, je l'utilisais pas.
0: Mais tu sais, c'est quoi?
1: Oui, alors, je sais. Nous, mais moi, je l'ai pas du tout à 16 ans. Moi, j'ai un ordinateur quand j'ai eu 17, 18 ans. Et c'est parce que mon beau-père est venu habiter à la maison et qu'il a mis Internet et ordinateur.
0: Mais de toute façon, le flirt, tu faisais à l'école, dans les soirées
1: ça
0: entre amis.
1: Ça se faisait très naturellement.
0: C'était plus agréable.
1: Mais en fait, c'est là où je me dis, j'aimerais vraiment pas être une jeune adolescente à cette époque, parce que ce que je trouve que l'impact que ça a eu, puis je pense que tu vas abonder dans mon sens, mais c'est que avant fallait oser venir parler.
0: Ouais.
1: Quelqu'un, il devait, la personne, donc un homme en l'occurrence, moi j'étais hétéro, mais je suis hétéro, mais le gars là, il devait prendre le courage de venir te parler, de te faire une. Au pire, il envoyait son ami.
0: Ben, c'est ça qu'on faisait. Et moi, je me rappelle la danse, on appelle ça au disco poche à Thetford. C'était tellement hot. Je vous remercie. Je sais pas c'est quoi les noms des organisateurs. Et s'il y a des gens qui m'écoutent en ce moment qui ont la possibilité d'organiser ça pour des jeunes, là, c'était genre 12, 17 ans. Ou 14-17 ans, faut pas que je me trompe. Là. C'était entre telle heure et telle heure le samedi, puis on allait danser dans une salle communautaire. Moi, ça a changé ma vie, cela. Ouais. Là. C'était extraordinaire.
1: Exact.
0: Et j'avais su que le gars me trouvait belle.
1: C'est ça!
0: Je capotais, on a dansé un slow. Mais c'était-tu pas beau, tu penses?
1: Je pense que ça gardait une certaine innocence. Ben, je sais pas comment dire, mais il y a un petit côté bébé innocence que l'autre envoie quelqu'un le dire. Tu sais, il y avait quand même cette dynamique de t'impliques les copains, les copines, ils essaient d'organiser quelque chose. Donc, et maintenant, ça ne prend plus ce courage-là. Puis je le vois aussi à travers quand j'ai divorcé de mon mari, donc là, au Québec, où je suis allée sur les applications. Puis moi, faut savoir, je me suis séparée en plein Covid.
0: Okay.
1: Donc en plus, il y avait vraiment cet engouement pour les applications que moi je ne connais. J'ai découvert à 35 ans ou 36 ans les applications de rencontres. Avant, je connaissais pas. Puis je pense que la période Covid était la meilleure période parce que tout le monde était confiné et tout le monde avait envie de rencontrer des gens au final. Versus plus tard où maintenant tout est déconfiné et que les gens ont quand même normalement plus accès à faire des rencontres, ben là j'ai comme l'impression que c'est moins des personnes plus courageuses. Puis je fais attention à ce que je dis parce qu'en vrai les applications ça aide aussi beaucoup de personnes qui peuvent être timides. Je m'en rends bien.
0: C'est extraordinaire les applications parce que moi je connais des couples. Puis c'est ça je disais, ça me fait penser, j'ai une vidéo qui passe beaucoup sur les réseaux. Je vais regarder voir, je l'avais envoyé. Puis cette vidéo là, c'est un c'est quelqu'un qui fait une... Je pense pas c'est un député qui dit « fuck AI ». Tu sais, il parle contre l'intelligence artificielle. Et où je veux en venir, c'est que je comprends. Mais c'est comme, ça prend une deux vitesses dans la vie, je pense. Je pense que l'intelligence artificielle, c'est bien, mais c'est malsain en même temps. Ouais. Ça prend un calibrage. Un peu tantôt, je parlais des boissons énergétiques, c'est la même chose. Arrêter l'interdiction, ça mène à rien, l'interdiction. Fait que les applications de rencontres, oui, c'est plate parce qu'il y a moins de rencontres, mais merci la vie parce que grâce à ça, il y a des personnes extraordinaires qui se sont connues.
1: T'sais. Bah moi, via les applications de rencontres, j'ai rencontré quelques personnes, même si ça a rien donné au final. Ouais. Sur certaines, ça a toujours été des rencontres quand même positives. Mais encore une fois, moi, j'ai un filtre humain extrêmement exigeant. C'est-à-dire que les red flags sur les applis, je vais les voir à 10 kilomètres. Donc, j'ai eu des belles rencontres. Et ce qu'il faut savoir, c'est que mon conjoint actuel, je l'ai rencontré sur Tinder.
0: C'est ça.
1: Voilà. Donc, c'est ça. C'est quand même... et c'était pendant Covid. Et s'il n'y avait pas eu Tinder, on ne se serait jamais rencontrés. Parce qu'en plus, on a un écart d'âge. Donc, on ne fréquentait absolument pas les mêmes endroits.
0: Et c'est ça. Il faut arrêter d'avoir diaboliser tout en réalité. À l'époque, sûrement quand la voiture a été créée, ça a été comme choquant pour certains. Quand la télé est arrivée, ça a été choquant. Tu sais, avec les applications de rencontre, c'est bien quand tu l'utilises pour les bonnes raisons. Puis faut tu comment qu'on fait pour aussi. Tu sais, il y en a qui l'utilisent pas pour les bonnes raisons, mais faut être honnête, faut le percevoir.
1: En fait, c'est ça. Moi, ce qui me dérange un peu, et puis je l'ai vécu moi-même, hein, c'est qu'après on va tomber sur des personnes qui vont pas respecter ton consentement, déjà même juste à travers des messages. En fait, c'est ça. C'est que les applis de rencontre, comme Internet, on se cache derrière un profil, donc ça laisse place aussi à beaucoup de situations malaisantes où les hommes, certainement des femmes, mais moi je parle en tant que pour mon expérience, parce que je suis une femme et j'étais sur des applications où j'échangeais avec des hommes, où il y a eu des situations où j'ai bloqué des gars quasiment immédiatement parce que la conversation ne me convenait pas, il y avait un manque de respect, des photos envoyées sans mon consentement. Donc ça, c'est vraiment le dark side des applications de rencontre, c'est qu'on sait pas vraiment ce que la personne a derrière, a en tête. Il peut te faire croire qu'il a envie de s'engager d'une relation sérieuse, mais au final, il va juste vouloir une chose, c'est de t'avoir dans son lit une nuit et après plus jamais te contacter. Donc c'est là où...
0: Par contre, est-ce que ça se peut qu'il veut ça au début, mais que les sentiments se développent? C'est difficile à prévoir.
1: Exactement.
0: Un homme qui a peur justement de l'engagement ou qui ne pense pas être prêt, va être honnête, va dire ça, mais peut-être que, mais il ne faut pas vivre dans l'illusion non plus.
1: Non. Puis, quand c'est dans ce sens-là, c'est moins dérangeant que quand, dès le début, la personne, moi, je veux dire la personne, parce que possiblement qu'il y a des femmes aussi qui te jouent à jeu, la personne, elle te fait croire qu'elle cherche une relation sérieuse, qu'elle veut quelque chose d'engageant.
0: C'est là le problème.
1: Et qu'au final, derrière sa tête, c'est juste... one shot et après c'est terminé, puis qu'on te fait miroiter des choses. C'est plus là où, mais encore une fois, là on parle d'application, mais dans la vraie vie, ça pourrait arriver aussi.
0: Écoute, moi je me suis fait, ok, bon, alors justement, tant qu'à ça, on va mettre ça ici. Ok, on va s'amuser. Sais-tu quelle profession faisait lui qui m'a menti? Les deux hommes qui m'ont menti vraiment sur des choses importantes. Il était enquêteur. Il m'a menti sur son âge. Trois fois, OK. Et un de mes ex, qui m'avait menti pendant 2 mois sur son âge, il travaillait pour l'armée, il avait un gros poste. Let's go! Fait que les statuts, ça veut rien dire. Il n'avait pas été capable de m'avouer pour son âge et tout ça, tu sais. Fait que je me suis menti souvent sur l'âge. Le plus choquant,
1: mais c'est... l'âge, parce qu'il était plus vieux ou plus jeune?
0: Non, plus vieux, plus vieux.
1: OK, donc il avait une insécurité, il pensait que c'était quoi la raison derrière ça?
0: Lui, que finalement, je l'ai su 2 mois après, parce qu'on traversait les douanes, j'avais son passeport dans les mains, il m'a dit, j'ai quelque chose à te dire.
1: Je vais te raconter.
0: Fait que là, j'ai su que je fais, là, je le regarde, je fais, hey, c'est pour ça que ça marchait pas, nos signes astrologiques, parce qu'il m'avait pas donné la bonne date. Alors, il m'avait dit qu'il y avait 37, mais il y avait 43.
1: Ah oui.
0: À l'époque. Mais moi, j'avais 27.
1: OK.
0: Fait que moi, j'avais 27, il y avait 43.
1: OK.
0: Puis, à un moment donné, genre, j'étais comme fâchée, à un moment donné, puis t'es comme, ben là, c'est quoi? Il dit, de toute façon, un homme de cet âge-là n'aurait pas mes acquis. Non, tu sais, l'ego à côté. Mais l'enquêteur, bon, c'est tel que tel, là, il était vraiment un peu, on va le dire, un peu idiot, là. Il aurait pas gagné grand-chose à The Price is Right. Non, c'est pas vrai. Et lui, il m'avait menti. Je pense, je me rappelle même pas de son nom. Je m'avais tellement menti de fois. Je pense qu'il avait jamais vraiment dit la vérité. Puis, je l'avais juste vu comme ça, là, 2 fois au restaurant, là. Fait que c'était même pas, ça n'a pas été plus loin. Puis l'autre, je l'avais rencontré, on se voyait après savoir parler sur les réseaux, puis il m'avait dit qu'il avait tel âge. Tout ça. Quand je l'ai vu face à face, j'ai fait, t'as quel âge, toi? Il m'avait dit qu'il avait 39, mais il avait 49. Ah non, c'était écoute, je suis partie. Non, je suis partie. Écoute, j'avais, je sais pas quel âge, j'allais pas peut-être 30 ans, je pense. Ouais. Alors,
1: c'est sûr que moi, je me questionne toujours, c'est quand ça part une relation sur un mensonge. Puis moi, je suis l'exemple, le contre-exemple, que mon conjoint actuel m'a menti sur, sur son âge.
0: Oh my God. Mais il avait menti sur les réseaux parce que lui, dans le fond, d'emblée, il est attiré par les femmes plus matures.
1: Un petit peu, ouais. Il a une maturité un petit peu intellectuelle et émotionnelle qui fait qu'il avait du mal à trouver une fille de son âge, un peu avec les mêmes intérêts que lui, ou en tout cas qui fitait. Donc, sur son profil, parce qu'on revient sur le Tinder, on met son âge. Donc moi, j'ai toujours été transparente sur mon âge et lui avait mis un âge qui était déjà quand même en deçà de ce que, en deçà de mon âge. Mais moi, j'étais ouverte parce que c'était plus je vais faire des rencontres. Pour moi, c'était pas du tout je vais rencontrer quelqu'un pour me poser parce que je sortais d'un divorce. On s'entend là, donc c'était plus je vais faire des rencontres, puis on est vraiment je vais faire des rencontres, je suis ouverte. Il avait pas menti de temps, je crois que c'était 2-3 ans, mais 2-3 ans quand il y a déjà un écart d'âge d'une dizaine d'années, ça commence à faire beaucoup. Et comment je m'en suis rendu compte, pour la petite histoire,
0: ouais, c'est ça.
1: C'est à travers une discussion, on était le soir en train de discuter, puis ce qu'il faut savoir, c'est que moi, quand je l'ai rencontré, il était encore à l'université. Et donc, je commence à poser des questions, ok, t'as eu ton bac. Le bac, c'est un diplôme qu'on a à 17-18 ans en France. C'est pas quand on est à l'université, c'est autre chose. Oui, t'as eu ton bac à quel âge? Puis là, il me racontait son parcours. Puis il manquait 1 ou 2 ans dans son dans ses affaires. Et là, à un moment donné, j'ai un blanc. Je lui dis, mais t'es né en quelle année?
0: Oh merde.
1: C'est ça. Je lui ai pas demandé son âge.
0: Et c'est bon ça.
1: C'est tu es né en quelle année? Et là, il y a un gros blanc. Et donc là, je me lève en sursaut et je lui dis, t'es né quand? Et donc là, il m'a annoncé quelle année il était né. Donc ça faisait 2-3 ans d'écart. Et on a beaucoup discuté justement sur la notion d'âge.
0: Il est né en quelle année?
1: Il est né en 98.
0: Oh my God. Oh my God, j'allais voir c'est quoi la toune en 98. Oh my God, je sais pas si je l'ai. Attends un petit peu, ça va être drôle.
1: Et donc c'est ça, on a beaucoup discuté, puis c'est là où je pense que ça a ouvert, contrairement à d'autres personnes, que je peux comprendre que ça peut shut down, mais là nous on était déjà dans une relation où on se connaissait un petit peu, ça faisait pas 3 mois qu'on était ensemble, là, ça faisait quelques semaines, on avait déjà passé des week-ends ensemble parce que lui habitait à Québec, puis moi à l'époque j'habitais en région, donc on avait déjà un certain attachement, donc ça a ouvert une grande discussion sur justement la notion d'âge et tout ça. Puis j'ai accepté ce mensonge, puis je lui ai dit que c'était clairement le dernier mensonge que j'accepterais, puis je lui ai dit, si t'as quelque chose à m'avouer, c'est maintenant, si je l'apprends plus tard, ça va se terminer entre toi et moi. Et finalement, il m'a dit, je te promets, il n'y a pas d'autres mensonges cachés. Mais ça a été... Puis il y a quand même une notion un peu de trahison, parce que on approchait de la date de sa fête, puis moi je dis, hey, c'est bientôt ta fête, tu vas avoir 25 ans, ou je sais pas quoi. Puis il disait, ouais. Donc c'était un petit peu des moments où je me suis repassée en boucle, je me suis dit, ouais, il m'a quand même menti. Mais il m'a dit qu'il était extrêmement mal à l'aise, et maintenant quand je le connais, j'arrive à capter quand il est pas bien et qu'il sait pas mentir, clairement.
0: Fait que là, la mienne, là, pendant que ton chum est né, là, moi je dansais dans le métro dance au Balmoral. Sur ça.
1: Eh ben, la France gagnait la Coupe du Monde de soccer.
0: Oh my God! Et c'est le fun que t'en parles, parce que c'est une des raisons pourquoi je voulais qu'on parle de dating, parce que je voulais que les gens, on étouffe un peu le jugement et qu'on regarde de face que ça se peut très bien qu'une femme plus vieille sorte avec un gars plus jeune. On le voit moins souvent, on voit plus l'inverse, on voit plus voir des hommes plus vieux avec des femmes plus vieilles. Même que je me suis posé la question, hey, je sais, ça va être dérangeant ce que je dois dire, mais un gars qui... Ils disent que les femmes passées 30 ans, nous, on dépérit, puis que les femmes, les hommes, ils deviennent plus beaux. C'est fou un peu ce que je dis, mais
1: ouais,
0: bon.
1: Ça, c'est les théories.
0: Théorie, bon, OK. Mais c'est pour ça que les choix de comment qu'est-ce que tu consommes, ce que tu fais, va faire un impact, OK? Mais où je veux en venir, c'est que c'est très fréquent quand même, un homme qui garde une prestance, qui garde un beau physique et tout ça, va vieillir, puis va se séparer, va toujours être avec une très plus jeune. Mais les femmes, je le vois moins, là.
1: Alors déjà, pour moi, une femme qui vieillit, elle va avoir autant de prestance et tout ça qu'un homme.
0: Moi
1: ça
0: aussi.
1: Pour moi, c'est...
0: Je parle que la société, on le voit très bien, ouais, que les hommes s'y paraissent un peu bien, puis ils sont rendus 60 ans, ils sont capables tout le temps d'être avec une fille de 30 ans. Et une femme de 60 ans avec un homme de 30 ans, c'est on le voit, mais c'est plutôt rare.
1: C'est plus rare, mais j'ai l'impression que ça se démocratise un peu aussi. Puis ce qu'il faut garder en tête derrière ça, parce que moi, ça a été l'enjeu majeur de ma relation que j'ai actuellement avec mon conjoint par rapport à notre différent d'âge, c'est les enfants. C'est-à-dire que y a une notion de différence d'âge où un homme plus vieux qu'une femme, une femme, elle va pouvoir enfanter plus longtemps par rapport à lui et la différence d'âge. Donc ça, je pense que ça vient jouer un rôle majeur dans le fait qu'on puisse donner encore la vie ou pas, même si c'est pas forcément l'objectif de tous les couples. Mais en tout cas, je pense que ça, c'est quand même ultra important là-dessus. C'est qu'une femme peut se permettre d'être avec un homme plus vieux parce que si elle veut un enfant, elle va pouvoir en avoir un. Un homme plus jeune qu'une femme, ça peut être un sujet majeur. Puis nous, je le rappelle, ça a été un sujet majeur. On s'est séparés à plusieurs reprises

0: stop.
1: Sauf qu'on enlève la biologie, on enlève le désir des enfants. Attractivement, sexuellement parlant, intellectuellement parlant, c'est très possible qu'une femme plus vieille sorte avec un homme plus jeune. Ouais. Et à tout âge, c'est faut vraiment plus être ouvert à ça, puis se permettre ça, parce que si, mettons, justement, je sais pas, une femme qui est célibataire, là, 55, 65, je sais pas, puis elle rencontre pas personne, elle est dynamique, elle a une... Tu sais, est-ce qu'elle... Permets-toi peut-être d'élargir tes horizons, mais la mentalité n'est pas là. C'est ça, je veux dire, on n'ira pas facilement dire, hey, moi, je vais aller voir 10 ans plus jeune.
2: Non, c'est ça. Puis, je pense que c'est tellement subjectif et personnel à chacun. Il y a des personnes qui vont avoir des barrières, tu sais, des femmes qui ont 50, 55 ans, qui se disent, moi, c'est hors de question que j'aille avec un homme plus vieux, parce que bah, c'est des vieux papis. Tu sais, tu peux entendre aussi ce genre de discours, tu sais, que les femmes, il y a certaines femmes qui vieillissent vraiment super bien, et comparativement, les hommes du même âge, elles vont trouver qu'ils font vieux par rapport à leur âge. Donc, tu sais, c'est tellement subjectif et en même temps, bah, c'est ça, elle se ferme peut-être des porte parce qu'elle se dit pas forcément je vais aller avec des hommes plus jeunes. Puis il y a des femmes d'un certain âge qui vont oser assumer un peu plus, mais je pense qu'en 2026, tu sais, tu vas regarder au niveau bon, c'est pas une référence, mais en même temps c'est une référence, toutes les stars, les personnes qui sont médiatisées, de plus en plus de femmes avec des hommes plus jeunes, des fois des écarts d'âge vraiment extrêmement grands, avec après des écarts d'âge plus jeunes. Mais encore une fois, moi j'ai toujours, t'sais, en arrière de ma tête, je me dis, puis pour mon couple aussi, là, j'ai pas l'impression, mais quand il y a un grand écart d'âge, à quel point la personne qui a beaucoup plus de maturité que l'autre, elle peut pas aussi avoir une certaine emprise sur une personne plus jeune. Tu sais, il faut garder ça en tête aussi, que une jeune fille de 20 ans avec un homme de 35 ans, tu n'as aucune expérience dans la vie. Et je dis ça, et en même temps, tu sais, moi, je suis quelqu'un qui avait une vingtaine d'années, et donc... je le garde toujours en tête, puis ça peut être vice-versa, là, c'est pas forcément un homme plus vieux qu'une femme. Mais moi, je pense aussi qu'il y a cette notion de... Il y a consentement, puis maturité de la personne qu'on va rencontrer qui va être plus jeune que nous, parce que ça vient jouer. Si tu es un homme plus vieux, puis que tu veux être avec une femme plus jeune, puis c'est des discours que j'ai déjà entendus aussi, pas dans mes proches, mais sur les réseaux que tu peux entendre, une femme plus jeune, elle va être plus manipulable, elle va être plus fraîche, entre guillemets, elle va être plus facile à modeler à comme on veut. Donc il y a aussi toute cette notion de différence d'âge que faut rester ouvert, c'est quoi la notion d'emprise qu'une personne plus âgée peut avoir sur une personne plus jeune aussi? Manipulation, emprise, il y a toujours moi je suis comme je trouve, je reflète le parti positif d'une différence d'âge, oui. Mais il y a aussi le dark side, encore une fois, tu es toujours voir aussi le côté négatif, parce qu'il y en a, il faut pas le mettre de côté, qu'il peut y avoir la manipulation, de l'emprise, l'isolement quand une personne plus âgée elle décide que c'est mon critère, c'est une personne vraiment plus jeune. Puis là, je vais peut-être dire quelque chose qui ne va pas plaire, mais en général, ça va être des hommes prédateurs sur des filles vraiment, vraiment plus jeunes. Puis bon, je ne vais pas commencer à lancer le sujet, mais en tout cas, c'est ça. Je ne dis pas qu'il n'y a pas de femmes qui ne le font pas, mais on est quand même, encore une fois, dans une sorte de relation de dominance, de domination, et souvent de prédation aussi. Et ça va être plus une posture d'homme qu'on va avoir envers des jeunes filles, parce qu'il y a une certaine innocence aussi. Puis jeune fille, jeune femme, mais tu sais, quand je dis jeune fille, c'est à peine 18 ans aussi là. Tu sais, il faut remettre les choses dans leur contexte là. Une jeune fille de 16 ans avec un homme de 30 ans, c'est pas normal.
1: Deux questions. Est-ce que le fait qu'un homme ou une femme, là, mais plus, j'ai en fait plus un homme, mettons, 40-50 ans, mettons, ouais, qui veut toujours aller vers les 20 ans. Ça va m'apporter à mon deuxième point. Est-ce que tu crois que c'est parce qu'ils ont, eux, ils n'ont pas de maturité, et eux, c'est plus facile d'être en couple avec des jeunes filles dynamiques, fleurs bleues, qui n'ont pas la maturité, ils vont être au même niveau? Et mon deuxième point, je salue ma marraine qui m'a enseigné quelque chose très jeune, et je pense qu'elle a raison. Je sais pas où qu'elle l'a pris. Je te salue, Ginette. Elle m'a dit, si un homme n'est pas mature à 26 ans, il ne le saura jamais. Je trouve ça tellement pertinent. C'est ça. Fait que voici mes deux points par rapport à ce que je vais t'apporter.
2: Attends, sur ton point précédent, est-ce que tu peux...
1: Est-ce que tu crois que les hommes... Attends, on fait un exemple, là. On est

0: très objectif, là. C'est, ah ouais. Je donne pas d'une opinion personnelle, mais c'est une perception. Est-ce que les hommes 40-50 ans qui vont toujours aller vers les 20 ans, puis je dis vraiment début vingtaine, c'est parce qu'eux sont immatures. Mm-hmm. Ouais. Et ça l'amène au point que ma marraine m'a dit, les hommes sont, s'ils ne sont pas matures à 26 ans, ils ne le seront jamais.
1: OK. Ma théorie, c'est pas vraiment une théorie, mais c'est juste la relation entre les êtres humains. Sur ton premier point, les femmes qui ont une certaine expérience de vie vont challenger les hommes. À 20 ans, t'as pas le même caractère et les mêmes exigences et les mêmes standards qu'une femme de 40 ans. Possiblement que t'as vécu avec un homme, possiblement que t'es divorcée, possiblement. Tes standards vont être autres. Déjà.
0: C'est pour ça qu'ils disent qu'un homme ne te laisse pas pour une fille meilleure, mais une plus facile.
1: Dans certains cas,
0: dans
1: certainement.
0: Certains cas.
1: Ouais.
0: Dans certains cas.
1: Donc, et je pense possiblement que ces hommes-là, qui ont un ego, parce qu'on parle de maturité, on met le mot un peu qu'on veut derrière ça, peu importe, ces hommes-là veulent pas, s'emmerder avec une fille qui a de l'expérience, parce que ça va être une galère. Puis quand je dis ça va être une galère, c'est pas forcément que la relation va pas bien aller, c'est que lui il va se faire challenger, il va se faire sortir de sa zone de confort, il va être confronté possiblement à son immaturité, à son ego, à son peu importe. Donc je pense qu'il y a ça aussi. Ça peut être conscient ou inconscient là, mais on revient à la notion de une jeune femme va être un peu plus modelable et elle va beaucoup moins challenger parce que l'homme dans on peut utiliser la femme mais dans ces relations là. La personne, elle peut se positionner. Oui, moi, j'ai de l'expérience. Moi, je connais la vie. Toi, tu connais rien.
0: C'est un peu le syndrome. Pas le syndrome, mais tu sais, c'est un peu la posture d'autorité.
1: Oui,
0: t'sais,
1: mais tu sais, on est dans une autorité, domination un petit peu. C'est un peu fort. En prise, on est vraiment sur une possibilité.
0: Puis c'est correct
1: ça.
0: Parce que ça se peut très bien que la femme ou l'homme, c'est ça qu'il veut. Être sous l'emprise. Il y en a qui ne veulent pas réfléchir. Il y en a qui aiment ça, des relations comme ça.
1: Ouais, mais sous l'emprise, pour moi...
0: C'est peut-être trop gros le terme.
1: Ouais, l'emprise, il y a une certaine toxicité.
0: OK, mais pas de la toxicité, mais il y en a qui choisissent.
1: Être sous le leadership de quelqu'un, effectivement, être sous le leadership de son ou sa partenaire, parce que ça peut être un inverse aussi, ça peut fonctionner. Moi, mon conjoint, il est donc plus jeune que moi, mais il a un leadership bien, bien plus développé que tous les hommes que j'ai rencontrés dans ma vie. Donc, on est aussi là-dedans. De toute façon, moi, c'était clair, je ne veux pas mener la barque.
0: Ben, d'ailleurs, je veux qu'on termine la chronique avec ça parce que je veux qu'on parle de la différence. Parce qu'on disait tantôt, tu l'as pas utilisé le mot engagement quand on s'est parlé en dehors des ondes. On veut quand même noter la différence entre les cultures côté relations de couple, les Français versus les Québécois et même, je dirais, les États-Unis. J'ai même un tableau ici qui disait, c'est drôle parce qu'au Québec, ils disent qu'on a rejeté l'Église en 1960. Et aux États-Unis, ils sont très, très, très religieux. Fait que ça fait en sorte que les gens, ils se marient. Tu sais, c'est vraiment, t'es en couple, tu te maries, c'est officiel, là. T'es pas marié, c'est comme, c'est bizarre. C'est à part un certain âge, t'es pas marié déjà. Puis au Québec, au contraire, c'est comme normal. On est plus ils disent en union libre. Puis en France, c'est moins courant, mais c'est moins dominant.
1: On se marie plus en France qu'au Québec.
0: C'est ça, exact.
1: J'ai pas les stats exactes, mais je suis pas mal sûre que on se marie quand même plus en France qu'au Québec. Tu sais, je veux dire,
0: Ils disent que le mariage en France, c'est un acte d'amour naturel. C'est comme, ça va de soi. Tu t'aimes, t'es en couple, on se marie. Au Québec, c'est pas ça. C'est comme, OK, on s'achète-tu un bateau, une maison, on se marie-tu? Tu sais, c'est-tu dans le projet, on dirait? Puis ils disent, ils disent institution dépassée. C'est comme si le mariage a plus son sens pour nous, les Québécois.
1: Ouais.
0: Ah, c'est intéressant. Puis ben, c'est ça, aux États-Unis, c'est une valeur morale et sociale. Mm. T'as-tu daté des Québécois?
1: Oui.
0: Comment c'était?
1: Non, c'était correct parce qu'encore une fois, différence majeure. Il y en a deux très rapides. Première, c'est que les hommes sont beaucoup moins entreprenants que les femmes au Québec versus les hommes en France. Les hommes restent encore très entreprenants en France. Alors, je mets avec mon propre point de vue de quand j'ai quitté la France. Je veux mettre des nuances hein, parce que c'est ma génération de la quarantaine versus la génération plus jeune. Je ne sais pas trop comment ça se passe. Je suis vraiment déconnectée que ça. Mais en tout cas, à l'époque, donc les personnes de mon âge, les hommes étaient quand même beaucoup plus entreprenants. Moi, je n'ai jamais dragué un homme de ma vie. Jamais. Je ne sais pas faire. Et je me suis jamais laissé la porte à le faire.
0: Ah, moi, j'étais ben trop un requin.
1: Moi, je sais pas faire. Je pourrais me liquéfier sur place. On me disait d'aller parler à un homme. Vraiment, mais vraiment. Pourtant, tu viens me parler, si tu le fais avec respect et tout, je me faisais draguer en boîte de nuit et tout, j'ai pas de problème. Mais moi, aller parler avec un homme, c'est impossible. Je meurs sur place. Donc, heureusement qu'en France, ils sont plus entreprenants. Mais ceci dit, au Québec, dans les discussions, effectivement, les femmes sont plus entreprenantes que les hommes. Mais ça reste que moi, j'ai été sur les applications. Et donc, les applications, c'est un peu du donnant-donnant quand même. Mais ça n'empêche que dans la partie entreprendre quelque chose, c'était jamais moi. Proposer un date, c'était jamais moi non plus. Donc, je faisais une sorte de filtre aussi à travers les personnes québécoises que j'ai
0: datées. Mais tu as senti qu'il y avait une grande différence, qu'il y avait moins.
1: Ouais. Puis tu sais. Ouais, des fois, ça peut tourner autour du pot. Des fois, j'ai l'impression que ça tourne.
0: Les
1: un
0: gars,
1: peu
0: ils aiment se faire courir après au Québec.
1: Ouais, c'est
0: ça, c'est. Écoute.
1: Mais ça marche. Mais c'était l'élimination.
0: Mais
1: un
0: c'est
1: peu
0: culturel.
1: Naturel.
0: C'est la société qui a voulu, tu sais, le non-genré, le Me Too, tout ça. Fait que les hommes savent plus où aller, quoi faire, tu sais. Je me suis même déjà fait dire par un jeune de 20 ans, c'était beau, il se confiait. Il dit avec ça, je sais plus si j'ai le droit. Tu sais, à l'époque, le gars, il avait le droit de nous serrer, tu sais, de nous toucher, prendre l'épaule, faire un petit contact, une approche. Mais aujourd'hui, les jeunes, ils le savent plus. Fait que, puis je sais que le Me Too a pas passé en France, hein. Cette culture-là pas embarquée du tout.
1: Un peu, puis là, ça embarque vraiment beaucoup parce qu'il y a beaucoup trop d'affaires.
0: Ouais, mais là, on parle d'affaires dégueulasses en ce moment. On va dire vraies affaires. Mais le Patrick Bruel, je ne sais pas trop ce qui se passe.
1: Oui, puis même, il y a eu Gisèle Pilco, il y a beaucoup, beaucoup, beaucoup, beaucoup de
0: trucs. Là, on ne parle pas de ça, on ne parle pas de cette scène-là. On parle plus des gens normaux qui vivent une vie normale.
1: Non,
0: là,
1: mais le MeToo, possiblement, n'a pas embarqué, mais peut-être que s'il avait embarqué, ça aurait peut-être moins laissé la place à tout ce qui se passe aujourd'hui. C'est une théorie. Parce que ça aurait dénoncé certainement, possiblement, plutôt certaines affaires qui se passent aujourd'hui. Pas forcément avec ces personnes-là, mais possiblement qu'on aurait moins laissé de place. Mais c'est mon opinion, mais est-ce que c'est la vérité? Je ne sais pas. L'autre affaire qui est une grande différence que j'ai vraiment découverte ici, que je n'ai pas eu vraiment à vivre, c'est la notion de, en France, quand tu rencontres quelqu'un, tu dates. Encore une fois, c'est il y a une quinzaine, presque 20 ans. On datait, on était quand même monogame. Je veux dire ça comme ça. On datait, on était ensemble. On se posait pas trop de questions de qu'est-ce qu'on est, est-ce qu'on est en couple, est-ce qu'on est officiel, pas officiel. Ici, il y a vraiment cette notion de tu dates une personne, mais ça te laisse encore la fenêtre pour dater d'autres personnes. Donc on n'est pas officiellement en couple. Puis ça, c'est genre une notion de à peu près 3 mois. Moi, ça passerait pas avec moi ces affaires.
0: Mais ça, c'est très québécois. Puis tu sais, je m'en rappelle, je parlais avec des gens, ben. Ah, tu fréquentes, t'es-tu en couple? Ah, dis non, je fréquente quelqu'un. Ah oui, depuis combien de temps? 6 mois.
1: Oui, c'est okay. Ça, le mot fréquentation.
0: Fait que là, moi, je lui ai dit, ben, si ça fait plus de 2 mois, c'est ton chum. Ah, non, je fréquente. Il y en a qui se fréquentent pendant 1 an.
1: Non, ça, non. Mais par contre, c'est différent si c'est un plan amusement.
0: T'as failli le dire.
1: Non, mais je vais rester correcte.
0: Un plan coloriage.
1: C'est ça, un plan amusement. Puis que là, on sait qu'on se voit pour juste s'amuser. Et même ces plans-là, des fois, ça peut devenir couple aussi. Là. Tu sais, moi, j'ai des histoires où c'est devenu comme ça aussi. Mais encore une fois, il faut que ce soit clair pour les deux. Alors, tu sais, on parle de notion de consentement, de clarté, d'être franc, en fait, parce que ça peut blesser certaines personnes, d'autres. Donc, il y a quand même cette gestion.
0: Mais même, je vais être plate, mais la franchise, des fois, ça ne marche même pas parce que j'ai déjà été leurrée carrément. Là. Échange de courriel, message, questionnage, puis pour me faire dire. Rendu au rendez-vous, qu'il y a une femme, des enfants. Puis moi, j'ai les courriels en preuve, là. Parce que c'est une personnalité connue, en plus. Non, je la nommerai pas, surtout pas au micro, là. Mais moi, ça m'a jeté à terre, ça. Puis, tu sais, ça a pris des années avant que je veuille être en couple. Puis, il faut que je rencontre quelqu'un d'extraordinaire pour défaire ça. Parce que j'ai été plein de fois. C'est ça, il y a beaucoup de mensonges. Même si moi, je suis transparente, l'autre ne l'est pas nécessairement. Et. J'ai beaucoup aimé ça parce que j'avais fait une recherche à l'époque. Où j'ai demandé, je pense, à mon psy, à savoir, ça prend un minimum 2 mois avant de connaître la personne. Puis là, on parle après ça 6 mois, 1 an. Mais tu sais, je pense que c'est correct de fréquenter une certaine période, surtout le gros 2 mois, mais tu peux jamais savoir à qui tu as réellement affaire.
1: Puis, je veux dire, même dans un mariage de plusieurs années, on entend des histoires d'horreur de femmes qu'ont leurs maris ont des doubles vies, triples vies, elles se font tromper. Possiblement inversement aussi, mais j'ai l'impression que le pourcentage de femmes trompées, puis ça, ce serait une stat, je pense, qui serait intéressante à aller chercher, le pourcentage de femmes qui sont trompées versus le nombre d'hommes qui se font tromper, ou est-ce que parce que les femmes se font pas attraper versus les hommes qui sont peut-être un peu moins discrets. Je me suis toujours posé la question, parce que moi, j'entends vraiment beaucoup d'histoires où les femmes sont trompées, souvent après avoir eu un enfant, pendant la grossesse, quand il y a des moments justement un petit peu plus difficiles dans la relation de couple, mais ça reste que c'est pas une excuse pareil.
0: J'avais déjà fait une chronique là-dessus à l'époque, je sais pas où et quand. Okay. Je pense que le pourcentage femmes avait augmenté. Et là, moi, sur Google, il disait 23% des hommes vont être infidèles et ça, versus 19% des femmes. Et ça, c'est les gens qui l'ont avoué.
1: Ah, c'est ça.
0: Ce qui avait été intéressant, c'est la nuance. Puis je m'en rappelle, j'en avais parlé. On va pas chercher les mêmes choses. L'homme va aller chercher pour de la séduction, pour de la nouveauté. Ils disent peur du vieillissement. Moi, je pense aussi que, et ça, je le dis, puis je le dis encore en arrière de mon micro, si la femme gagne plus cher que son chum, il y a 50% plus de chances qu'elle le trompe. Ça, c'est statistiquement parlé. Et c'est pas vrai pour tout le monde. C'est une statistique. Si on prend ça à la légère. Mais ça reste que l'homme être le pourvoyeur, aime être au-dessus. C'est biologique. C'est sûr, des fois, que des hommes vont aller... Puis j'ai vu une fille super populaire sur les réseaux sociaux, puis c'est ça qui est arrivé, tu sais. Elle a été flouée, puis elle s'en est pas rendue compte. Puis les femmes vont tromper pour la sécurité affective. Fait que l'homme va tromper pour la nouveauté, puis elle ne sent pas à s'écouter, elle ne sent pas à se dire...
1: En fait, derrière ça, moi, j'entends une connexion émotionnelle.
0: Exactement, tu sais.
1: Les hommes, plus connexion physique, possiblement, être rassurés... physiquement, je séduis encore, je suis encore bon.
0: Oui, c'est ça. Ben là, mettons exemple, puis il y en a qui disent ça, je sais plus si c'est vrai, là, je sais pas où j'entends ça, c'est les gars qui trompent, c'est eux qui sont pas bons au lit parce qu'ils vont aller vérifier à d'autres qui sont meilleurs.
1: Je sais pas. Cette théorie, je ne sais pas.
0: Je ne sais pas. Mais c'est quand même intéressant, puis pas de jugement, tu sais. La vie, on peut pas juger, on ne connaît pas l'histoire de la personne, tu sais. Si moi, c'est sûr, dans mes valeurs, je crois fermement à la fidélité, mais je sais très bien que ça peut arriver, puis qu'il n'y a aucun jugement, tu ne sais pas c'est quoi l'histoire, tu ne sais pas c'est quoi qui est arrivé. Mais c'est sûr qu'il y a quelqu'un qui se fait un faux profil sur un site de rencontre, puis qui là va à la chasse, puis il fait. Mon jugement est là-dessus. Puis à l'époque, j'étais célibataire, la mienne, j'étais la Robin des Bois, moi, des filles en couple, parce que je matchais avec des gars qui étaient clairement en couple. Puis je leur disais de laisser leur blonde puis de prendre courage et tout ça, mais en même temps, je connaissais pas leur histoire. Est-ce que la fille le savait? Tu sais, je pense pas. Puis je vais en profiter parce que Marie-Josée Bertrand va venir conclure avec nous. On va la saluer, mais je veux qu'elle nous donne un peu son opinion. Ouais. Par rapport à ça, Lamia, tu avais sûrement quelque chose à rajouter.
1: Oui, donc effectivement, il y a tout l'aspect émotionnel de trahison, de confiance et tout, qui est très important dans une notion de couple, quand il y a tromperie. Mais moi aussi, ce que je garde en tête, c'est la santé sexuelle. Parce que quand tu vas tromper quelqu'un, est-ce que tu te protèges? Est-ce que l'autre est clean? C'est comme ça aussi qu'on peut se retrouver avec des drames où tu vas aller contaminer ta femme ou ton mari parce que toi, t'es inconscient. Donc, il y a toute cette notion aussi de pas juste... Il y a bien évidemment la notion humaine et relation humaine, mais il y a la relance, tout ce qui est en lien avec la santé sexuelle aussi du partenaire que tu vas tromper, qui n'est possiblement pas au courant, mais au moins... Parce que moi, j'entends des affaires que souvent, les personnes ne se protègent pas avec qui ils vont aller tromper aussi.
0: Oui, parce que souvent, là, c'est vraiment une de mes idées. Là. Si la personne est en couple depuis 20 ans, elle vit dans sa bulle de cerveau, de penser que lui, ça fait 20 ans qu'il a la même femme. Il rencontre une femme qui trompe son mari. Exemple, ben lui, dans sa tête, c'est pareil. Ça fait 20 ans qu'elle est avec son mari. Fait qu'elle est correcte, tu sais. Puis j'avais vu justement sur TikTok une femme qui avait trouvé que sa sœur s'était fait tromper, puis ils ont appelé le gars en direct sur le TikTok, puis la fille, elle faisait semblant qu'elle était une clinique médicale, puis elle lui annonçait. Puis il était comme, OK, ouais, mais tu sais, comment ça, mon numéro? Ben, on n'a pas le choix. Puis, tu sais, le gars, il s'est avoué, mais il était comme traumatisé. Comment ça, vous m'appelez? Ben, on n'a pas le choix, puis on doit contacter tout le monde, tu sais. Fait que c'est triste, mais c'est à considérer, tu sais.
1: Ouais, puis c'est extrêmement confrontant hein, pour les personnes qui vont tromper, parce que là, ils sont comme confrontés à leur propre vérité, que des fois, ils sont beaucoup dans le déni. Hein. Les personnes qui trompent, elles aiment aussi beaucoup remettre la faute sur l'autre, ou être dans le déni, ou mentir, parce que c'est même pas être dans le déni, là, c'est mentir. Et là, c'est comme la réalité matérielle que tu as trompé, là, ton partenaire ou ta partenaire.
0: Alors, bonjour Marie-Josée.
2: Bon matin tout le monde. Bonjour, enchantée.
0: Marie-Josée, je serais curieuse de savoir, on a eu la chance d'avoir la mienne qui a une culture canadienne-française.
2: Oui.
0: Toi, t'es canadienne, mais t'as tellement voyagé que t'as des origines de d'autres pays.
2: Oui.
0: Dans ta culture, dans ta vision, le dating, puis comment c'est perçu?
2: Bien, dans ma vision, dans mon one love pour moi, je trouve ça difficile de voir le concept qu'on s'est donné de aimer une personne toute une vie entière sans jamais avoir aucune zéro pulsion à l'extérieur que ce soit.
1: OK, là, elle
2: en a vraiment mes mots.
1: On n'a pas abordé ce sujet, par exemple. Ben, c'est autre chose.
0: C'est pour ça que Marie-Josée était avec nous aujourd'hui. Ouais, elle avait amené un sujet, mais je veux qu'on poursuive avec cela parce que c'est important pour les auditeurs. Tout le monde a des relations, peu importe hétéro ou pas. C'est pas une question de sexe, c'est une question, on est des humains, puis on est parfait dans notre imperfection. Fait que là, ce que tu viens d'amener, on est des mammifères qui ont des pulsions. Puis j'ai vu une vidéo qui disait, ton mari, tu le choisis en fonction de, aussi, souvent l'homme, quand il est capable de contrôler ses pulsions. Parce que je trouvais ça intéressant, parce que ça veut pas dire qu'il en aura pas, mais il va-tu être en mesure de les contrôler?
2: Hey, puis moi aussi, est-ce que je vais être en mesure de toujours contrôler mes pulsions? Je suis humaine. Tu sais, je crois que dans la vie, elle a beaucoup de choses. Il y a plusieurs vies dans une vie. On espère évoluer tout le monde, changer. Donc, il y a des personnes qui arrivent dans notre vie, puis c'est pour un bon laps de temps qui nous amène des choses. Puis avec l'attraction de l'expansion de la vie, ben ça se peut que c'est d'autres choses que j'ai besoin, ou l'autre, ou les deux, vice-versa. Donc, oui, il y a une histoire d'engagement, puis elle peut-être pas toujours au même niveau, à la même place pour tout le monde. Tu sais, moi, je n'ai pas d'enfant, donc il n'y a pas un engagement d'enfant, mais j'ai des engagements. Je veux qu'on soit engagé quand on est ensemble, d'avoir des projets qui soient courts, qui soient longs, qu'on prépare aussi. Hein. Il n'y a pas juste de vivre le projet, mais de le préparer. Donc, j'aimerais vraiment ça, croire que tu sais, j'aime un homme à l'âge de 15 ans, puis de 15 ans jusqu'à mes 88 ans, parce que dans ma tête, mettons 88,
1: c'est déjà bien.
2: J'en vais tout le monde, j'ai bien accompli la vie, je suis venue, j'ai vu et j'ai vaincu. Mais bravo pour ceux que ça dure plus de 10, 15, 20 ans. Et on a des gens qui sont quand même en amour depuis leur secondaire, qui ont fait...
1: Ou jeune adulte, oui, exactement.
2: Ils ont parti vraiment la vie ensemble, puis à fond encore ensemble, en équipe. Mais je crois que même dans d'autres sociétés avec tout, il existe toutes sortes de façons de...
0: Toi, la mienne par rapport à ça, justement, ouais, c'est une question à se poser. Moi, j'ai quand même... Je me suis toujours dit, le jour où je vais le rencontrer, je vais faire un bon bout avec, parce que j'ai été toute ma vie célibataire. Fait que mon parcours est très différent. Moi, j'ai compris que la quantité n'est pas la qualité. Puis, le terrain est vraiment pas plus vert ailleurs. Fait que mon mantra, à mes amis, je leur disais toujours, gardez vos chums. Je vous jure que le monde célibat, c'est pas la mer à boire. C'est pas là que le bonheur est. Tu sais, c'est pas plus facile. On choisit notre facile difficile, tu sais.
1: Alors, moi, il y a deux choses. Il y a le mot pulsion qui vient un peu me gratter.
2: Oui, je vois tes yeux.
1: Ouais, je sais.
0: Ben, une attirance sexuelle
1: Parce que pulsion, pour moi, c'est comme. Ça nous ramène un peu aux animaux où eux, ils ont une pulsion sexuelle, par exemple, c'est la survie de l'espèce. Okay. Donc, pour moi, mais peut-être que je me trompe, mais c'est dans ma perception, le mot pulsion est quand même très fort. Surtout avec tout ce qui se passe en ce moment avec justement des hommes qui ont des pulsions, puis qu'au final ces pulsions ça se transforme en des relations non consenties, donc des viols, des agressions.
0: Ok, t'as raison là, parce que
1: j'ai vraiment le mot pulsion qui me dérange un peu, donc je comprends plus attraction,
2: je voyais plus impulsion à impulsivité.
1: Oui, OK, d'accord.
2: C'est dans ce sens-là. Puis le sujet que tu viens d'amener qui est intéressant, tu sais, la culture du viol, tout ça, on a une grosse question à se poser au Québec, là. Tu sais, comment ça qu'on a une explosion? Quel devoir qu'on doit faire, nous, comme citoyens, pour la prochaine génération, pour aujourd'hui, dès aujourd'hui.
1: C'est ça. Puis nous, en France, on a aussi beaucoup ces enjeux. Mm-hmm. Autant je ne suis pas forcément l'actualité en France en général, mais celle-ci, beaucoup plus, parce que ça touche les femmes au final. Puis ça me rappelle beaucoup d'affaires aussi. Moi, des choses aussi que j'ai vécues. Hein. En France, voilà, on parle de harcèlement de rue, tout ça. Moi, ça faisait partie de mon quotidien. Hein. C'est quelque chose que j'ai vraiment vécu toute ma jeunesse.
2: Aussi, hein. Quand j'étais en
1: me
2: France.
1: Faire toucher en boîte de nuit, tout ça, c'est des choses vraiment des hommes qui se touchent dans le train. Moi, j'ai vraiment toutes les histoires qu'on entend, j'en ai quand même beaucoup vécu. Donc, la pulsion, là, c'est clarifié. C'est ça. Moi, je suis d'accord dans le sens où faut voir le contexte sociétal aussi. C'est-à-dire que ça se raréfie les personnes qui restent jeunes puis très longtemps jusqu'à la fin de leur vie pour plein de raisons socio-économiques, hein, parce que les femmes, on a accès maintenant à la dépendance financière. Puis je suis désolée, mais ça vient jouer. Oui. C'est que maintenant, on ne reste plus avec un homme parce qu'on n'a pas le choix. On reste avec un homme parce qu'il doit nous apporter quelque chose, qu'il nous tire vers le haut, qu'on a une belle relation avec eux, que nous aussi on lui apporte quelque chose. Donc on a ce choix que les anciennes générations n'avaient pas.
0: Puis malgré tout, les gens restent dans des travails, dans des relations pour les mauvaises raisons, mais ça c'est un autre sujet.
1: Exactement.
0: Mais les gens, on leur rappelle qu'ils ont plus de choix maintenant.
1: Exactement, ça reste quand on a cette opportunité, c'est ça, les femmes, on étudie plus aussi, donc on a vraiment cette capacité de choix. Aimer une personne, bah moi c'est pas mon cas. mais moi j'ai l'exemple de mes grands-parents qui sont restés ensemble. Mon grand-père est encore en vie, puis ma grand-mère est décédée il y a quelques années, mais ils sont mariés à 23-24 ans. Puis mais est-ce que ma grand-mère a vraiment été heureuse dans cette relation? Ça, c'est une autre question aussi, parce qu'elle était dépendante financièrement de mon grand-père. Donc tu sais, il y a toute cette notion qui est différente. Mais je pense que aujourd'hui, puis je parle dans notre société où on a ce luxe et ce privilège de se questionner, d'avoir accès à du développement personnel, à la psychothérapie, tout ça, parce qu'on se rappelle que c'est pas le cas partout dans tous les pays du monde. Ça fait qu'on va se questionner sur notre relation. Et moi, je pense que des fois, dans une relation, à un moment donné dans notre vie, on va se correspondre. Puis, avec les années, on va prendre des chemins différents. Et on va plus se retrouver dans cette notion de couple et de parentalité ou quoi que ce soit. Puis moi, je pense que c'est littéralement ce qui est arrivé à mon couple aussi. Et de pourquoi j'ai divorcé, c'est qu'à un moment donné, je l'ai rencontré dans ma vie où il correspondait à ce dont j'avais besoin à ce moment-là. Et puis j'ai évolué. On a vécu plein de choses. On est devenus parents. On a vécu l'immigration. En fait, c'est qu'il y a eu un grand écart qui s'est fait. Et c'est là où, à un moment donné, où ça passe. Et avec ton partenaire, vous embarquez, même si ça peut être des chemins différents, vous pouvez quand même garder une certaine connexion. Ou si le chemin est vraiment trop différent et que là, ça déconnecte. Puis moi, c'est ce qui s'est passé avec mon conjoint. Donc, je te rejoins de... Moi, j'aimerais y croire, mais c'est pas mon vécu. Et j'ai une amie qui m'a posé la question, mais est-ce que tu penses que mon conjoint actuel, c'est le bon, puis que tu vas finir tes jours avec lui? Je me suis même pas posé la question, en fait. Pour moi, je vis avec lui, puis ça va super bien, puis j'espère que ça va durer le plus longtemps possible.
2: Absolument.
1: Peut-être qu'on vieillira ensemble. Puis si ça marche pas, c'est que c'était censé pas marcher, en fait. Mais on aura vécu des belles choses ensemble. Moi, je suis plus dans cette notion de...
2: Puis moi qui travaille en relation d'aide, tu sais, on dit qu'on a le choix aujourd'hui, mais il y a tout aussi une force de, tu sais, ton identité, ton estime de
1: exact.
2: Soi qui est travaillée. Oui. Parce que même si tu as tout ce savoir-là, si tu reviens tout le temps dans ton pattern, que tu as un trou affectif, une carence affective quelconque qui se manifeste, souvent elle se manifeste justement quand on est rendu adulte, beaucoup plus que quand on est enfant ou jeune adulte, là.
0: Les gens, ils se mettent en couple avec des traumas qui leur conviennent.
1: Moi, j'ai mon opinion là-dessus. Là. Avant de te mettre en couple ou genre passer 25 ans, tout le monde devrait suivre une thérapie. Ça devrait être comme quasi obligatoire.
0: Mais pour savoir c'est quoi justement tes traumas, tes patterns, pour comprendre.
1: Et puis avoir l'humilité.
0: Mais oui.
1: Parce qu'il y a des gens qui manquent d'humilité pour se questionner et se remettre en question, ou se remettre en question en surface. Mais puis je dis psychothérapie, prenez vraiment l'approche qui vous convient le mieux. Mais je pense qu'il y a, à partir de 25 ans, on a déjà un petit bagage, des fois beaucoup plus jeune. Mais si tu veux te mettre en couple, suivez une thérapie. Vraiment, tout le monde.
0: Ben, c'est un peu ce que Marie-Josée elle a créé, parce qu'elle est très, très axée sur les enfants, mais maintenant, son public est très, c'est clair, c'est très varié. Mm-hmm. Et
2: la maison de l'enfance offre à vivre une expérience. C'est plus qu'une rencontre. Vous vivez ce qui se passe. J'ai toujours le même pattern. On va créer le scénario social de ton même pattern. C'est-tu des mots? C'est-tu des gestes? Mm-hmm. Est-ce que c'est les deux? Est-ce que ça se passe plus en public? Si tu es en privé, crée-moi ton espace quand ça se passe. Puis mm-hmm. qu'est-ce que tu voudrais qu'il se passe autrement? Donc, on va amener à faire des ponts vers le futur. Je mm-hmm. travaille avec la PNL aussi. Mmh. Puis des techniques d'impact. Donc, ça prend une forme, ça prend, avec les cinq sens, ça prend un nouveau sens.
0: C'est drôle parce que, excuse-moi, Lamia, j'allais te couper la parole, je vais être rapide. C'est juste que je sais qu'il y a des gens qui m'écoutent, qui nous écoutent en ce moment, là, qui sont célibataires depuis des années, puis qui sont tannés d'être célibataires. On peut-tu aller te voir sans savoir pourquoi qu'on va te voir?
2: Absolument. La plupart des gens, des fois, ils m'arrivent avec un objectif parce que à chaque fois, on reprend l'objectif puis on le façonne, il change, il se précise, il se module. Et, ben, tu sais, je voulais aller mieux. Hey, mais mieux, là, c'était pas partout, là, finalement. C'était dans mon couple. Puis, hey, finalement, plus de couple, mais je me suis retrouvée, je me suis datée. Je me suis repris en main d'une certaine façon. Il fallait que je change peut-être la main du côté du cœur pour reprendre ma main avec le cœur puis mettre la main sur le cœur. Donc, j'y vais avec des métaphores, des narrations, des histoires en marionnettes, en jeux ludiques, en jeux techniques, comme là, c'est l'été. Donc, les jeux vont être beaucoup plus des jeux d'été. J'ai une grosse piscine avec plein de balles. Donc, quand tu plonges dans tes relations, dans ta piscine, il y a combien de monde? Il y a combien de monde dans tes relations? Faites-vous des jeux ou vous êtes comme... Là, vous faites des exercices, puis vous réchauffez ou tu fais juste l'étoile. Donc, c'est avec
1: La sensorialité dans l'eau aussi, c'est intéressant. Je voulais juste revenir, parce que j'entends Maison de l'enfance, donc j'imagine que c'est ça, tu travailles avec les enfants. La parentalité vient ouvrir la brèche psychologique, c'est-à-dire que si on a certaines fragilités, le fait de devenir parent, ça va les exacerber, littéralement. Donc moi j'avais comme chanté que j'avais des petites affaires, mais bon, ça se gérait. Moi, mes brèches se sont clairement ouvertes quand je suis devenue maman. Où là, tous mes patterns m'ont explosé en pleine face. Parce que tant que t'es pas confronté à des changements drastiques de vie, dont la parentalité peut... Il y a d'autres choses, mais en tout cas, pour mon cas, c'était vraiment la parentalité. C'est là où moi, ma santé mentale a été vraiment mise en difficulté fortement. Puis, il y a quand même beaucoup d'études là-dessus. Il y a des recherches où, justement, je parle de la santé des mères, où la santé mentale des mères se dégrade atrocement quand elles deviennent mères. Pour plein de raisons, charge mentale, relation de couple, bref, peu importe. Mais c'est aussi quelque chose
2: que j'ai remarqué,
1: qui m'a éclaté en pleine face.
2: Beaucoup de jeunes mamans viennent me voir, puis une chose que j'ai remarqué quand vous dites transgénérationnel, l'intimidation. J'ai un enfant qui se fait intimider, on vient pour lui, mais finalement, dans le détour, le parent dit, moi aussi, j'ai été intimidé. Puis là, ça l'explose. Puis là, même elle a dit, je pensais même pas vous en parler, j'en ai jamais reparlé à personne dans ma vie. Puis, hey, en parlant avec toi, je suis en train de me rendre compte que ça s'est un petit peu transposé quand je travaille aussi, que je vis de l'intimidation. Mais juste bien arrosé à l'adulte, là. Donc, encore plus subtil, volatile.
0: Ben c'est ça qui est important, c'est comprendre que notre couleur, exemple, bon, le sac chromatique de couleur, tu prends du jaune, tu prends du bleu, ça fait du vert. Mais si tu sais pas quelle couleur que t'es, tu sais pas quelle couleur ça va te donner. Fait que c'est pour ça que ça rentre dans l'importance de te consulter, puis de se consulter nous, pour vraiment, puis j'ai compris aussi, puis je suis contente de te le dire à toi qui m'écoutes, non, faut pas que tu sois guéri puis parfait pour être en couple. C'est pas ça le point. Mais savoir c'est quoi tes lacunes, puis ça peut être aidé. Parce que moi, je les connaissais, fait que je les ai quand même assez rapidement expliqué à mon conjoint que j'étais avec en ce moment. Parce que les difficultés, quand ils arrivent, ben il comprend un peu plus d'où tu pars par rapport à ton pattern, ton enfance, ton vécu. Mais tu t'assois pas là-dessus. Moi, je suis de même.
1: Puis je changerais pas, exact.
0: Je changerais pas.
1: Pour faire du pouce sur ce que tu dis, c'est la connaissance de soi, c'est aussi connaître ses besoins en couple.
0: Ben oui.
1: Et moi, j'ai besoin de moments pour moi, j'ai besoin de respirer, j'ai besoin de mon espace, j'ai besoin d'aller... Et en fait, si on ne connaît pas non plus ses propres besoins quand on se met en couple, ben, on ne va pas savoir si la personne va nous correspondre aussi. Donc, il y a ce bout de bien se connaître avant de se mettre en couple. Et donc, c'est là aussi où c'est difficile de rester avec quelqu'un toute sa vie, parce qu'encore une fois, nos besoins à 20 ans vont changer à 30 et à 40 ans. Donc, et le besoin de l'autre aussi. Donc, il y a tout ça, il y a cette dynamique. C'est comme une danse. C'est vraiment, c'est une danse. Puis, à un moment donné, c'est tel partenaire qui va l'idée la danse. À un moment donné, c'est plus l'autre partenaire qui va l'idée. Mais c'est, je pense qu'il faut vraiment le prendre en compte de nos traumas, notre fonctionnement, nos besoins. C'est pour ça que se mettre en couple, là, c'est une expérience de toute une vie.
2: Oui. Puis, tu sais, on va dire, quand je travaille, souvent, au début, les gens vont me dire ce qu'ils ne veulent pas.
1: Oui.
2: Ouais. Et ça ne dit absolument rien à ce que tu veux. C'est comme aller acheter une auto. Ouais. Moi, je veux pas qu'elle soit rouge. Je veux pas qu'elle soit à deux portes. OK? Mais c'est quoi que tu veux? Ouais. Moi, j'ai une belle auto, trois ouvrants. Tu m'as dit deux portes. Je sais pas si c'est un lien, là.
1: Ouais, ouais.
2: Donc, moi, j'aimerais avoir une auto qui est sportif. Je voudrais une auto qui a de la puissance. Je veux qu'elle soit propre. Tu sais, là, je commence à pouvoir cerner, à faire l'entonnoir de ma direction, mon objectif, où c'est que je m'en vais. Donc, déjà, l'exercice de voir qu'est-ce que tu veux comme partenaire, de l'écrire sur une feuille, c'est une belle pratique. Puis gardez-la, cette feuille-là. Parce que moi, je l'ai fait, à 17 ans. Là, aujourd'hui, puis je fais, je voulais qu'il soit yeux bleus, cheveux blancs. Oh my God, calme-toi, Marie. Il est noir, 6 pieds 5. Tu sais, c'est comme tu dis, on peut prendre déjà un feedback, puis de voir l'évolution de soi-même au-delà de prendre des thérapies et tout ça. Mais ça, c'est des petits exercices que j'amène, mais qui peut se faire dans le day-to-day pour tout le monde à n'importe quel âge.
0: Le dating, justement, je trouvais que c'est important. On s'est rendu loin. On est rendu dans l'essentiel. C'est de connaître nos couleurs, nos traumas, nos patterns et qui on est. Pour être en mesure de bien dater, Marie-Josée, t'avais quelque chose d'intéressant. OK, on veut dater, mais on veut-tu être en couple toute notre vie avec la même personne? On est-tu en capacité d'être comme ça? Toi, Lamia, t'as été ouverte, t'as dit, ben moi, je suis en couple et je veux que ça perdure, mais je ne prévois pas le futur, je me laisse porter.
1: On ne sait pas si... En fait, moi, quand j'ai décidé d'avoir des enfants avec mon ex-mari, je ne me suis pas dit qu'on allait divorcer à un moment donné.
0: Ouais, c'est ça.
1: T'sais, je veux dire, à un moment donné, il faut être réaliste sur la situation. Là, oui, on va faire, lui et moi, surtout qu'on a eu on a pris des grosses décisions quand on s'est mis ensemble, des engagements, surtout lui de sa part, de devenir beau-père et tout. Donc, on n'a pas galéré au point où on en est aujourd'hui pour se séparer à la moindre difficulté. C'est clairement pas notre objectif dans notre relation. Mais après, qu'est-ce qui peut se passer? On va faire en sorte que tout fonctionne, mais on reste des humains, en fait. Donc c'est ça. Puis je voulais revenir dans le dating, ce qui est important aussi, connaître son fonctionnement, ses besoins, ses patterns, et pouvoir mettre des limites. Parce que ça, là, on laisse passer trop d'affaires. Puis dès le début, si on a des questionnements, si on met pas ses limites, bah ouais, on va mettre ses limites, on risque de perdre la personne qu'on aime bien. Ouais, mais si la personne, dès le début, tu mets pas des limites, ça va pas bien aller dans ta relation.
0: Marie-Josée, il faut que je te pose une question.
2: Vas-y.
0: J'ai décidé finalement... J'ai des réseaux sociaux, vous pouvez me suivre, Priscilla Audet, je suis sur toutes les plateformes. Je priorise vraiment le bien-être et la positivité. Et je suis une personne tranchante. Et je suis une personne directe. Et parfois, je suis mal comprise. Et ça m'est arrivé sur le réseau que j'ai finalement... Le balancier était positif. Là. J'avais 25 positifs, puis j'avais 3 qui doutaient de ce que j'avais dit. Mais j'ai décidé de retirer le commentaire pour arrêter la nuance qui n'était pas comprise. Je te le dis, Marie-Josée, je veux avoir ton opinion. L'avocate Rose, qui est forte sur les réseaux sociaux, publie une vidéo. Elle dit qu'une de ses clientes ou une cliente s'est séparée, s'est divorcée. Elle avait eu un enfant et tout ça. Mais toute leur relation, ils ont fait 50-50. Même pendant qu'elle était enceinte, congé de maternité, ils ont fait 50-50, qui s'est retrouvé que lui avait des économies qu'il faisait, qu'il continuait à mettre de côté, mais elle ne pouvait pas. Donc, à la séparation, elle s'est retrouvée dans une mauvaise situation financière. Moi, dans ma maladresse et dans ma pertinence spontanée, j'ai marqué « Elle a mal choisi son conjoint ». Mais moi, mon fondement là-dedans, c'était au début, il était 50-50. Elle a eu un enfant avec un gars qui était 50-50. À la fin, elle s'est séparée avec un homme qui était 50-50. Il n'y avait pas de surprise. Fait que ce que je trouve plate, c'est que c'est lui qui est en tort. Mais j'aurais aimé ça qu'elle ose mettre ses limites. C'est juste ça que je voulais dire. C'est que qu'à mettre ses limites comme la mienne l'a dit.
2: Oui, je sais. Vas-y, vas-y.
1: C'est un sujet, je trouve, le 50-50 qui demande des nuances. Parce que moi, par exemple, j'ai été dans le contexte où je gagnais plus que mon ex.
0: Oui.
1: Et en fait, on a fait 50-50 aussi. Mais avec toutes les discussions que j'entends, c'est...
0: Mais il n'a pas été enceinte, ton ex, lui? Il n'a pas été en congé de maternité?
1: Oui, mais moi, congé maternité, en France, tu ne perds pas d'argent quand tu es en congé maternité.
0: Mais au Québec, oui.
1: C'est ça. Par contre, tu ne perds pas... Je remets le contexte en place. Le congé maternité en France est de 16 semaines. On s'entend, donc c'est rien. Après, tu peux prendre un congé parental, ça s'appelle, où là, tu as 500 euros par mois. Donc, ce qui n'est absolument rien. Mais comme moi, je gagnais plus que mon ex, je le savais que pour mon deuxième, j'allais prendre un congé parental. Donc, j'ai mis de côté pour pouvoir venir combler ce boulot. Donc, ce que je veux dire, c'est que la notion de 50-50, c'est un sujet extrêmement... Puis, on en a discuté. Pour moi, c'est un sujet extrêmement sensible parce qu'il y a mon côté féministe qui me dit ouais, mais je gagne mon argent, je veux contribuer, tout ça. Et en même temps, il y a mon côté d'image d'homme que moi, j'aimerais qu'il pourvoie plus, que ceci, que cela. Et que moi, si demain, je pouvais ne plus m'inquiéter pour les finances, je serais la plus heureuse du monde. Mais pas pour autant être dépendante financièrement et pas avoir accès aux finances. Donc, il y a toute cette nuance aussi qui est en moi et que je n'ai pas de réponse claire.
2: Le 50-50, pour moi, il n'existe pas. On parle déjà bizarre. Équitable?
1: Oui, c'est ça.
0: Mais c'est pour ça, c'est ça qui me dérange. Où qu'elle a mal choisi son conjoint, c'est le fait que...
2: C'est le deal.
0: Ça se peut pas qu'elle n'ait pas vu ça venir, parce que je me dis, 50-50, OK, mais mettons que tu as congé maternité, ben là, il absorbe un petit peu. Tu sais, c'est là que ça me dérange.
2: Puis attention, là, le 50-50, là, tout le monde qui écoute, là. OK, disons là déjà 50-50 là, moi si je fais ça là, l'homme il me dit ben je vais payer le loyer, hey, en plus tu vas être le hébergé. OK, puis moi je vais payer les produits nettoyants, la médication, tu les notes du sol, dentifrice, tout ce qui. Mais ça là, c'est du volatile. C'est pas du capital, c'est pas
0: c'est ça.
2: Mais quand t'arrives puis elle me dit ben j'ai plus d'argent, tu viens pas dire qu'est-ce que j'ai fait avec. Moi je te payais des trucs fixes qui
0: une
2: dépréciation, puis toi t'as mis sur le terrain de camping, puis t'as la maison, puis t'as la fafouine.
1: Ça c'est on loyer et prêt hypothécaire, là on est vraiment, c'est ça, quand il y a de l'investissement immobilier, là c'est clairement faut bien jouer tes cartes. D'ailleurs, j'invite à toutes les personnes qui vont se mettre en couple de vraiment consulter pour bien se faire conseiller, parce qu'à partir du moment où il y a un bien derrière que la personne a acheté avant d'être en couple, et que là, il y a une personne qui rentre dans ce bien-là, l'autre va capitaliser clairement, parce que lui, possiblement qu'il va même se faire payer une partie de son prêt hypothécaire, puis l'autre, en bout de ligne, n'aura rien. Donc, effectivement, l'équité est à prendre en compte, mais encore une fois, je pense que c'est aussi comment le couple a envie de fonctionner. C'est-à-dire que nous, on a nos propres lunettes avec nos propres exigences, besoins, expériences de vie. Et en même temps, moi, j'ai pas grandi dans un foyer où il y avait un homme qui pourvoyait. Moi, c'est ma mère qui était indépendante. Donc moi, j'ai grandi... Pour moi, c'était une logique évidente qu'il fallait que je sois indépendante financièrement.
0: Mon père a pourvu... Il a pourvoyé la famille, puis moi, j'ai toujours été seule. Fait que j'ai comme fait l'inverse.
1: C'est ça. Donc, c'est pour ça, c'est vraiment chacun a son propre point de vue. Mais une chose est sûre, c'est que le couple doit... faut qu'il fonctionne d'une manière équitable, puis que ça marche pour les deux personnes, qu'il n'y ait pas une personne qui soit sous emprise. Parce qu'il y a aussi des histoires, hein, beaucoup, il ne faut pas l'oublier, que l'homme pourvoit, mais que les femmes n'ont pas accès aux finances. Et ça, c'est extrêmement dangereux aussi. Parce que comment ça tu pourvois et que tu me donnes juste 500$ par mois et que je vois absolument pas ce qui se passe dans les finances. Donc si on décide par exemple que l'homme ou la femme, peu importe, ça peut être
0: deux situations. À la maison.
1: Il y a quelqu'un qui reste à la maison et qu'il y a quelqu'un qui prend en charge. Ouais, mais il faut que l'autre ait accès en fait aux finances et que ce soit vraiment bien. Pour moi, il y a plein de nuances. Et le 50-50, effectivement, il n'est pas réaliste, parce que qu'est-ce qu'on inclut dans le 50-50? Est-ce que c'est la moitié du loyer? Ben, ça veut dire que moi, je fais 50-50 avec mon conjoint.
2: Ma maison qui est déjà payée.
1: C'est ça, ou c'est sa maison dans laquelle j'injecte 50%. T'sais, on n'est pas dans les...
2: Puis il peut changer, hein, le deal de 50-50. Ouais. C'est vraiment ça que pour vous, de 50-50, tu sais. À l'époque, on n'avait pas d'enfant. 50-50. Là, on est rendu avec des enfants, on va rectifier. Mm-hmm. Tu sais, si je gagne 30 000, puis toi, tu gagnes 150 000, puis j'en ai, là, des amis qui sont comme ça, puis qu'ils ont le 50-50, puis je suis comme...
1: Non, ça fait pas de
2: wow! sens. Wow! Puis là, je dis, mais j'espère que ton nom, il est écrit, hein, sur les papiers. Non, non, mais je paye.
0: C'est ça, exact. C'est, j'ai mais tellement d'histoires comme ça.
1: C'est un sujet, ouais, ouais. C'est vraiment... Puis ça peut... Puis la dynamique de couple... On revient à fallait qu'elle choisisse un meilleur conjoint, si admettons la phrase.
0: Ça a été mal, ça a été vraiment mal fait de ma part, mais le fondement était tellement sain puis tellement rempli d'empathie pour cette personne-là, c'est que j'aurais juste aimé ça, être son amie, puis être quand elle était dans la relation, je faisais hey là ça marche pas là. Mais c'est ça.
1: Puis sur le choix du conjoint, la dynamique peut changer aussi en cours de route. Mmh. Ça, on n'a pas forcément le contrôle non plus.
0: Ouais.
1: Faut aussi le prendre en compte. C'est à un moment donné, ça peut être l'autre qui va prendre plus en charge parce que la personne n'a pas d'emploi, parce qu'elle.
0: Mais oui, c'est ça. Oui.
1: Mais c'est vraiment, je pense, encore une fois, on est dans une danse de.
0: C'est pas rigide.
1: Non.
0: C'est pas 50-50. C'est juste ça mon point. C'est pas 50-50.
1: Non, c'est pour ça que c'est si difficile.
0: À expliquer, puis à bien verbaliser.
1: Oui, puis chacun a ses besoins. Et, vas-y, excuse-moi.
2: Excuse-moi, vas-y.
1: Non, parce que c'est un sujet, moi, que je trouve vraiment très intéressant.
2: On est deux, hein? C'est fun. Mais oui, on n'a pas... À l'école, c'est les deux matières qui ne nous montrent pas du tout.
1: Gestion financière.
2: Exactement. Ouais. Et les relations.
1: Les relations du
2: bien. Relations, gestion d'émotions. Oui,
0: mais interpersonnelles et gestion d'émotions, se connaître soi. Ouais.
2: On ne fait pas ça, là. Ouais. Ouais. Puis on ne le fait pas, puis on ne veut pas le faire.
0: Et puis on ne parle-tu pas d'argent? Ça, c'est tabou.
1: Gestion de budget, des choses de base.
0: Écoute, tu as combien d'amants? Tu as couché avec combien de gars? Parfait. Tu es allé en quel voyage? Parfait. Tu as combien de maisons? OK, mais tu as combien dans ton compte en banque?
2: Non.
0: La mouche.
2: Puis là, on achète une maison ensemble. Oh, à la signature, pouf! Ah, OK, t'as des dettes, toi. Ah, OK, t'avais pas fait tous tes devoirs. Mmh. Ah oui.
0: Moi, ça l'a choqué, mon chum, mais j'en ai parlé de ça, puis j'ai demandé, puis il dit, pourquoi? Je veux juste savoir, parce que moi, j'ai des histoires que quelqu'un a découvert, son chum avait des dettes de carte de crédit incroyables, là, tu sais.
2: Mmh. Wow.
0: Parce que Hormozy a dit sur Internet, quand tu choisis un conjoint, tu choisis à l'heure qu'il se lève, ses habitudes, sa famille, ses loisirs et ses finances. Puis c'est pas parce que je veux qu'il me finance, c'est que c'est quoi sa santé financière par rapport à ma santé financière. Puis autant le lever du matin que les activités du week-end, t'es en couple avec ça aussi. T'es pas juste en couple avec l'humain que t'aimes, sa personnalité, parce que tu peux pas le dénaturer de où qu'il vient, tu sais.
2: Non, donc tu sais, je pense que dans les relations, au-delà de bien s'entendre, notre évolution, il y a vraiment un jeu de finances qui est important.
1: Mais c'est la réalité.
2: On ne se sent pas bien dans... Je pense qu'en France non plus, vous ne vous sentez pas bien de dire combien qu'on gagne. Puis,
1: c'est très tabou.
2: Puis nous autres, on a le mal. Je ne sais pas ce qu'on a, mais on n'aime pas être riche. Non, on veut tout être riche, mais on n'aime pas les riches. Au lieu de dire « Hey! » Comment t'as réussi? Tu me donnes
1: de la jalousie?
2: Ouais. Genre, on me disait, sûrement que t'es divorcée, hein? Ça devait être pas ton premier divorce.
0: Alors, c'est terrible.
2: T'as des enfants, tu vois-tu des jouets à quelque part? Mais non. Donc, là, il faudrait qu'on cherche comment je fais pour être capable d'avoir une auto, d'avoir ci, d'avoir
0: pas
2: ça.
0: Pas félicitations, tu vas bien, ta vie, ça va bien. Non, c'est comment ça, toi, t'as de l'argent?
2: Ouais.
0: Pourquoi toi?
1: Et il y a beaucoup la notion de tu dois faire quelque chose de pas bien pour être aussi riche.
0: Au Québec, c'est comme ça, parce que les entrepreneurs.
1: En France,
0: c'est comme ça aussi.
1: Oui, c'est très, très proche, cette culture de les riches sont mal vus.
0: C'est incroyable.
1: Il y a beaucoup de jalousie. Après, bon, il y a des raisons de pourquoi. Est-ce que les gens ont tort ou raison? On s'en fout un peu.
2: Ouais.
1: Mais la partie. Par exemple, si on regarde les entrepreneurs à succès, donc qui étalent un peu leur réussite, parce qu'au final, on est fiers, parce qu'on est peut-être parti de rien, en fait, et on a galéré pour arriver où on en est. Pourquoi, en fait, je vais vivre comme quelqu'un de lambda si ma vie n'est pas lambda? Pourquoi? Parce que j'ai peur.
0: Lambda?
1: Lambda, c'est normal.
2: C'est beau, moi aussi, le français, pour vous.
0: C'est magnifique. Les filles, écoute, il faut qu'on wrap up.
1: Dommage.
0: Cher auditeur, on doit tranquillement quitter parce qu'on a dépassé et c'est merveilleux comme ça. Je me sens comme Jean-Marc Parent, j'ai défoncé. La bonne nouvelle, c'est que vous allez réentendre ces demoiselles, ces mesdames, encore dans le show du retour lorsque je vais faire pour le remplacement du 29 juin au 16 juillet. J'ai l'honneur de remplacer dans le show du retour et je vais inviter assurément, parce que Marie-Josée nous avait préparé une solide chronique sur le voyage. Alors, nous allons la transformer, la transposer dans le show du retour parce que dans les vacances, c'est ça qu'on va entendre parler des vacances. La mère va devenir aussi une collaboratrice. Elle va venir avec nous derrière le micro pour nous parler de toutes sortes de choses parce que dans le show du retour, on veut avoir du fun. Ça s'appelle le fameux show en remplacement. Et aujourd'hui, tu as été dans Déprogrammer, le show qui va à contre-courant, mais dans le bon sens. Les filles, je vous passe le micro pour que vous disiez vos bye-bye aux auditeurs. Merci beaucoup d'avoir été là. Vous pouvez me dire un court mot de la fin avec comment vous rejoindre, s'il vous plaît.
1: Donc, merci de me rejoindre sur LinkedIn, Lamia Messick. Mon nom n'est pas facile à trouver, mais bon, faites des petites recherches, vous allez me trouver. Et je suis en RH et j'anime des ateliers pour les femmes dans l'entreprise, effectivement.
2: Et moi, ben, c'est Marie-Josée Bertrand, éducatrice spécialisée en neurolinguistique. Et je suis de la Maison de l'enfance sur la rive sud de Québec au 418-831-2144. Vous pouvez aller voir le site. Et cette semaine, je suis à Joliette à donner une belle atelier qui s'anime sur la Maison de l'enfance pour tous les éducateurs, membres, éducateurs spécialisés du Québec, de la belle province de Québec. Mmh. Donc, ceux qui sont des éducateurs et qui veulent s'inscrire, il reste encore de la place, pas beaucoup, mais il en reste encore. C'est une belle mercredi et jeudi à Joliette.
0: Bon, ben merci beaucoup, les filles. Merci à vous, chers auditeurs. On se retrouve pour la dernière de la saison de Déprogrammer ce lundi, 9h30. Sur ce, je te souhaite un magnifique 8 juin. À très bientôt.
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0: Harry sa gang, a.k.a. Laurent Létruant. J'espère que vous allez bien. Moi, c'est le cas. Je vais très bien. Fait beau, fait chaud. Oh! En plus, je suis entouré de deux beaux gosses. Commencez par Rémi. Comment tu vas, Rémi?
1: Ça va bien, ça va bien.
0: Pas moins de ça.
1: Ben, deux beaux gosses.
2: Yes, sir. Oh. Avoue, c'est une intro bizarre, hein?
1: Ben, tu sais, si t'avais dit belle, mettons, ça aurait été... Ben, drôlement commencé.
0: Si j'avais dit des belles gosses, j'aurais fait référence à ton émission de jeudi dernier. Avec les gars de...
1: Les gars avec
0: les gars de Desbrousses. Mais non, c'est pas là qu'on s'en va. Ben du stock, on va revenir sur le week-end. Là. Juste dire, est-ce que c'est juste moi que ça laisse totalement indifférent la gouverneur général, Louise Arba? Tu sais, je comprends que c'est qu'elle était une très bonne ancienne juge, là. Sinon, après ça...
2: J'aimais mieux Michael Jean, moi.
0: Pourquoi? Parce qu'elle faisait le party.
2: Elle
0: parlait avec Arlette
2: attachée. À chaque fois qu'elle parlait, genre, elle se mettait dans Marthe. Fait que ça faisait un peu d'action, mais... Il y a eu Julie Payette aussi, qui a fait beaucoup de Marthe.
0: Oui. Toi, tu retiens ceux et celles qui ont eu de la misère?
2: Ouais.
0: Tantôt, il y avait Sarah Dufour qui est venue interpréter la reine des Cowboys fringants. J'imagine tellement, à la Chambre des communes, tous les députés... seulement anglophones qui comprenaient rien pantoute de ce qui se passait. Les autres, ils devaient se dire quoi qui se passe, là. Mais là, tu sais, puis là, elle a prêté allégeance au roi Charles. Ça, c'est... Je t'en fous de roi, là.
1: Oui, mais tu sais, le gouverneur général n'est pas comme un peu en lien avec...
0: Ben oui, oui, c'est la porte-parole.
2: C'est ça. Elle qui le représente.
1: C'est sûr qu'elle, elle a apporté serment, mais tu sais, je pensais que le poste, il parlait de l'abolir ou...
0: Ben, c'était au provincial, Ah, au fédéral, c'est sûr qu'au fédéral, ça n'arrivera pas, là, avec, tu sais, les différents
2: Mais dans le reste du Canada, il aime bien ça, man, le roi Charles, puis toute la royauté, là, eux sont...
0: Mais est-ce qu'on sous-entend qu'il aime vraiment ça, toutes les provinces?
2: Ben, je veux dire, il chiole bien moins que nous autres quand il vient, là. Tu sais, quand le roi Charles est venu, man, c'était comme...
0: Ben, c'est normal là, que nous, on chiale plus. Il y en a plein qui sont souverainistes encore. En passant, tantôt, elle le disait, Mme Fréchette. Là. Je veux pas dire ma tante, là, mais Mme Fréchette, elle le disait. Là. C'est le pire moment pour faire un référendum. Le pire!
2: Ben, moi, je trouve qu'elle a raison.
1: Ben, pourquoi le pire?
0: Ouais, pourquoi là, c'est le pire?
1: Ça aurait été mieux v'là 2 ans? Ou...
0: Ouais.
2: Non, mais...
0: Puis au moment de la décote, c'était là le best. Là.
2: Ben, il y a tellement d'affaires qui arrivent dans le monde en ce moment. Oui.
0: Oh oui, Trump, hein? Toujours Trump. C'est toujours... C'est rendu le bouc émissaire hein, de tout ce qui se passe. C'est... Mais là, en plus, Trump, il...
2: Ça, je me sentirais pas à l'aise à ce qu'on devienne un pays solo en ce moment avec tout ce qui se passe.
0: Oh, mais peut-être bien qu'il nous annexerait. Puis là, on serait le 51e État.
2: Ben, on serait pas plus gagnant.
0: Ah, ben...
2: Ben, moi, je pense qu'on serait gagnant, ben, là, mais je veux dire...
1: Pose?
2: Je pense que ça serait pas le temps de faire ça, là.
0: Je veux pas être... Tu sais, autant j'aime les Américains, là. Je veux pas devenir un État américain. Là. Sérieusement, ça serait une claque.
2: Moi, je serais dingue d'avoir des Taco Bell ici.
1: Ouais, mais là, il y en avait des Taco Bell, là.
2: Non, mais si on en devient... Si on devient
1: premier avantage que tu te mets à la table, me dis, c'est cool, tu sais, on va avoir des Taco Bell.
0: Wow!
2: Des In-N-Out, des affaires de même.
0: Ton réflexe premier, ça a été tout de suite la nourriture. Hey, enfin, les Taco Bell!
2: Ben là, quand tu penses au steak, la première chose, tu penses à quoi?
0: Pas Taco Bell.
2: Non?
0: J'ai Popeyes.
2: Il y a des Popeyes en Ontario, hein?
0: Il y en a en Ontario?
2: Ben oui.
0: Est-ce que vous savez c'est quoi? Est-ce que tu sais c'est quoi, c'est Rémi, bon. Des Popeyes?
2: Du poulet frit. Délicieux.
1: Un genre de resto, ouais, c'est ça.
0: C'est du poulet frit.
2: De la Louisiane.
0: C'est gras. Eh, c'est bon, mais c'est gras. Tu frottes ça là, sur du blanc.
2: Il y en a à Ottawa.
0: Ah ouais?
2: Puis nous, on n'en a pas.
0: Ouais. Ouais, mais là, il y a des. J'ai vu que les Dunkin revenaient.
2: Ouais, aussi.
0: Au Québec, parce que ça avait disparu aussi, hein, en passant les Dunkin Donuts. Oups.
2: Mais In-N-Out au Québec, ça serait bon. T'as déjà mangé au In-N-Out?
0: Je sais pas.
2: Meilleur burger que j'ai mangé de ma vie dans un fast-food. Je te jure.
0: Pas certain. Mais il y a les White Castle aussi qu'on n'a pas.
2: Ouais.
0: Comme dans le film, là. D'Harold
1: et Kumar. Ça existe, ça.
2: Non, c'est vrai, on n'a pas ça.
0: On n'a pas ça.
2: Non, mais c'est pour ça. Ouais, ça serait bon qu'on devienne un 51e État.
0: Mais là!
2: Ce serait pas pire.
1: Finalement, tu sais, là.
0: Puis à notre culture.
1: Ouais, c'est ça. Toutes nos pancartes, tout notre décor changerait.
0: Notre économie.
2: Safia Nolin commencera à chanter en anglais.
0: Notre patrimoine. C'est pas grave. On va avoir des In-N-Out Burgers.
2: Non, mais nous, on leur partagerait notre culture, puis ils nous partageraient ce qu'ils ont.
0: Le taco belge, je vais dire de quoi de gros, là. Ben, c'est pas de quoi de gros, là. Parce que je sais qu'il y en a plusieurs qui sont dans ma situation, là. Hey, c'est énorme.
2: Il y en avait ici à Lévis avant.
0: J'ai jamais mangé de taco belge.
2: Ben, il y en a pas.
0: Puis j'aimerais ça. Non, mais bon. J'ai été aux États-Unis souvent, moi. Tu comprendras, là, avec mes voyages sportifs. Puis souvent, on arrêtait. Puis là, on avait le choix.
2: Puis là, Chick-fil-A aussi.
0: Ouais, Chick-fil-A, ça, je l'ai déjà mangé. Mais,
2: ça, c'est bon.
0: Tu sais, on avait souvent le choix, Rémi. Il m'a dit. On avait deux restos parce que tu sais c'est sur l'autoroute là, eux c'est à même l'autoroute. Il y a une sortie souvent à gauche. Puis là t'arrêtes, puis là t'as des restos. C'est souvent McDo, Taco Bell qui reviennent là, dans les deux ou Chick-fil-A ou Popeyes là, tu sais ça va être ce style-là. Et j'ai jamais choisi Taco Bell. Pourquoi?
2: Pourquoi? C'est épicé?
1: Ouais, c'est une question.
2: Dans ta tête, c'est épicé?
0: C'est une question de digestion. Je me suis dit en autobus. Taco Bell.
2: Non, c'est pas comme ça. Ouais,
1: mais je
2: te jure.
0: Leur réputation est légendaire par rapport à ça. C'est peut-être juste parce que j'ai trop regardé de talk show de fin de soirée.
2: Ouais, je pense que.
0: Américain, que, t'sais, le gag facile, c'est Taco Bell, c'est synonyme de café ou de cigarette, là. Si vous, je veux pas rentrer dans les détails, mais vous comprendrez que
1: ça donne l'air.
0: Ouais, c'est bon. Ça. C'est quelque chose. Toi, t'en as mangé du Taco Bell?
2: Ouais.
1: Avais-tu mangé la frite suprême?
2: Au Taco Bell?
1: Ouais.
2: Non, j'ai pas
0: frite
2: pris.
0: Suprême.
1: C'est, moi, je trouvais que c'était un bon remplaçant d'une poutine, là.
2: C'est un genre de steak
1: avec de la crème.
2: Les steaks sont très forts sur le fromage liquide, là.
1: C'est vrai qu'ils sont
2: forts. Le genre de cheese whiz, là, ils te foutent ça partout là-bas, man. C'est cheapos, là, mais il te fout de ça partout. C'est pour ça que je l'avais pas pris, moi.
1: Cheap, red, mais ouais. C'est bon.
0: Ça a l'air bon. Moi, je suis en train de regarder ça. J'en mangerais.
2: Mais Chick-fil-A aussi, ça serait pas peur.
0: Là, pourquoi qu'on est là-dedans, là, partout? Là,
2: mais parce qu'on voulait devenir américain.
0: Non, on est correct au Québec.
2: Ça, puis l'argent américain.
0: On a d'excellents restos ici.
1: Ouais.
0: On a des excellents restos ici, qui sont des partenaires, en plus.
2: Oui.
0: Saint-Tube, là, ils ont pas ça. Nous autres, on l'a, Saint-Hubert. Pas mal meilleur comme poulet. On va le dire, moi.
2: Est-ce qu'ils ont une chaîne comme ça là-bas, non?
0: Il y avait Swiss Chalet avant.
2: Ça, c'est au Canada.
0: C'est au Canada?
2: Ouais.
0: OK, j'ai tort. C'est une bonne question. Eux, c'est plus du poulet frit.
2: Ouais, eux, c'est frit pas mal tout. Ouais.
0: On a décidé ça, gars.
2: Ouais.
0: Peut-être qu'on a tort. Là.
2: On fera des recherches. On fera nos recherches.
0: 418-903-599. 418-903-599. Tout ça pour dire que moi, la gouverneure générale, je sais qu'il a essayé de nous la faire mieux passer, étant donné que c'était une juge extrêmement respectée. Une ancienne juge extrêmement respectée, mais.
2: Elle parle français.
0: M'entorche.
1: Non, mais qu'est-ce qu'elle fait comme job?
2: Elle fait rien.
1: C'est
2: rien,
1: elle parle
2: rien.
1: De quoi, là?
2: Elle non, passe non, la journée à se promener rien. Dans des fondations puis des affaires de main.
0: C'est ça. C'est comme. Un peu, tu sais, des fois, elle va y aller de différents discours, tu sais, pour représenter le Canada, puis.
1: Elle va-tu couper quelques rubans, tu sais?
0: Bon, ça se peut. Je sais que des fois, tu sais, Michael Jean, elle avait eu du trouble à une soirée, là. C'est parce que, d'après moi, la boisson était à volonté.
1: Ah!
2: Je sais que son mari, man, il se gâtait à Michael Jean aussi pas mal.
0: Là, fais attention à ce que
2: c'est. Vrai, je te dis. Non, mais il se gâtait en termes de dépenses, mais les gouverneurs généraux, en passant la rue, là.
0: Ouais.
2: Tu sais, l'ancienne, là, qui était là. À dépenser pas loin de 34 000 $ en vêtements, là, en budget de vêtements là, qu'on payait. Là.
0: Ouais, c'est ça. Ça sert à rien, mais. C'est sûr que dans un budget fédéral, c'est un grain de sable, là.
1: Pour un an. 34 000 $ en vêtements pour un an.
2: Ouais.
1: Ben, tu sais, c'est pas si pire, là.
2: Non,
1: pas. Pour un an, il n'a pas dépensé 250 000 en nourriture.
2: Par année, ça coûtait 378 000 de vêtements. C'était okay, par mois.
1: OK, par mois.
2: Tu sais, c'est de l'argent, là. C'est de la grosse argent qu'ils consomment, là, eux autres, là. Pour aller couper des rubans puis des fondations. Il y a des fondations, tout ça, mais.
0: Il
2: y en a des députés qui foutent rien, qui pourraient faire ça, là, puis qu'on paye déjà, genre, 100 quelques mille, 200 mille au fédéral, je pense. Là.
0: Des députés? Moi, je le dis tout le temps, là. Premièrement, ça, la gouverneure générale, je trouve c'est n'importe quoi. Mais les sénateurs également. Moi, c'est plus les sénateurs, là. Je sais que.
2: C'est 200 quelques mille le salaire d'un député au fédéral.
0: Un sénateur, c'est combien? Oh, un député, déjà là, c'est moins pire. Un sénateur, c'est pas nommé.
2: Ben, on a 300 quelques, là, c'est beaucoup.
0: Un sénateur, c'est pas élu. Un député, non, au moins, nommé. C'est élu. Un sénateur, c'est nommé. Puis moi, je me rappellerai toujours à l'époque, Harper avait dit qu'il voulait abolir les sénateurs. Puis c'est pas arrivé, là. Finalement, il y en a nommé de sa gang.
2: Ben.
0: Et c'est devenu des sénateurs conservateurs.
2: C'est pas loin de 200 000, un sénateur au Canada.
0: C'est ça.
2: 192 000 puis 200 000. Mais ça, t'es pas sur des comités, puis tu pars pas en voyage quelque part, puis des affaires de... Mais tu sais, il y en a, là,
0: mais
2: des...
0: Mais peuvent-tu vraiment interférer quand on essaye de d'imposer une loi. Là.
2: Ils s'en foutent.
0: Je t'ai envoyé un lien. Là,
2: mais tu sais, il y en a des sénateurs connus qui étaient là.
0: Oui, il y en a plein. Pierre-Hugues Boisvenu, etc. Il y a eu Jean Lapointe.
2: Jacques Demers.
0: Jacques Demers.
2: Chantal Petitclerc.
0: C'est ça. Il y a du monde connu. Mais je t'ai envoyé via la messagerie Facebook. Peut-être jouer ça. Via notre super console pour entendre un peu d'audio. Parce qu'on va entendre justement Michaël Jean. À l'époque, elle était la lieutenant-gouverneur. Et qu'elle avait pris quelques verres de trop. C'est ça qui arrive, comme je dis, des soirées là, que la boisson est à volonté. Toujours risqué. Je suis plein de coupables. J'ai eu mes expériences dans le passé. Et elle, c'était quoi ça? C'est la gouverneure générale a fait, là, je veux pas dire, parce que là, je vais la laisser, elle le dit si bien. Là. Lors d'un souper bien arrosé organisé par la tribune de la presse, en plus, c'est 20 médias. Le meilleur moment. Ça, c'était en 2005.
3: Ce que nous souhaitons de tout cœur.
0: OK, c'est
2: attends,
0: ça.
2: Je te le remets.
3: Okay. Ensemble, hein?
0: Ouais, c'est ça.
3: Levons notre verre à ce que nous souhaitons de tout cœur, Jean-Daniel et moi. Vive le Canada!
0: Hey, ça part mal. Quel mauvais gag. Chers
3: collègues, les autres, ce soir, on s'en fout.
0: Hic. Hey. Même
3: ce
0: le son
3: soir,
0: un peu,
3: je fais une folle de moi.
0: Oh,
3: yeah. Ça va faire du bien. J'aurais voulu être une artiste. Hey,
0: c'est un accident de chance, c'est malade.
3: Faire mon numéro.
2: Elle n'était pas chef d'antenne à Radcan avant d'aller là.
0: Ah ben,
2: ouais, hein. Imagine Céline Galipo
3: oh,
2: faire
3: c'est
2: ça.
3: C'est magique, on dit certains. Ta gueule, conne. Ah! Ne me quittez pas. Faut oublier. Tout peut s'oublier, qui s'enfuit déjà. Oublier le temps des malentendus. Oublier ces heures qui tuaient parfois à coup de pourquoi.
0: Oh, oh wow.
4: Bien sûr, je porte une couronne. Et à la prochaine
0: okay, là, c'est...
4: parade des gays à Montréal. Le premier ministre m'a toujours donné
0: une la traductrice de me sentir mal d'avoir
4: un parce que je suis une femme. Ou une immigrante ou noire, hein? Il me l'a donné parce que
3: I'm hot.
4: Je suis hot. Après tout, je ne serais pas ici si je n'avais pas eu mes propres modèles.
2: La salle est remplie de politiciens.
3: L'incomparable Lysiane Gagnon.
0: Oh oui, plein de politiciens et plein de médias.
3: L'incomparable Nathalie Petrovski. Il faudrait l'inventer si elle n'existait pas. Et puis la grande, la très grande Denise Bombardier. Tiens bon, Denise, je réchauffe le trône.
0: Les jeunes ne devraient pas l'encourager aussi, hein? Ça rit fort. Il y en avait quelques-uns qui étaient tombés dans le punch, là.
2: Ben, c'est limite un show d'humour dans la soirée.
0: Ouais, ouais, c'est ça. C'est pas supposé de, là. T'sais, au début, en plus, ça lance une pointe là, envers les souverainistes, là. Vive le Canada!
2: Elle commence comme ça.
0: Elle commence comme ça. Alors qu'au départ, elle avait déjà eu des racines souverainistes. Moi, j'imagine son conjoint et ses collègues qui font comme. Hey là. T'sais, ils le voient, eux autres.
2: Quelqu'un qui aurait dû aller la chercher sa scène.
0: C'est ça, il aurait dû avoir quelqu'un.
1: Mais d'aller la chercher sa scène, là, tu sais, tu.
2: Genre l'animateur de la soirée intervient.
0: Oui, mais tu laisses ça aller combien de temps? Ça a duré longtemps.
2: Deux minutes.
1: Ouais, mais si c'est lui qui va la. Celui ou celle qui va la chercher sur le stage, si elle commence à dire non! Non, je veux rester ici, je veux finir ce que j'ai à dire. Bon.
0: Ouais, moi, je pense que je prends le risque. C'est si il y a quelqu'un, ça vous est déjà arrivé sûrement, que vous aviez une partenaire ou quelque chose qui se fait...
1: Oui.
0: Moi, ça m'est arrivé. Je la salue, je l'aime au bout de ma conjointe. D'amour, là. Mais c'est déjà arrivé qu'elle avait pris une tasse de trop, alors qu'on allait voir Wu-Tang, justement.
2: Ouais, mais c'est pas la même chose, là.
0: Ah, mais attends.
2: C'est dans un show.
0: Attends, mais elle dit, c'est ça qui arrive. C'est ce qui est arrivé avant le show. Ben, premièrement, c'est parce qu'on avait bu un peu trop avant le show. Elle s'était réchauffée avec de la tequila. Tequila, c'est difficile en partant, là. Moi, j'aime quand les gens disent oh, tequila, c'est ma boisson. C'est raide en tabarouette. Ça reste que le rituel, c'est de se mettre du sel sur la main puis de manger dans un citron après, là.
1: T'es pas obligé de le sel sur la main, là.
0: Non, mais t'es
1: obligé.
0: Même
1: le sel directement sur le citron, ça marche.
0: Non, mais t'es obligé de citron? Tu croques quand même dans un citron après avoir bu de l'alcool, là. Ça te donne un peu. ce que c'est supposé de goûter. Là.
1: Ça bloque pas le goût, ça complète.
0: Rémi, le grand avocat de la tequila. Mais non, c'est ça, on m'a dit, si t'avais juste du spectacle, c'était le cattel. Puis en plus, il y avait Wiz Khalifa avant, fait que on avait pris un peu de SQDC hein, avec Wiz Khalifa là, qui était là avant. Puis on était en avant, on était vraiment avant-scène. Mais ce qui est là, on a vu Patrice Bergeron des Bruins de Boston. Non. Ancien joueur des Bruins, là, parce qu'il ne joue plus. Là.
2: Et il c'est à Québec l'été, lui.
0: Ouais, mais c'était l'année qu'il s'était perforé le poumon. Puis il y avait aussi l'épaule séparée, je crois. Puis il avait joué pareil en série éliminatoire. Il n'y avait même pas. Tu sais, c'est comme le gars, là, parce que là, on va parler de sport tantôt, un peu plus tard dans l'émission avec Will. Là. Le gars des Golden Knights de Vegas, là. C'est un fou, là.
2: Brendan McNabb.
0: Ouais, McNabb.
2: Il a mangé une puck d'en face.
0: Il a mangé une puck d'en face à 90 000 à l'heure. Puis il est arrivé l'autre game d'après, puis il y avait une grille. Il était là.
2: Mais les joueurs de hockey, par contre, faut leur donner.
0: Ils sont tough.
2: Ben oui.
0: Ils sont tough, en
2: fait. Je sais pas si tu rappelles cette année, Charlie McAvoy aussi, man, à Boston. Ouais. Aussi, là, il avait mangé ça dans mâchoire. Il a manqué genre une semaine.
0: Ouais, mais c'est ça. Mais là, l'autre, lui, il a manqué. Mais il a même pas manqué un match. Il a manqué. Tu sais, il y a eu une journée, ils ont reconstruit le nez un peu. C'est malade, là. Son nez, il est tout croche. Il a comme du sang séché continuellement. T'sais, ça l'a enflé. Oh. Il y avait une grille.
1: Ça respire différemment, sûrement. Là.
0: Oui, c'est sûr. T'sais. C'est sûr que c'est il respire plus par la bouche. Là. Mais il y a une grille. Mais tout ça pour dire que Patrice Bergeron, il y en a un autre tough qui avait continué et qui avait joué tout le long de la série. Ma conjointe voulait lui dire, puis je m'excuse, chérie, de raconter cette anecdote-là, là. Mais elle voulait lui dire qu'elle le respectait fortement. Fait qu'elle est allée le voir.
2: C'est quoi, il a puis donné là, un coup dans les poumons, genre?
0: Moi, en partant, tu sais, quand je vois quelqu'un de connu, à l'exception que je connaisse la personne, c'est rare que je vais aller la voir. Je sais pas vous autres, une célébrité, là, vous autres.
2: J'ai peur des gossés, là, surtout quand
0: c'est public. Ça. Ouais, moi, je suis...
1: Tu sais, des fois, je fais un signe, genre, signe de tête, hey, salut, tu sais, je t'ai reconnu, je te salue.
2: Ben, ça dépend qui aussi, là. Genre, je croise LeBron James sur les plaines, c'est sûr que je vais dire salut, là.
0: Tu vas lui dire salut, mais...
2: J'ai croisé Lou Gens d'or sur Grande Allée, moi.
0: Mais attends, est-ce que tu vas commencer une conversation avec lui?
2: Non, mais genre limite une photo. Ça dépend qui, là.
0: Ah, mais c'est ça, une photo.
2: Tu sais, Patrice Bergeron, je pourrais le recroiser au Costco parce que je sais qu'il est à retraite à Québec, mais...
0: Ouais, mais ça reste un joueur, là, tu sais. Il nous a gagné la médaille d'or avec le Canada, il a gagné des coups de salaire.
2: Il y a plus de chances que tu le recroises dans un aréna ou en affaire de même que, exemple, ouais. LeBron James.
0: Mais juste pour en terminer avec ma conjointe, elle a décidé qu'elle voulait l'encenser. Puis ça aurait été bien correct. C'est bien correct, là. C'est une fois, là. Puis là, lui, il était avec une fille, là, une conjointe ou je sais pas trop. C'est pas je le mets pas dans la marde, là. Ça fait des années, là. Ça fait des années, hein. Fait que c'est oublié,
2: c'est
0: ça.
2: C'est correct.
0: Et c'était peut-être juste une amie. Mais elle arrive, puis elle dit « Toi, là! » Tu sais, quand ça commence, là, avec un « Toi, là! » Là, je suis là Parce que moi, j'avais été garder une certaine distance, mais je me disais, je suis prêt à intervenir. Parce que contrairement à ce que Rémi a mentionné, moi, je me suis dit, je ne laisserai pas ça aller trop longtemps au cas où. Et comme de fait, elle a commencé, puis c'était correct. Tu sais, c'était. Toi, là, faut que tu l'aimes vraiment, ta job. Puis c'était vraiment des lettres là, attachées, là, puis la mâchoire molle. Là. Parce qu'elle a blessé comme t'étais, là. Fallait vraiment que tu l'aimes ta job. Si ça arrête là, pas pire ami, c'est pas trop pire.
2: Elle l'a-tu pogné par l'épaule, genre?
0: Non.
2: OK.
0: C'est que là, le disque est enrayé, là. C'est reparti, là. Comme si c'était jamais arrivé, ça, là. Toi, là! Là, quand t'étais rendu à la deuxième shot, puis qu'elle l'avait presque terminé, j'ai dit, là, c'est mon moment que j'interviens. Puis elle était comme, non, c'est correct, je suis en train d'y parler.
1: Oui, je sais. T'sais.
0: C'est ça le problème. C'est ça que je veux éviter pour lui. Fait que ça s'était bien passé. Puis il a su que lui, il aimait sa job. Je t'aime d'amour, chérie. Parce que moi aussi, là, des fois, j'en ai fait des niaiseries là, dans le passé. Mais pas, comme je dis, pas comme ça par rapport aux personnalités publiques. J'ai déjà parlé, mais c'était avec des gens que j'avais déjà interviewés ou des choses comme ça. Puis, tu sais, si je vois que la personne, ça y tente pas, je m'en vais.
2: Un joueur de hockey au Québec, c'est tough qu'il puisse sortir sans que de n'importe quelle équipe, il se fait reconnaître.
0: Ben, il faut que ça soit une vedette quand même, là. Parce qu'un gars de quatrième trio, des Blue Jackets de Columbus que les jeunes n'ont pas nécessairement connu, disons qu'il n'y a pas pensé
2: qu'il
0: y a un
2: rapport. Un gars comme Mathieu Olivier, moi, je suis sûr qu'il va au fait qu'il se fait reconnaître.
0: Ben, moi, je ne saurais pas c'est qui.
2: Non?
0: Non. Oui. Toi? Hein? Toi, Rémi?
1: Non, non.
0: Moi, je me suis déjà fait aussi. T'sais, moi, j'ai l'inverse, là. Je sais pas vous autres, est-ce qu'on vous a déjà reconnu dans le... Dans le
2: par la voix, là, dans les chasses à l'os.
0: OK, OK. Ouais. Moi, ça m'est arrivé à quelques reprises. Bien sûr, peut-être à l'époque, surtout que je faisais des vidéos, là. Et il y a une fois en particulier... Je sais pas, je l'ai-tu déjà compté, ça? Il y a une fois en particulier que c'était peut-être un peu trop, là.
2: Genre la personne te lâchait pas?
0: Ben, me lâchait pas. C'était un euphémisme, ce que tu dis, m'a dit... Parce que là, premièrement, j'étais avec des amis que je nommerais pas. C'était un enterrement de vie de garçon à un de mes chums. Puis on avait pris la traversée. On avait été au Corsaire, là, pour pas le nommer. On a été au Corsaire. On avait bu ben en masse. On y avait fait lire sa thèse sur le stage pour l'humilier. C'est une thèse là, universitaire, je pense, c'était par rapport à la révolution industrielle de 1800-quelques. Tu sais, le monde dans le... Dans le Corsaire devait se demander ce qui se passait en tabarouette là, quand il a commencé à parler de ça.
1: Encore une fois, moi, le sujet m'aurait intéressé.
0: Toi, t'aurais été pendu à ses lèvres. C'est vrai.
1: Pendu à ses lèvres, non. J'aurais été plus à côté puis j'aurais écouté ce qu'il dit avec un peu de pertinence.
0: J'ai pas pensé inviter Rémi puis ton chum là, avec qui tu t'obstinais l'autre fois.
1: Ouais.
0: Qu'on salue. Fait que, puis là, on avait bu en masse. Puis après ça, on prenait la traverse puis on allait boire sur Grande Allée en faisant plusieurs bars. C'est toujours...
2: Enterrement de vie de garçon classique.
0: Oui, ben ça c'était un volet de son enterrement de vie de garçon, parce que son autre volet d'enterrement de vie de garçon, c'était loin d'être classique. Là. Il s'est fait kidnapper à son emploi, alors que lui, il pensait qu'il venait faire une présentation orale à ses employés, parce que c'était comme le boss. Là. Puis là, tout le monde était dans le gamic. Là. Puis là, ses chums sont débarqués, puis ils l'ont kidnappé, là. Ils ont mis une cagoule sur la tête, un peu comme dans Hangover, là, disons. Okay. Là. Ils ont mis une cagoule sur la tête. Là, ils l'ont amené à différents endroits. Puis le premier endroit qu'ils l'ont amené, au quai. Fait que là, je disais, bah, tu sais, il me brosse un peu, mais rien d'énorme.
1: Ouais, mais là, c'est louche. On kidnappe pas quelqu'un pour l'amener au quai.
0: Ouais, mais c'est ça. Ça, c'était la prémisse. Parce qu'après ça, on est allé du côté de l'aéroport. Ils l'ont amené à Miami.
2: Mais non!
0: Ils ont payé un voyage à Miami. Puis ils ont même été voir son équipe de foot, les Dolphins de Miami, contre mes Ravens en plus.
2: Pis, ah, ok, mais ça, c'est un
0: la totale. Ça, c'est malade, là. C'est, j'avoue, là, mes chums, là-dessus, je n'ai jamais entendu un enterrement de vie de garçon
2: non, ça,
0: proche vrai. De moi à ce point, élevé. Ça a

0: vraiment pas ça de attendre. Parce qu'on avait fait un précédent à Québec. Fait que lui, il en a eu deux, là. Deux volets. Et lorsqu'on se promenait de bar en bar, à un moment donné, il y en a un qui m'a reconnu en... lorsque je rentrais dans un bar. Puis ça, c'est correct. Moi, j'ai pas de problème avec les gens qui me reconnaissent et qui viennent me saluer. Lui, il a plus crié, là. Tu sais, c'était plus du Larry! Larry! Puis tu sais, il n'y avait pas de discussion vraiment à avoir, là. Il faisait juste gueuler, là. Puis moi, j'étais installé au bar. Puis un de mes chums, lui, il est moins social, on va dire, là. Puis il était déjà... En tout cas, moi, Laurent, je suis prêt.
1: Gosse, c'est moi. Ouais, parce que des fois, le monde aborde, puis tu sais pas trop, est-ce qu'il fait son baveux, est-ce qu'il, tu sais...
0: Ouais, c'est ça. Est-ce qu'il...
1: C'est pas trop, là.
0: Est-ce que c'est une bonne personne, comme tu dis? Est-ce que c'est quelqu'un qui veut chercher le trouble? Mais moi, mon chum était prêt.
1: Il aborde avec comme trop de familiarité, là.
0: C'est ça. Ben, mon chum, lui, n'aimait pas ça. Comme je dis, il est moins social un peu.
1: Moi, je pense que je sais de quel tu parles.
0: Puis il était comme, non, c'est pas lui.
1: OK.
0: Ben, ça aurait été son genre. Mais il était vraiment, là, hey, Laurent, là, en tout cas, moi, fais-moi le signal, là. S'il y a de quoi, là, on s'en va le rincer, pis tout. Je disais, non. J'étais là, il a juste crié mon nom, là. Puis tu sais, je dis, ça va bien paraître par la suite, là. Laurent, l'animateur radio avec ses amis, donne une volée à un gars qui... Sauf qu'il a vraiment été trop loin dans ma bulle d'intimité.
2: Il t'a pas coupé en char, en autobus,
0: ben
2: genre?
0: Non, pire. Okay. Ben non, premièrement, j'aurais pas... Moi, j'étais pas en état de conduire. Mais à un certain moment, j'avais envie. Puis c'était pas le numéro un. C'était le numéro deux. J'ai été aux toilettes. Et qui est venu cogner à ma porte, me parler à travers la porte?
2: Le même gars?
0: Le même gars.
2: Ah, OK.
0: Pour me raconter comment faire le show de radio. Comment améliorer le show de radio.
1: Là, t'es un peu prisonnier de la conversation.
0: Ben oui, je suis prisonnier de la conversation. Je te dirais que j'étais prisonnier aussi de continuer à faire mes affaires. Parce que moi, je suis un peu gêné là dans ces moments-là. Là. Tu sais, j'aime bien tirer la chaîne ou attendre que les séchoirs à main partent pour faire mes affaires. J'aime ça synchroniser ça en même temps.
2: C'est bien.
0: Je suis pas tout seul, je sais.
1: Les effets sonores de transition.
0: Ouais, c'est ça. Ouais. Ça camoufle. Mais là, j'ai l'autre, moi, là, qui... Ouais, même à te le dire.
2: Qui limite regarde dans la craque de la porte.
0: Ben, ouais, je sais pas. Je sais plus, là.
1: Tu vois l'œil, là, tu sais.
0: Rendu là, là. Vous comprendrez que je n'ai pas dit à mon ami qui était prêt à donner une rince, qui était venu Marcelo aux toilettes. J'ai dit plus tard, là. Parce que c'est sûr que ça dégénérait cette histoire-là.
1: Moi, j'aurais été plus genre à te faire une blague, genre, ah, Laurent, t'es-tu en train de monter ton show aussi?
0: Ah, en plus, tu sais, c'était. En tout cas. Juste dire à cette personne-là qui m'avait interpellé, j'ai pas véhiculé aucun de tes trucs ou conseils à mon animateur de l'époque. Je pense pas que c'était les meilleurs. Hey, gros week-end, les boys. Vous avez fait de bon?
2: Tranquille, honnêtement, pas...
0: Ouais, ben nous autres, je sais pas toi...
1: Ben, je suis tranquille, man, t'sais, ménage et un peu de réparation. T'sais, je pensais amener ma petite nièce au Capitale samedi soir.
0: Ben, pis... Tu pensais venir pour la première fois au Capitale?
1: Ouais, ben oui, je pensais qu'on allait faire notre baptême du Stade Canac, les deux, en fait.
0: Là, ouais, pis, samedi...
1: Il a fallu que j'annonce une bonne nouvelle dans la semaine et que je brise un cœur... samedi, c'est quel? On l'a su, c'est vendredi ou samedi?
0: On l'a su vendredi.
1: Le vendredi, bon.
0: C'est parce que vendredi, je me suis fait proposer, puis je salue la gang des Capitales de Québec en passant capitaldequebec.com, capitaldequebec.com, si vous voulez vous acheter des billets. Là, je sais qu'ils reviennent le week-end prochain, je crois, peut-être à vérifier, m'a dit, je sais pas si tu peux regarder pour moi. Là. Ouais. Je sais que cette semaine, là, sont à l'extérieur. Je crois que le week-end prochain également, mais toute la semaine passée et tout le week-end, ils étaient à domicile. Mais les Capitales, ils ont été prévenants, puis c'était bien mieux ainsi. On savait que samedi, techniquement, t'es supposé avoir des orages.
1: Le temps de...
0: Ouais, c'est ça. Mais il a mouillé.
1: Je sais qu'il y a eu, là.
0: Sans arrêt. Ouais. Il a mouillé sans arrêt. Fait que moi, vendredi, ils m'ont appelé, puis comme ils ont appelé toutes les personnes qui étaient à la terrasse.
2: Ils reviennent le 16 juin, là, oui.
0: 16 juin? Ouais. OK. Fait que dans une semaine. Mais non, c'est ça. Ils m'ont appelé pour dire est-ce que vous souhaitez déplacer votre terrasse? Parce que techniquement, ça peut arriver que le match soit annulé. Mais que la terrasse ait lieu quand même. Parce que, tu sais, on va le. Comme le mettre. Effectuer une forme de délai en apposant la toile. Puis, tu sais, au pire, on va étirer ça. Parce que c'est quand même couvert à 80% pour ce qui est de la terrasse au Capitale. Mais là, moi, je reçois l'option de déplacer ça. Puis je me dis, crime, ça serait niaiseux un peu. Ça serait pas l'expérience à son top, là, pour Rémi qui a jamais été. Alors, et autres. Tu sais, on n'aura peut-être même pas de game de balle.
2: Ouais.
0: Tu sais, puis je savais qu'il y a beaucoup d'enfants qui venaient. Toi, t'avais ta nièce, toute la petite famille à Guillaume, mon gars, la famille à Dionne. J'étais comme, bah, on va reprendre ça une autre fois. Puis comme de fait, le lendemain, ils ont carrément annulé la terrasse. Puis ils m'avaient expliqué que c'était arrivé seulement deux, trois fois en disant, ben là, c'est arrivé une quatrième fois. Parce que là, tu sais, c'est

0: C'était la décision à prendre. Je salue les Capitals qui, le lendemain, ont fait donc offert un programme double. Fait que là, il y avait deux matchs de balle. Puis t'avais quand même là, t'avais la terrasse qui commençait plus tôt, là, étant donné que le match de baseball commençait techniquement à 5 heures. Mais là, vu qu'il y en avait un autre, ça devait commencer plus vers 15 heures. Fait que tu pouvais profiter de la terrasse en même temps. Mais nous autres, on va y aller une autre fois. Ce n'est qu'à partie remise, bien sûr. Pour ce qui est des Capitales de Québec, qui vont très bien en passant, là. Encore une fois. Là. C'est pas surprenant, là, les Capitales là, qui sont toujours sa coche. Puis on n'oublie pas, burger, hot dog, pizza, poutine, liqueur, tout ce qui n'est pas alcoolisé. Combien ça coûte, Rémi?
1: 3 piastres.
0: C'est bon! 3 piastres. on va parler de une petite nouvelle que j'ai vue passer. Je sais pas c'est quand est-ce exactement. Peut-être m'a dit, toi, je sais pas si tu te rappelles, c'est quand est-ce qu'elle a publié ça exactement, là. Le 5 juin. Fait que ça, c'est vendredi.
2: Non, en fin de semaine.
0: Ouais, vendredi. Sur l'heure du souper. Mélissa Bédard, personnalité publique, qui est allée d'une publication qui a fait extrêmement réagir, là. On parle de près de 13 000 mentions, j'aime ou peu importe, près de 600 partages, du commentaire, il y en a un, puis il y en a un autre. Là, la clique du plateau en pensant embarquer là-dedans là, hier, puis eux autres, là, ils traitent Mélissa Bédard de princesse. Sérieux, des fois, la clique du plateau, là, ils sont pronts à traiter de nom les régions, là. Disons les régions de la Beauce, là. Puis c'est pas, il n'y a rien de péjoratif à dire une région, là. Ou, tu sais, même Québec ou Lévis, peu importe, puis, ou à caler des individus, mais ils ont souvent des propos limite misogynes, hein. C'est-tu moins ça, ou la clé du plateau, j'ai l'impression.
2: Ils vont fort, là. Surtout pour attirer les clics, là.
0: Ouais, mais ouais, souvent, je trouve que c'est au détriment de femmes ou, tu sais, comme là, eux autres, ils ont prétendu ça, là, que ça y arrivait souvent à se plaindre, puis c'est une princesse. Je trouve que c'est. En tout cas, c'est vite comme raccourci. Tout ça pour dire, on va y aller pour la publication.
2: C'est une fille de Québec, elle.
0: Oh, ah, ben, c'est peut-être ça. Ouais, c'est peut-être
2: pas,
0: pour ça.
2: C'est pas une Safia Nolin.
0: On va y aller pour sa publication. Puis après ça, on va y aller des excuses du dit restaurant. Puis je veux savoir votre opinion par rapport à ça. Parce que c'est passé dans un resto à Québec, sur le boulevard de l'Armière. On voulait pas le nommer au début, mais tout le monde a fait un plus un, là. Elle a dit « Je suis en maudit. Carl est allé souper avec les enfants, Carl étant son conjoint, là, dans un restaurant familial sur le boulevard de l'Ormière, dans le stationnement de l'épicerie jaune. » Fait qu'elle fait tout sauf le nommer. Ça ressemble un peu à moi, ça, quand
2: ouais,
0: tu dis
2: « je...
0: Un endroit que nous fréquentons depuis longtemps. Aaron, notre bébé d'un an, voulait quelque chose sur la table. Il disait « ça, sa soeur y est avec lui. Bref, un souper de famille tout à fait normal. Aucun dégât, aucun manque de respect, juste un bébé d'un an qui découvre sa voix. À la fin du repas, après avoir payé la facture et laissé un pourboire, le pauvre serveur mal à l'aise lui a transmis un message du gérant lâche. La prochaine fois, si c'est comme ça, il pourrait lui demander de quitter. Fait que ce qu'on a dit, dans le fond, c'est qu'on l'a comme menacé que le prochain coup, si ça se passait sensiblement pareil, on allait leur demander de quitter.
1: Si l'enfant fait trop de sons,
0: c'est ça, trop de bruit.
1: Ça,
0: parce qu'on
1: pas de cris ou de pleurs,
0: on parle pas de pleurs, c'est ça, pas de crise de bacon, là. C'est ça peut devenir tannant, mais c'est pour ça qu'on va ouvrir un peu la discussion après, là. Vous pouvez nous texter ce que vous en pensez au 418-903-5969. Il y a toujours des prêts des fois, si vous commentez. Ça remet surtout sur la table la place des enfants dans les restaurants, c'est ça que je voulais discuter. Je comprends qu'il faut penser au confort de tous les clients, mais quand on offre un menu à enfants et qu'on se présente comme un restaurant familial, un peu plus de tact et de compréhension envers les familles serait apprécié. Parce qu'au final, on parle d'un bébé d'un an, un enfant qui apprend à parler, qui rit, qui découvre le monde. Et ce soir, je trouve ça triste qu'on ait fait sentir à son père qu'il n'était peut-être pas à sa place. J'ai essayé parler au gérant, ils n'ont jamais voulu me le prêter. Et vous, qu'en pensez-vous? Les enfants ont-ils encore leur place dans les restaurants familiaux? Fait que vous autres, les boys, avant qu'on aille des excuses là, du restaurant en question, vous en pensez quoi? Un restaurant familial, je peux pas croire...
1: Non, tu dis pas.
0: Qu'il y a une prétention que vous allez fatiguer si vous entendez un flou, là.
1: Je suis d'accord avec Mélissa, moi, tu sais, à 90%, puis le 10 parce que j'étais pas là, tu sais. Est-ce que le père essayait de calmer un petit peu l'enthousiasme de ses enfants? C'est ça qu'il faut, tu sais.
0: Moi, mais un
1: restaurant
0: familial,
1: à la place d'un client qui est à côté, jamais que je chialerais pour.
2: Moi, c'est ça le point aussi. C'est que des fois, là, il y a des parents, là, leurs enfants, hein, c'est impossible que tu lui dis qu'il fait quelque chose de mal, là. Ouais. Alors, comme tout est acceptable pour l'enfant.
1: Mettons, écris un petit peu, même si c'est à cause de la joie, ben, décris un petit peu, écris moins, t'essaies de contrôler.
2: Tiens, mettons,
1: un
2: tu
1: peu
2: vois ton kid
1: en
2: train, tu le vois crier et tout, puis tu fais absolument rien. Moi, c'est là que ça m'enrage.
0: Ouais. Ouais, ben là, on est tous à la même place, là, ça, puis on veut jamais
1: ben,
0: faire.
1: Ça m'enrage, tu sais, je
2: pas enrage, mais
1: après
2: c'est
1: la...
2: là que tu te dis, man, tu sers à quoi ouais. comme parent?
0: Ben, tu trouves ça ordinaire. Regarde, moi, j'ai jamais voulu faire, justement, de agir comme un père ou comme figure d'autorité auprès d'autres kids, mais je l'ai déjà fait. Pas nécessairement dans un restaurant, parce que des fois, les parents...
2: Un kid qui est pas le tien.
0: J'avais pas le choix. T'sais, j'avais peur pour qu'il se blesse. Là. T'sais, des fois, c'est au niveau de sa sécurité. Là. Les parents, c'était comme... J'avais l'impression que les parents s'en foutaient éperdument.
1: Ben là, si t'as peur qu'il se blesse, c'est autre chose. Mais si, mettons, c'est parce qu'il crie, il est trop enjoué, puis qu'il te dérange, tu vas-tu... T'sais, ça, c'est...
0: Zéro, zéro,
2: mais
0: zéro.
2: Tu passes-tu pour la personne frustrée si tu dis aux parents « calme donc ton kid »
0: Ça dépend comment tu le dis. Si tu dis calme donc ton kid, je suis pas sûr que c'est le meilleur.
2: Non, pas de
0: même,
2: mais tu comprends?
1: mais des fois, ça va jouer en.
2: Mais
1: un
2: des
1: regard,
2: fois, juste là. Un regard. Hein?
0: C'est ça. Ouais, non, le regard, il fonctionne habituellement. Mais encore là, il y en a qui sont totalement indifférents. Puis, tu sais, comme tu parlais, là, on parlait de Chris Bacon ou un kid qui se promène un peu partout, qui t'accroche. Là, c'est là que ça peut devenir des fois un peu trop, là. Moi, c'est déjà arrivé, je l'ai dit. Je vais le dire au kid, ça le saisit plus. Tu dis juste, hey, fais attention, s'il te plaît. Tu le dis comme ça, là.
2: C'est vrai.
0: Mais le kid,
2: il y a des parents qui le prennent vraiment mal, ça. Ouais, ouais. Moi, mon père, là, il a déjà dit ça à quelqu'un dans l'avion, là. Ouais. Drama du siècle.
0: C'est-à-dire?
2: Genre, tu parles pas comme ça à mon enfant, là. Mais je veux dire, on va faire 7 heures d'avion, là. S'il fait ça pendant 7 heures, là.
0: Ton père, il a pas été de menace, là?
2: Non, non, calme-toi, là.
0: C'est des blagues.
2: Mais moi, j'ai déjà aussi, dans l'avion, genre, un enfant, il arrêtait pas. Il était assis en arrière de moi, là. Après 15 minutes dans les airs, là, c'était coup de pied après coup de pied. Puis l'année, je me suis retourné. J'ai dit à sa mère, je dis, s'il y a moyen de faire quelque chose. Puis il a fait, ça, elle y a parlé.
0: Ça serait le temps, là.
1: Ça, ouais. C'était correct. Je pense que c'était bien
0: ça,
1: dit.
0: C'est correct. Puis dans un resto, comme je dis, lorsque c'est un resto familial, ça vient avec.
1: Ouais, c'est ça.
0: Un resto, je pense, tu sais, un resto plus chic, qui justement, qui a pas de menu enfant. Puis tu sais, qu'on peut emmener un enfant quand même, mais tu sais, sans dire que tu sais pas dire que c'est mal vu parce que je pense pas qu'un restaurant mais que c'est plus rare disons c'est plus rare c'est là que des fois la discussion peut avoir lieu là t'sais, disons, tu sais disons tu payes là, la totale là, à ta conjointe ou vice versa c'est elle qui te paye la totale ou tu sais t'as une première date ou quelque chose t'sais, c'est vraiment un resto chic là puis y a aucun autre enfant que le kid qui est là qui lui contient pas là la dynamique n'est pas pareille. Non. Sans dire, tu sais, sans le...
1: Si encore une fois, si on voit les parents qui essaient de contrôler l'enfant, moi, j'ai pas de
2: non, non, non, non. Moi, ça dépend le spot aussi. Là. Tu vas au Saint-Hubert, tu vas au Mike's, tu vas dans des places de même, OK, il y a le menu enfant, c'est là. C'est...
1: Ah ouais.
2: Tu vois, Pacini, il est là, mais...
0: Okay, puis il y a le bar à pain au Pacini.
2: C'est ça.
0: On peut pas aller au bar à pain.
2: Je m'en vais en date au château, là. Ça me tente pas qu'un kid de 4 ans passe la soirée à courir à côté de moi, là.
1: Moi, ça me dérange pas. Vraiment pas, man.
0: Il y a quelqu'un qui nous écrit, premièrement, gênez-vous pas pour dire le resto, puis il devrait fermer. On claire le gérant. OK, les gens sont vraiment drastiques. C'était, non, c'était ben pas là, mal c'est... ce qu'on disait dans les commentaires là, lorsqu'elle a publié, là, tu sais, les commentaires Facebook, lorsqu'elle a publié là, là-dessus. Eux, ils ont réagi à un certain moment. Puis on va le dire, là. C'est. Mais ils sont affichés, là.
2: Ouais, ils sont excusés eux-mêmes. Sur
0: c'est Mike's.
2: Ouais.
0: Hey, Mike, là,
2: c'est pas plus familial que ça.
1: Non, non, c'est ça.
0: C'est ça.
2: Un resto de pâtes pour des kids, c'est le.
0: Ils faisaient une pizza à l'effigie de Rince-Crème, une pizza pompier. Ils ont
1: ouais,
0: sorti
1: ça.
0: Ça
1: mais je veux dire, on parle du resto, le gérant. Là.
0: C'est
1: gérant,
0: le
1: gérant qui a fait un bad move.
0: Qui a eu une erreur de jugement. Ouais, ouais. Qui avait une espèce de power trip. Là.
2: On l'a échappé. Ouais. Mais, les gars, on sait pas le kid était comment aussi.
1: Non, ben c'est ça, c'est pour ça que je disais à 90%, je suis d'accord.
0: Il a dit oui. C'est ce qu'elle a mentionné.
1: Ben, ça.
0: Selon sa version.
1: Manette,
0: oui.
1: À tout,
0: juste à dire quand même les excuses. Là. Bonjour à tous, nous sommes au courant de la situation partagée par Mélissa Bédard et nous sommes actuellement en contact avec elle. Nous sommes sincèrement désolés pour l'expérience qu'elle et sa famille ont vécue dans l'un de nos restaurants ainsi que toutes celles similaires vécues par d'autres. Parce que c'est ça qui est arrivé, là, c'est que là, ça a ouvert comme une boîte de Pandore. Ouais. Puis là, il y en a dans les commentaires qui ont dit... on le sait tout de suite de quel resto tu parles parce qu'il nous est arrivé ci, puis il nous est arrivé ça. Fait que là, le gérant, c'est comme fait te mettre en deux
2: spots. En même place?
0: Ouais!
2: Mais non!
0: Ben oui.
2: Ah, mais ça, c'est un crinqué de la vie aussi.
0: Cette situation nous préoccupe et nous comprenons les réactions qu'elle suscite. Depuis plus de 60 ans, notre marque est profondément ancrée dans les valeurs familiales. Comme de fait, comme on disait tantôt, les familles ont toujours été et seront toujours les bienvenues dans nos restaurants et les comportements rapportés ne reflètent pas les valeurs que nous souhaitons faire vivre à travers notre réseau. Bien que l'incident concerne un établissement en particulier, nous prenons la situation très au sérieux, effectuons les suivis nécessaires, nous continuerons d'écouter, d'échanger, d'agir avec respect et transparence. Merci à tous ceux qui nous ont partagé leurs préoccupations. C'est sûr que lui, le gérant, il s'est dit... Quand il y avait la publication popée, il a fait « Bon,
2: shit! » Je viens peut-être
1: s'il y avait deux semaines de vacances à prendre, c'est peut-être le temps de les prendre. Ben, je pense pas qu'il mérite de perdre sa job.
0: Ah, ça dépend.
1: C'est un travailleur, là, c'est un actif.
2: Moi,
1: à
2: 13
1: 000 là,
2: likes, puis tous les commentaires qu'il y a eu, comme Larry dit... Peut-être que oui, mais...
0: Non, moi, je dis pas qu'il perde sa job, mais c'est sûr qu'il y a une remise en question à faire si, dépendant des commentaires, tu sais...
2: S'ils sont vrais aussi,
0: là. Si t'as à peu près 10, 12 autres personnes qui véhiculent le même genre d'agissements qui se sont produits, ça commence à faire beaucoup d'accumulation.
1: C'était quel jour de la semaine? C'était-tu un samedi, tu sais, un soir de rush? Tu sais, man,
2: les
1: employés de la restauration, man, des fois, sont dans un rush. Du Christ, t'sais. Les clients chiant après, tu sais, c'est quand même des fois une ambiance, ça peut être la meilleure job au monde, puis des fois c'est une ambiance.
2: Mais ça, je te dis, Larry, on sait pas la version de comment c'était là-bas.
1: Non.
0: Ben, il y aurait sûrement quelqu'un. Moi, je suis pas mal convaincu que si son kid avait été déplacé, il n'en aurait eu un dans les commentaires qui aurait dit hey, en passant, j'étais là, là, puis il y avait juste pas d'allure. Parce que le monde n'est tellement pas gêné maintenant.
2: Ouais, mais moi, je pense qu'il y a personne qui va vouloir aller dans la... Tu sais, la vie populaire en ce moment, c'est que le gérant a une mauvaise image. Il y a personne qui va sortir pour le défendre.
0: C'est faux, tantôt. Je te parlais de la clique du plateau. Les autres, ils disent que c'est la première fois qu'elle fait des revendications de la sorte. Puis que...
2: Mais c'est-tu vrai,
0: une princesse.
2: Ça?
0: C'est ça qu'ils ont dit. Non, mais ça... Mais
1: la clique du plateau, c'est ça le job de faire comme du brassage, là.
0: Tu peux pas te fier à aucune information provenant de la clique du plateau, là.
1: Ils vont toujours dire les choses pour que le feu pogne.
0: Ouais. OK. Dernière petite chose avant d'aller écouter une chanson, parce que comme m'a dit, tu vas nous faire une chronique, ta chronique de la semaine passée qui n'a jamais eu lieu parce qu'on était parti ces bars disparus, là.
2: Ouais, c'est vrai.
0: Hey, en passant, on avait eu une trollée, hein. On n'avait pas réussi à tous vous lire. Il y avait eu un problème avec les textos, là.
2: Il était rentré après, hein?
0: Ouais, c'est ça. Mais ça, à chaque fois qu'on parle de ça, de bars ainsi de résolus, c'est toujours la même chose, là. Il y a des sujets... T'sais, on parlait tantôt là, de la gouverneure générale, son utilité, même la souveraineté. Les gens, il y en a quelques-uns qui vont commenter. Mais si tu parles de bars qu'on avait visité lorsqu'on était plus jeune, si tu parles de boissons qu'on appréciait particulièrement...
2: Je pense que c'est tout ce qui est nostalgique.
0: Oui, tout ce qui est nostalgique, c'est vrai.
2: Les gens y embarquent beaucoup plus.
0: C'est vos séries animées quand vous étiez jeune, des affaires de même. Ça, c'est des sujets, là, à chaque coup, là, ça débarre, ces textos. Parlant de nostalgie, c'est ça, je voulais juste parler. Scary Movie, le nouveau, qui est à l'affiche depuis vendredi, numéro 1 en Amérique du Nord, malgré les critiques assassines, là. Les critiques, ils n'ont pas aimé ça.
1: Assassines dans le sens qu'ils trouvaient ça plate ou trop...
0: Ils trouvent pas ça drôle, là,
1: trop rock'n'roll,
0: non? Non, ben, ils trouvent pas ça drôle. Ils disent que c'est justement qu'on joue trop dans la nostalgie et que... Mais moi... Tu sais, c'est jamais arrivé que Scary Movie était bien coté, là. On va arrêter. Là. Moi, ce que je me fie, c'est aux gens. Les gens ont donné 69%. C'est quand même bon, là, pour une comédie de la sorte. Peut-être des fois qu'on veut trop revisiter des gags qu'on avait déjà fait dans les deux premiers, parce que c'est vraiment... C'est les frères Williams, là. C'est vraiment la même gang des deux premiers, là. Fait qu'on se concentre là-dessus, puis on traite des différents films d'horreur qui ont sorti dans la dernière décennie, là. Il y a les frères Wayans, l'actrice, c'est quoi son nom? L'actrice, la protagoniste principale est là également. Sont toutes là. Moi, je trouve ça a l'air bon. Puis, en tout cas, on peut pas démentir la popularité du film. Là. Crime toujours bien numéro un pour un film qui est juste une parodie d'autres films. Là. Fait que, dans votre pipe, les critiques de cinéma... allons-y avec une chanson, puis je vais faire la critique rapide. Peut-être qu'au pire, je la ferai une autre fois. Là. Dernier album de Sodia, qui est sorti vendredi également. L'avez-vous écouté un peu, les gars? Ou...
2: Moi, j'ai écouté quelques tunes, mais je trouve qu'il est beaucoup meilleur que son album précédent.
0: Tu tiens à le préciser?
2: Ben, je vais être honnête, là.
0: Ben, on est à la même place. J'avais rien, là, contre...
2: C'est plus du vrai Soulja.
0: Pourquoi c'était du faux Soulja?
2: Ben, c'était plus du commercial.
0: On salue Soulja.
2: Mais il n'y avait pas un beat avec France d'Amour?
0: Non. Je pense que le beat avec France d'Amour... Était-tu sur l'album, ça? Ou c'était une chanson qui était sur l'album de France d'Amour? Bonne question, là. Je vais aller...
2: C'était plus en mode France. Roxane Bruno pis tout, là. Tu comprends? C'était pas le Soulja que moi, j'aime écouter.
0: En passant, il y a Roxane Bruno sur le dernier album?
1: Ouais, c'est ça, le... Là, ça mais tu sais, il a shooté des gros verses, là, un peu comme on était habitué du Soulja. Pas pour dire à ses débuts, mais tu sais, pour les premiers albums, là.
0: Non, mais c'est qui est
1: plus... C'est des grosses rimes un peu lourdes, tranchantes, là.
0: Un peu plus corrosif. Toujours...
1: Ouais, un peu plus corrosif.
0: Plus corrosif. C'était juste peut-être qu'une nouvelle vie était plus accessible, là. On va arrêter, puis essayer un nouveau son. Tandis que là, t'as encore des chansons plus accessibles, là. Justement, la chanson avec Roxane Bruno, que j'aime bien, le pire, là. C'est comme si à cause...
1: Pourquoi tu justifies, hein?
0: Ben, c'est ça. Je vais y aller all out, là, tant qu'à ça, là. Ma conjointe, elle a ri de moi comme t'as fait, Rémi. Ben, j'ai dit, c'est comme si t'as un aveu, là, de... J'ai fait hier, j'écoute la chanson, là, avec Roxane Bruno, je l'aime bien, Ride or Die. Je m'attendais pas à ça, je l'aime bien. Puis là, elle était comme, ouais, mais pourquoi, c'est quoi, c'est-tu un aveu de faiblesse, ça, que t'aimes du Roxane Bruno? Mais non, ça peut être bon, puis on l'a dit l'autre fois. Crime, elle est super smart, cette fille-là, oui. Elle a l'air vraiment terre-à-terre. Mais c'est juste parce qu'on a la fameuse chanson, là... Petit bout de papier, là, ou je sais pas trop quoi. Je pense que ça nous a.
1: Quoi, c'est ça. Je pense que c'est surtout le fait une artiste pop connue, tu sais, à grand succès. Puis, tu sais, le rap, ben, c'était beaucoup la fierté d'être underground dans le rap.
0: Comprends.
1: T'as tout le temps ceux qui s'élevaient un peu, qui étaient pointés du doigt par les underground. Puis, c'est pas encore tout à fait parti, ça, je pense, dans
2: la mentalité. Vu que ces deux mondes-là se mélangent, on est comme pas tendance.
1: Mais pourtant, le rap qui est né underground. Le monde rêvait que ça joue des radios comme
0: ça.
1: On voulait élever ça au rang de...
2: Mais peut-être pas de cette manière-là, je pense.
0: Bah non, c'est correct.
1: De quelle façon? De faire des collaborations artistiques de même, tu sais.
0: Puis pourquoi ils se priveraient de faire une collaboration avec une artiste?
2: Mais moi, je dis, si ça leur donne de l'exposure, c'est bon.
0: Pas juste ça, si ça leur tente de collaborer avec cette artiste-là.
1: Ils s'entendent avec, tu sais. Ils sont peut-être très chummés et tout.
2: Ben, ils ont l'air très chummés,
0: là. Ouais, ils le sont assurément. Elle sera sur les plaines, là.
2: Mais je vais donner un exemple. Exemple, Loud, là, quand il a sorti « Toutes les femmes savent danser ».
0: Oui.
2: Ben, après ça, il n'a pas tant ressorti. Il n'a pas fait un album au complet de ce style-là, après. Ben, il a joué dans toutes les radios. Non.
0: Mais pourquoi il aurait fait ça?
2: Ben, je me suis dit, il doit tellement avoir fait d'argent, puis il a rempli un Centre Bell.
1: Deux fois.
2: Ouais. Fait que, ça lui a tellement donné de visibilité que je me suis dit, ben, tu sais, c'est sûr qu'il doit avoir fait paquet d'argent. Fait que c'est sûr qu'il serait retenté d'en faire un autre.
0: Ouais, mais pas nécessairement. Ouais, non,
1: peut-être que c'est ça qu'il essaye aussi, puis que ça n'a pas le même.
0: Ben, j'ai écouté son dernier album, il n'y avait pas de chansons. Il y a des chansons plus accessibles, oui.
1: C'est bon aussi, mais ça pogne pas autant que Toutes les femmes savent danser a pogné.
0: Ouais, mais
1: tout le monde écoutait ça.
0: Mais est-ce qu'il voulait ça, tu sais, je veux dire, en faire une autre comme ça? Pas nécessairement, ça dépend de l'objectif que tu veux faire avec tes chansons.
1: Mais tu sais, c'est fait pointer par le rap game québécois. À côté, pendant que ça jouait partout, ça. Là.
0: Inutilement.
1: Non, non, c'est ça.
0: Parce que c'était facile.
2: Moi, je pense que c'était plus de la jalousie. Là.
1: Ben oui, c'est de la jalousie.
0: C'est de la jalousie.
1: C'est clairement de la jalousie.
2: Quand tu joues au 107.5 puis que tu remplis 200 rebelles, c'est sûr que tu fais 10 fois plus d'argent que...
1: 107.5, il était connu dans des résidences pour personnes âgées.
2: C'est vrai.
1: Connu, tout le monde écoutait Loud. Puis pour ben du monde...
2: Les Louises écoutaient du Loud.
1: Ben c'est ça. Pour les Louises, ben tu sais, Loud est un peu comme un One It Wonder.
2: Ouais.
1: Parce qu'ils n'ont pas écouté Lord Larry et Just puis tout là.
0: Ben non.
1: Ils connaissent toutes les femmes savent danser puis ils ont vu qu'ils ont parlé aux nouvelles qui a rempli le Centre Bell, tu sais.
0: Mais pour revenir à l'album de Soulja, Institut des Monstres, comme je disais tantôt, écoutez, il n'y a pas beaucoup de skip là, de chansons que j'apprécie moins. Ça part très fort là, avec Mise à jour. Il y avait la chanson ensuite, on a Goat.
2: Il y a des bons feats aussi
0: qu'on connaissait déjà qui avait sorti en single, Goat. Après ça, on a Illégal avec Fléau DiCaprio, une de mes chansons préférées de l'album. Fléau DiCaprio est vraiment... Ça coche. Avec Illégal, on a pris carrément l'échantillonnage de Marjo, là. Illégal.
1: Ah ouais, okay.
0: Dans les rues de Montréal. Mais ça flash de la façon qu'on l'incorpore, je trouve, dans le beat. Ensuite, ça n'est une que... un peu moins pour moi, mais tu sais, c'est une chanson plus pour les lovers, mais je suis capable de le dire. Là. Coup de chance. Ensuite, on a une avec Connaisseur du Caso, Testament, très solide également. Feu de joie. Après ça, on a une autre qui est assurément qui pourrait paraître sur les stations de radio commerciales. Je l'aime bien, là. Les squelettes dans le placard avec Jay Scott. On a un monstrueux qu'on avait entendu aussi qui est sorti la semaine dernière, qui est une c'est très bonne tune. Ah ouais, c'est une solide tune. Une chanson avec White Bee, longue distance. Noir Désir par la suite. Le cœur à la bonne place qui était sorti également, ça. L'artiste, je ne connais pas. Blink.
2: C'est Blink.
0: Ouais, je sais pas, c'est. Je m'excuse là, de ne pas le connaître. Ni Dieu ni Maître, avec le vidéoclip préféré à Rémi. Mourir sous scène. Et finalement, Abracadabra. Avec, je sais pas, là, Kizzy?
2: T'as qui? Sauté Ride or Die avec Roxanne.
0: Ah! Ben, je l'ai sauté, mais je n'avais parlé tantôt. Je l'aime tellement. Mais le pire, c'est que c'est vrai que j'ai mis
1: des favorites, là, t'es plus, genre, avec le...
0: Tu sais, je les appréhendais. Moi, il y avait deux chansons que j'appréhendais. Puis moi, parce que je suis peut-être pas le meilleur public, là, mais Jay Scott puis Roxanne Bruno, j'étais comme, je suis pas sûr. Puis finalement, c'est deux de mes chansons que j'aime beaucoup.
2: Jay Scott aussi?
0: Ouais.
2: T'es pas de temps, Jay Scott?
0: J'ai une relation...
2: Amour-haine?
0: Non, pas amour-haine. Parce que haine. Je dirais pas... Non.
1: Haine.
0: Mais non, mais tu sais, quand on peut mettre relation compliquée là, sur Facebook, okay, là, c'est un peu ça avec Jay Scott. J'aime ce qu'il fait. J'aime qu'il a vraiment honoré le hip-hop. Il a mis le hip-hop justement dans la place publique en faisant un album de reprise. Moi, j'ai toujours, c'est ça, moi, les reprises, j'aime mieux les versions originales dans la grande majorité des cas, là, peu importe le genre musical. Puis, tu sais, ça me fait juste réaliser des. Tu sais, comme il y avait une chanson qui était vraiment excellente, mais c'était dans le fond, c'était la chanson d'Yvon Crevé. Puis là, c'est de l'envie ou de la jalousie par la bande, là, mais moi, j'étais comme, pourquoi qu'Yvon Crevé, quand il l'a rappelle cette chanson-là, il n'y a personne qui a allumé crime, c'est donc bien des beaux textes, ça. Mmh. C'est donc bien solide. Okay, là, tout d'un coup, c'est Jay Scott qui chante avec sa guitare sèche. Mon Dieu.
2: Wow. Mais il est beaucoup plus plugué dans les radios puis tout, Jay Scott.
1: Il a mieux vendu le texte à Yvon Crevé, tu sais.
0: C'est ça, comme Yvon aussi. C'est quoi qui se passe?
2: Là, t'as pris le bac à Yvon.
0: Ben oui, Colin, bon, le vête, toujours. Mais très bon album de Soulja, c'est le fun parce que ça signifie, parce qu'il va sûrement jouer quelques-unes lors du festival d'été. On sait que son spectacle va être en trois tableaux. D'après moi, le dernier tableau, ça va peut-être ça, le contenu plus actuel. Puis il y a beaucoup des artistes qu'on va retrouver ces plaines qui sont sur le dernier album. Il y a juste Connaisseur du Caso là, qui n'a pas été annoncé. Bref, excellent album. Puis on va partir ça avec la première chanson. Moi, je pense à juste le début te donne un aperçu que l'album va être de la bombe. On écoute ta mise à jour avec Soulja. Je te remercie ben gros, Rémi. On s'en reparle demain, nous autres, à partir de midi. Mais pour les auditeurs auditrices, restez là parce que Maddy et moi, on est là pour jusqu'à la fin du show. On a du monde ben en masse. On a Will aussi. On a Alias qui vient nous parler de Fat Joe. Fat Joe qui fait jaser de lui pas mal ces temps-ci. On a une toune de boîte, etc. Mais là, on parle avec une grosse toune. Soulja, mise à jour. Laurent Létruant.

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0: 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Moi, des fois, au lieu de mettre l'essence, là, d'aller attendre, là. Tu sais, un gars, toi, qui va attendre pour avoir un rabais sur l'essence?
1: Non.
0: Moi, je l'ai fait hier. Très bonne idée en passant d'aller au Costco un dimanche.
1: Et?
0: Moi, je me suis dit...
1: Juste pour le line-up, je vais pas là.
0: Je me suis dit, il fait soleil, il va y avoir moins de monde. Les gens vont profiter du beau temps.
1: Il y a jamais moins de monde au Costco, là.
0: Et j'étais à celui de Sainte-Foy, là, parce que celui de Sainte-Foy est moins pire que celui de Bouvier, là, qui a juste... pas de Christy de bon. Ouais. Je pense que j'ai rentré une fois là, puis j'ai manqué saigné du nez là, tellement.
1: Moi, j'aime pas lui de Sainte-Foy parce qu'il est mal fait.
0: Pourquoi?
1: Le Costco à Sainte-Foy, il est mal organisé.
0: Ah, moi, c'est au contraire. Moi, je connais tous mes. Tu sais, je connais tous mes endroits.
1: Parce qu'une fois que tu es habitué à lui de Bouvier, tu peux pas. C'est comme une fois que tu vas dans ton maxi à côté de chez vous, tu peux pas aller dans un autre maxi.
0: Je te file.
1: T'es perdu.
0: Peu importe l'épicerie. Parce que là, maintenant, là, moi, c'est moi qui fais ça. L'épicerie. Et qui va au Costco, ces choses-là, mais bien sûr. Au niveau des tâches ménagères, là, il y en a beaucoup dans le cours de ma conjointe, mais c'est vrai que j'aime ça, ça me repose un peu, sauf quand je vais au Costco.
1: Ouais,
0: à l'épicerie, c'est tel que tel. Là. Au Costco, premièrement, pour mettre de l'essence, ça a été relativement bien, mais il y avait quand même une file, là, un line-up là, jusque dans la rue. Mais une fois en dedans, juste une fois arrivé, essayer de se stationner, là, tu sais, quand tu vois tout de suite, tu fais « Oh! » Il n'y a pas de stationnement.
1: Tu tournes en rond.
0: Puis là, je me dis, là, j'ai envoyé un qui se partait. Je dis, bon, je vais m'installer. Il s'en va dans pas long. Mais là, il n'y a aucune. Tu sais, parce que les Costco sont. On va le dire, là, souvent, il n'y a pas de sac. Pas de. Des non. Fois, des boîtes. Mais des fois, mettre ça pêle-mêle dans le panier. Fait que là, le pauvre gars, il prenait article par article pour mettre dans son char. J'ai dit, crime, je vais passer l'après-midi ici. Donc, j'ai dit, bon. Finalement, à un moment donné, j'ai été chanceux. Quelqu'un s'en allait, puis j'ai réussi à me trouver un stationnement. Mais là, une fois à l'intérieur, j'ai fait « Oh my God! » Les line-up aux caisses, du monde partout dans les allées. Mais tu sais, c'est vraiment les line-up. Là, ça avait aucun Christi de sens. J'ai peur que ma bouffe dégèle.
1: Ça va vite, pour vrai. La quantité de monde qu'il y a là.
0: Une chance. C'est ça. Une chance qu'ils sont
1: c'est ultra. Rare, là. Il y en a une caisse qui n'est pas ouverte au Costco, là.
0: Une chance qu'ils sont ultra efficaces. Puis là, maintenant, il y a les caisses rapides.
1: Aussi.
0: Il y avait même un gars, tellement qu'il y avait de monde, qui pré-scannait.
1: Ouais, exact. Ça, c'est nice aussi.
0: Fait que là, t'arrives, puis tu fais juste mettre ta carte de membre, puis tu peux te pousser.
1: Ouais.
0: Parce que.
1: Faut que Costco devrait gérer, genre, la sac ou des affaires de même. Ça serait plus pratique.
0: Il te donnerait les échantillonnages de quoi? Voici un petit morceau de pneu. Hey, c'est la première fois, je pense, que je mangeais de quoi hier au Costco. J'avais tellement faim. Là. Je parle que je mangeais un des...
1: Des trucs à goûter?
0: Une des patentes à goûter. Je mange jamais ça. Jamais, jamais, jamais.
1: Quoi?
0: Pas de temps.
1: Moi, je connais du monde là que quand ils rentrent là, ils sortent plein. Hein.
0: Je sais.
1: Genre, ils font vraiment kiosque par kiosque.
0: Oui.
1: Puis exemple, ils ont fait leur tour puis ils ont trouvé quelque chose de bon. Ils retournent. Voir la petite madame en reprendre un.
0: Ouais, puis ils font semblant hein, d'être intéressés au produit. Oh,
1: il y a jamais personne qui achète ce que le monde
0: fait. Non, il y a un rabais, là. Il y en a des pires que d'autres. Il y en a qui vont prendre la boîte puis qui vont aller le mettre dans un rayon juste un petit peu.
1: Ouais, j'ai déjà vu une madame faire ça, moi. Elle avait pris deux petits cups, puis là, on dirait qu'elle se sentait mal, puis elle l'a pris. Puis là, on marchait ensemble, puis je l'ai vu déposer le ketchup là-bas. Ah.
0: Bon, OK, là, ben, dit, il faut qu'on parle de ton sujet, oui, parce que ça fait quand même mis du temps là-dessus. Puis la semaine passée, on a hijacké ta chronique. Là, aujourd'hui, tu as tout l'espace. Tu viens nous parler de cohabitation et de déménagement d'un nouveau couple. Est-ce que c'est ton expérience à toi, là? Qu'est-ce qui se passe, là?
1: Je suis là-dessus, non, mais c'est parce que vu que là, on rentre comme en période de déménagement pas mal de monde.
0: Oui, oui, oui.
1: Malgré que cette année, selon les statistiques, il n'y a pas beaucoup de monde qui déménage.
0: Hein?
1: Oui, j'ai vu ça, là, j'ai vu ça passer.
0: C'est parce qu'il n'y a plus d'appartements.
1: Non, mais tu sais, quelqu'un qui a un appart pas cher, il veut pas aller ailleurs puis payer une augmentation de fou. Je sais pas si tu as vu l'article de journal là, aujourd'hui dans le Journal de Québec.
0: Oui.
1: Un couple à Montréal là, qui a vu que les nouveaux locataires qui prenaient leur appart allaient payer 500$ de plus que qu'est-ce qu'eux payaient. Là.
0: Ben, c'est sûr. Ça,
1: Fait qu'il y a du monde qui veulent pas se retrouver à payer cette augmentation. Puis t'as pas de moyen de savoir la personne avant toi payait combien. Là.
0: Non. Non, à moins de lui demander puis qu'elle veuille bien te le dire.
1: Te le dire, exactement.
0: Donc, souvent, notre relation avec l'argent ici fait que...
1: C'est ça.
0: On regarde
1: c'est pour
0: ça
1: que...
0: pour nous autres, mais ça, t'as entièrement raison. Moi, j'ai resté longtemps au même bloc à appartement, étant donné que c'était un très beau bloc, là, c'était limite condo, et que je savais, moi, je le savais, le prix que ça leur coûtait aux nouveaux arrivants. Puis là, je parle de nouveaux arrivants dans le bloc, là. Je parle pas de minorité ethnique, là, c'est pas ça, là. Et il chargeait pas plus cher aux minorités ethniques, là. C'était pas ça le point pantoute. Mais t'sais, une augmentation, c'était du 15-20$ max là, par mois. Puis disons, là, je dis n'importe quoi parce que ça fait longtemps là, et que je ne suis plus en appart. Là. Mais je pense qu'on était peut-être à 700. Mais je savais que celui qui arrivait, il payait du 1000.
1: Non, c'est ça. Fait
0: que... C'est ça que ça valait. C'était ça le prix du marché.
1: Ben, c'est ça, mais n'importe quel locataire qui voit...
0: Il peut pas t'augmenter... À cette hauteur-là.
1: Ouais, toi, il peut pas, mais c'est le nouveau, il n'y a rien qui l'empêche. Techniquement, il n'est pas supposé de le faire, mais il n'y a rien qui l'empêche de le faire.
0: Mais est-ce que les gens, justement, il y en a, comme tu disais, est-ce qu'ils en ont. T'sais, on a délaissé un peu le 1er juillet, justement, parce que là, ça venait comme. Là, tout le monde se garoche et compagnie de camions pour déménager.
1: Oui. Également. Puis.
0: Ça devient un peu un cata, là.
1: Tigui en parlait la semaine passée. Lui, là, il y a des chambres, puis il y a des blocs appartements, tout ça. Puis il a dit qu'il y a beaucoup moins de demandes qu'avant. Tu sais, avant, il affichait quelque chose, puis ça y prenait 2-3 jours, c'était loué. Là. Maintenant, tu sais, le monde, il
0: magasine?
1: Ben oui, il magasine pas mal plus, puis
0: c'est
1: cher.
0: Mais c'était pas le plein logement? On disait pas que justement que c'était difficile de se trouver un endroit?
1: Non, mais c'est parce que c'est difficile pour des affaires qui coûtent pas cher. Mais tu sais, là, maintenant, tu vas aller dans le coin de Sainte-Foy, puis tu vas trouver un 4,5, t'es à 1500, 1600, 1700, là.
0: Hey,
1: c'est cher, là.
0: Ah oui, 4,5, là, 1600.
1: Tabarouette, tu y penses, là?
0: Ben, tu y penses vraiment, parce qu'une maison va peut-être te coûter moins cher, mais encore là.
1: Ben, même les maisons, Larry.
0: C'est là que je m'en allais, c'est que les maisons, tu sais, une maison, je vais prendre un exemple là, sur ma maison, là. Disons que ça, elle valait, ben, au départ, moi, je l'ai payé dans les alentours, je ne dirais pas le chiffre exact, là, mais près de 300 000, là. Puis là, je suis certain que je peux la vendre 500 000.
1: Ouais. Mais tu sais, t'avances 500 000, exemple, moi, je te l'achète parce que je veux la louer. Là.
0: Ouais.
1: C'est sûr que le prix que je la loue, c'est pas l'hypothèque que tu payes en ce moment. Là.
0: Non.
1: C'est garanti.
0: Non.
1: Fait que tu vas être dans le 2500, 3. Moi, je connais du monde qui loue des maisons à 3000 pièces par mois.
0: Et
1: la loue.
0: Les...
1: Qu'est-ce que tu payes 3000? T'as même pas encore mangé dans le mois.
0: Ça devient charmier. C'est ça. Il y a des maisons. Tu sais, je veux pas. De sous-évaluer les maisons, dénigrer les maisons en tant que telles. J'en vois partir. Là. Puis moi, je suis pas comme ça. J'ai des gens que je connais qui aiment bien ça, là, de magasiner les maisons des autres. T'sais, dès que c'est en vente, là, ils ont le réflexe d'aller voir en dedans. Moi, je sais pas pourquoi ça m'intéresse vraiment pas. Là. Mais là, ils ont le réflexe d'aller voir en dedans, puis combien ils la vendent. Puis là, ils ont une discussion entre eux autres, là. Je peux pas croire qu'il vend ça à 600 000.
1: Il va vendre.
0: Vu la cuisine, c'est pas au goût du jour. Moi, je suis comme... Ben là, s'il trouve preneur, parce que c'est comme tu dis, c'est une question d'offre et de demande. Puis des fois, il y a le milieu aussi. Tu sais, il y a l'environnement, il y a le quartier. Parce que, tu sais, comme moi, ma maison, j'ai jamais fini sous-sol. Mais, bon, c'est vraiment un milieu rêvé, là. Tu sais, t'as pas de voisins gossants.
1: Ouais.
0: Je suis pas situé près d'endroits qui sent bizarre ou, tu sais, je sais pas, là, qu'il y a du bruit à côté. Disons, je suis correct, là. Ça va bien. Mais là, toi, tu viens de parler de cohabitation.
1: Ben, c'est ça. Parce que maintenant, avec le prix que ça coûte habiter quelque part, tu te dis, c'est mieux que je sois deux quelque part.
0: Ouais, mais des colocs. Ça a toujours été.
1: Colocs, ouais, mais tu sais.
0: Ça a toujours été. À l'époque, est-ce que c'est juste que le. Tu sais, en même temps, on avait des moins hauts salaires. L'argent, tout valait, tu sais, je sais pas, au moins, on parlait, là, disons, 600-700$ pour un 4,5. Mais 600-700$, on trouvait ça cher pour l'époque. Est-ce que c'est ça? Tu sais, je pose la question.
1: Maintenant, c'est une aubaine. Mais tu sais, moi, je voulais, parce que la semaine passée, j'en parlais avec Chico, puis je me disais,
2: tu sais, Chico, c'est quelqu'un qui... Il a une mauvaise appréhension des couples qui habitent ensemble, tout ça. Tu sais, Chico, il disait qu'après 3 ans, il n'y a plus d'amour dans un couple.
0: Ouais, mais là, ça, c'est... Ça, là...
2: Puis là, on a sorti ton histoire en exemple.
0: Hein?
2: Ouais, j'ai dit... Tu sais, toi, tu dis après 3 ans, j'ai dit, Larry fait 27 ans qu'il est avec sa femme. S'ils pensent comme toi, le temps doit être long chez eux, là.
0: Ça fait 9 fois.
2: C'est 9 fois ton calcul de 3 ans.
0: Ça fait 9 fois son nombre d'années qu'on est écœuré.
2: Mais c'est ça. C'est, puis
0: mais
2: c'est
0: non, mais
2: ça.
0: Là, revenir, là, juste vite, là. Il faut pas avoir cette idée préconçue qu'après 3 ans...
2: Non, moi non plus, je suis pas d'accord avec lui.
0: Là. Voyons donc, c'est triste en tabarouette.
2: Je pense que Chico dit ça parce que lui, il s'est habitué à habiter tout seul.
0: Ben moi je pense que c'est une manière de se protéger là. Il est pas là, là pour qu'on il pourrait faudrait qu'il vienne là. Mais
2: en
0: c'est
2: plus,
0: une manière de se protéger
2: parce qu'il y a un chien. Donc ouais mais tu sais toi
0: en
2: là,
0: plus qu'il y a un chien, ça c'était gratuit ça.
2: Non mais dans le sens que ça ne dérange pas d'être tout seul avec son chien, tu sais il le dit quand il rentre chez eux, tu sais son chien l'attend.
0: Là. OK, je pensais que c'était un free shot au chien. Hey, toi tu t'aurais capoté en fin de semaine.
2: Pourquoi?
0: Parce que c'était l'anniversaire de Kobe, mon chien.
2: T'as célébré la fête de ton chien?
0: Yes. J'y ai donné. Écoute ça.
2: À chaque fois que tu me parles de ton chien, je te juge, là, oui. Tu baisses d'une coche dans mon
0: c'est
2: estime.
0: C'est pour ça que j'apprécie. Hey, Kobe, en plus. Tu parles d'un beau nom.
2: Non. Mais par respect pour le vrai Kobe, j'aurais pas donné ce nom-là à un chien.
0: Il a mangé quelques chips. Il a mangé du bacon. OK, un petit peu de bacon, on s'entend. Là.
2: Pourquoi, tu peux pas donner de bacon à un chien?
0: Non, mais c'est juste que tu sais. C'est juste que c'est très salé, là. C'est pas. Okay. Ce qu'il faut pas que tu lui donnes, c'est du chocolat, des oignons, des affaires de même. Là. Ça, c'est dangereux. Du fromage, le fromage, il vire fou, là, m'a dit, là. Je te dis, si à un certain moment, t'as du fromage qui traîne dans tes poches, puis tu côtoies un chien, ça se peut que tu te fasses attaquer. On pense souvent aux viandes, ces affaires-là. C'est vrai qu'il tripe sa viande, là. Mais le fromage, ça aussi, c'est quelque chose. Il peut être couché dans la chambre, qui est une pièce très loin de la cuisine, puis je fais juste ouvrir le frigidaire, puis commencer à ouvrir le sac Ziploc, il arrive en courant, là. Puis il attend. Oh oui, puis il regarde, puis il fait pitié. Là. C'est le chat botté dans Shrek. Là. Il peut pas être plus gentil que là, là, à ce moment-là. Puis hier, c'est ce que j'ai donné. C'est pour la cerise.
2: Du fromage en crotte?
0: Non. J'ai donné un petit morceau d'Omar.
2: Oh, chien. Ton chien mange mieux que toi, Larry.
0: Mais non, c'est bon. Je lui ai donné à peine, là. Parce que là, parce qu'après, je suis stressé. Je me disais, s'il est allergique, j'avais pas pensé à ça, moi. S'il est allergique, j'avais pas envie, là, que. Hey, je vais.
2: Un chien, ça peut être allergique à quelque chose.
0: Ça doit. J'ai été de.
2: Ils vivent dans la nature, je veux dire.
0: Il est loin de vivre dans la nature,
2: animaux.
0: Le mien.
2: Non, mais c'est des animaux, je veux dire.
0: Oh oui, mais là, c'est des animaux, hein, d'une certaine manière, ils sont tout le temps dans nos maisons, etc. Ils sont très domestiqués, là. C'est loin d'être un animal sauvage, là.
2: Bon, revenons à notre sujet.
0: Revenons. Cohabitation, déménagement, nouveau.
2: Puis là, je disais ça à Chico, tu sais. Je disais, ouais, mais tu sais, toi, tu dis 3 ans, Larry fait 27 ans.
0: Oui.
2: Puis là, je me demandais, tu sais, toi, après combien de temps tu te dis, OK, on emménage ensemble?
0: Ah, nous autres, on a emménagé tôt.
2: Après ensemble? Combien de temps,
0: regarde. OK. On a emménagé de façon...
2: T'es l'homme d'expérience dans cette histoire-là.
0: Vous n'êtes pas à m'imiter, là. Genre, j'espère qu'il y a personne qui vont prendre mes conseils là, pour du cash. Là. Moi, nous autres, on a commencé à vivre ensemble très tôt, m'a dit. Étant donné que ma conjointe, elle, à l'époque, est partie de chez ses parents tôt. Elle est partie, elle venait d'avoir 18 ans. Puis elle avait un appart en coloc. Avec des
2: pas
0: colocs.
2: Avec toi?
0: Non.
2: Okay.
0: Pas avec moi. Nous autres, on commençait à sortir ensemble. Là. Moi, j'avais 17. Là. J'avais fin 17, là, puis début 18 quand on a commencé à sortir ensemble. Et tu sais, le fait ce que tout le monde faisait à l'époque. À l'époque, tout le monde avait des colocs. Là. Quand tu partais en appart, surtout plus jeune, là, comme ça, là, même pas dans la vingtaine, ça te prenait un coloc ou une coloc. Là.
2: Ouais.
0: Fait que là, il y avait deux colocs. Et moi qui étais tout le temps là.
2: OK.
0: Mais là, je me sentais mal.
2: Parce que tu payais pas le loyer avec
0: parce
2: elle?
0: Parce que je payais pas le loyer. Fait que, qu'est-ce que je faisais? J'amenais plein de nourriture pour
2: en
0: tout
2: échange.
0: Le monde. Ouais, puis pour tout le monde. Tu sais, du lait, du bacon, justement, etc., de la liqueur. C'est, ça profitait à tout le monde. Même du papier de toilette. Okay. J'avais aussi le bon vieux décodeur illégal là, qui me permettait d'avoir tous les films de télé à la carte. Toi, t'as pas connu ça, là, les Indigo de ce monde. Oui. Ça, c'est Maddy.
1: Moi,
0: pour
1: j'ai
0: les
1: connu
0: plus jeunes,
1: Vue puis Indigo.
0: Ben, c'est
1: Vue
0: ça.
1: De Belle.
0: Ben, Vue, c'était un peu l'équivalent de. Là,
1: de chez Belle. Ouais.
0: C'était un peu. Dans le fond, c'était des chaînes payantes que tu commandais tes films. Fait que là, tu payais un montant X pour les films. Puis, tard le soir et la nuit, c'était des films de porn. C'est des films 3X qu'il y avait là. Mais ce qu'ils faisaient, c'est qu'ils bloquaient pas le son. Ça je vais rappeler des beaux souvenirs à plein de gars. Là.
1: Comment ils bloquaient pas le son?
0: Ils bloquaient pas le son, puis c'était de l'image comme un peu mauve. Je vais te montrer.
1: OK,
0: là.
1: C'était pas ça qui était supposé de passer dans le poste, mais ça passait.
0: Non. Eux autres, ils se sont dit, nous autres, on bloque ça, mais pas au complet. T'sais, on bloque, là, mais là, l'image est comme floue. De temps en temps, on était chanceux, là.
1: T'avais une bonne image.
0: De temps en temps, on voyait ce qui se passait, là. Oh, elle est en train de faire une turlute. C'est juste en mauve.
1: OK.
0: En mauve ou en vert. Puis tous les gars.
1: Toi, t'écoutais ça chez ta blonde?
0: Non.
1: OK.
0: Parce que moi, une fois rendu chez ma conjointe, là, moi, je les avais débrouillés. Mais là, pour les colocs. C'était très intéressant quand elle avait des colocs masculins. Colocs féminines, ça les intéressait moins.
1: Ça te dérangeait pas que ta blonde habitait avec des colocs féminins, masculins?
0: J'étais là tout le temps.
1: Okay,
0: j'étais là tout le temps, puis je savais que... Puis c'est arrivé une fois, parce qu'au début, c'était tout le temps des filles. Là. C'était tout le temps deux filles. Tout ça pour dire que, juste pour terminer sur mon anecdote des postes, puis les gars vont s'en rappeler, là, hein? 50, 98, 99. C'était ça sur le décodeur. T'allais là. Puis là, on regardait ça à partir de 11h30, minuit. Puis on comprenait ce qu'on faisait, là. Puis là, on espérait, là, de temps en temps. Oh yes, l'image est fixe! Oh yes, c'est le temps de faire un sprint! Et c'est arrivé, une soirée, une nuit, que ça n'a pas fonctionné. Ils n'ont pas réussi à brouiller l'image. Qu'on a eu un film de fesses.
1: Au complet.
0: Au complet, gratuit. Et sur 11 joueurs dans l'équipe de baseball que je jouais à l'époque, parce que je jouais au baseball compétitif à l'époque, là, je devais avoir 13 ans, 13-14 ans. Combien avaient vu le film débrouillé le lendemain sur 11, mardi?
1: 9.
0: Hey, c'est beaucoup. C'est beaucoup de gars qui se sont dit, on va s'essayer encore à soir, on va regarder du mauve brouillé, mauve vert. Mais que finalement, ils ont fait, hey, hier, hein, on capotait nous autres.
1: C'était pénible votre vie quand même, la vie, hein?
0: Ben, le crime, hein, ça, on est parti avec des catalogues Sears, hein? Fait qu'on est parti loin. Avec des brassières. Mais non, c'est ça, avec des colocs. Aujourd'hui, c'est encore ça? Je sais pas, là, je te pose la question. Là.
1: Ben moi, dans mon entourage, ce que je vois le plus, c'est...
0: Est-ce qu'il y en a des gens en colocs?
1: Colocs, oui, mais genre, fille avec... Comme exemple, tu vas voir sur les marketplaces, tout ça, une fille qui cherche un coloc, elle va dire « cherche coloc féminine ».
0: OK, on précise?
1: Ouais. Beaucoup plus que « je prends n'importe qui ». Tu sais, les gars, ils s'en foutent, là.
0: Ouais.
1: Mais les filles mettent vraiment l'accent sur le fait de... cherche coloc féminine, calme, qui est à l'uni.
0: Ouais, mais ça... Puis là, tu sais, je veux vraiment pas genrer. Puis les filles, là, lancez-moi des roches, 418-903-5969. Mais ma conjointe, lorsque c'était un gars, là, la dernière fois, du coloc, parce qu'il y avait une coloc qui nous suivait tout le temps, que j'aime d'amour, je la salue, Caro, avocate, super gentille. Caro, t'as sa coche. Elle est super bien, s'entendait toujours numéro un avec ma conjointe et avec moi. Mais les autres, là, il y avait toujours une troisième personne, troisième roue au carrosse, c'est ça qu'on dit. Et sans dire que cette personne-là était nécessairement la troisième roue, parce que là, si elle m'écoute, elle va être fâchée, là. Mais ces filles-là, elles ont toujours des flamèches.
1: Ah ouais?
0: Ah oui.
1: Mais moi, je me
0: dis.
1: Pas
0: avec Caro, mais avec ma conjointe.
1: Non, mais je me dis aussi, genre, trois filles dans un 5,5, c'est sûr, ça doit se pogner des fois.
0: Ça se pognait. Ça se pognait et c'était inévitable.
1: Parce que les filles, d'habitude, s'entendent beaucoup mieux avec les gars qu'avec les filles.
0: Ça dépend desquelles.
1: Ça, la majorité, là.
0: Non. Je dirais pas jusque-là. Ça dépend desquels. C'est vraiment du cas par cas. Moi, ma conjointe, justement, elle s'entend mieux que des gars, là.
1: Ben,
0: fait que là, le fait d'avoir une fille des fois...
1: Mais après combien de temps qu'elle était avec des colocs, vous vous êtes dit, OK, on déménage ensemble?
0: Ça, c'est une bonne question.
1: Genre, après combien de temps que vous étiez ensemble?
0: Parce que, dans le fond, on était ensemble. Tu sais, je veux dire, on était ensemble, là. J'étais tout le temps là. Et moi, je suis... Tu sais... Peut-être la première année, là, 17, 18, première, deuxième année, j'ai très souvent, disons, 4 jours semaine. D'accord, mais après ça, j'étais 7 jours là, tout le temps. Là. Mais quand
1: t'es dans
0: la
1: moyenne.
0: Quand on était vraiment ensemble tout le temps, c'est plus une question là, qu'on avait les fonds pour. Là.
2: Mais tu vois, aujourd'hui, là,
0: ça a pris 5 ans.
2: En 2025, là, 50% des couples déménagent ensemble après 6 à 18 mois de relation.
0: Ben moi, ça, je trouve ça tôt, là.
2: À vous, c'est tôt, là.
0: Je trouve ça tôt, mais en même temps, j'ai fait la même chose. C'est ça que je... Tu sais, c'est paradoxal, là. Ouais. C'est contradictoire sur tout ce que je dis, là. Parce que je suis le premier à dire, hey, mais ils sont déjà...
2: Ils habitent déjà ensemble.
0: Ils habitent déjà ensemble. Alors que moi, dans le fond, c'est juste qu'on n'habitait pas ensemble, mais...
2: Vous étiez H24 ensemble.
0: C'est ça.

0: te donner un exemple, une des premières choses que j'ai fait quand on a décidé qu'on vivait réellement ensemble, c'est que j'ai acheté un lave-vaisselle. La vaisselle, ça peut être source de conflit, là. C'est
1: pourquoi? Gossant.
0: Ah, ben, parce que si tu laisses ça aller moindrement, ça peut devenir une espèce de montagne.
1: Ah, ouais.
0: Moi, j'ai dans. Puis les gens le savent, là, je l'ai dit souvent à la radio, là. M'en fous un peu, moi. Mais c'est pas la meilleure attitude à avoir parce qu'il y a des personnes qui ils veulent être dans un environnement clean, etc. Moi, je vais ramasser au fur et à mesure, mais ça se peut là, que ça s'empile un peu. Là. J'ai dérincé, ça tient. Mais ça va s'empiler, là. Mais il y a des gens que ça fatigue. Fait qu'il faut comprendre les autres. Moi, il y a une coloc, là, qu'on a eue. Puis ça, c'était pas à cause de moi, parce que, comme je dis, c'était plus la vaisselle à ma conjointe. Là. Je veux pas être en dessous du boss, là. Puis elle l'avait menacé. Elle avait dit, là, va faire ta face, ta vaisselle. Ma conjointe a dit, hey, pour qui qu'elle se prenne, moi, je suis une adulte.
1: Mais c'est là, ça, l'affaire aussi d'habiter avec un coloc.
0: Puis qu'est-ce qui est arrivé, m'a dit? À un moment donné, elle est revenue du travail.
1: Sa vaisselle était dans son lit, genre?
0: That's right.
1: Impossible.
0: Oui.
1: Non, mais les femmes, entre femmes, des fois, Larry, ils peuvent être... Hein?
0: Je pense pas qu'un gars aurait fait ça.
1: Non,
0: le gars avec qui on a habité n'aurait jamais fait ça. Même si des fois, il était fâché, là. Tu sais, il m'avait déjà engueulé parce
1: ça
0: que...
1: Ça s'est pogné après? C'est sûr.
0: Oh oui, ben le crime, qu'est-ce que tu penses, là? Ma conjointe, quand elle avait la vaisselle dans le lit... Donc, elle était pas en business pour se coltoyer réellement, là.
1: Mais tu vois, c'est fou ce que tu dis ça, Yosuke. Okay? Check. Il y a gérer la routine.
0: Ouais.
1: Tu fais en sorte que...
0: Ben, c'est parce qu'après ça,
1: pendant genre 2 ans après... Il y a quasiment 60% du monde qui habite plus ensemble.
0: Oh ouais, à ce point-là. Combien beaucoup, t'as dit?
1: 60%.
0: C'est beaucoup.
1: Parce que, un, les gens sont pas capables de gérer la routine.
0: Mais ça, c'est-tu du monde que justement que ça n'avait pas pris beaucoup de temps avant de vivre ensemble?
1: Okay. Eux qui ont le 50% qui a déménagé ensemble après 6 à 18 mois, là,
0: okay.
1: Après 2 ans, généralement, ils sont plus ensemble.
0: Ben là, c'est ça.
1: C'est ça qui arrive. C'est trop rapide. Puis Chico, il sortait un bon point l'autre jour. Tu sais, le fait de... Qui achète le divan, qui achète la télé, qui tu comprends? Tu sais, Chico, il me dit, moi, je vais acheter la télé parce que la journée que ça va finir, je pars avec.
0: Oh, mais là, c'est encore une fois, mauvais réflexe.
1: Non, mais Chico, des fois, je comprends pourquoi il est célibataire, mais. je veux dire, dans le sens.
0: On le salue. Non, mais c'est parce qu'il y a déjà dans l'idée que.
1: Que ça va finir.
0: Ça va finir, puis que c'est lui qui va partir.
1: Mais en même temps, es-tu plus rationnel que la majorité? Je pense que oui aussi.
0: Non, t'essaies de partager ça aussi là, pour ce qui est de l'achat des choses. Si vous pouvez l'acheter à part égal, tant mieux. Mais je vais donner l'exemple. Moi, c'est moi qui ai acheté la TV, mais c'est ma conjointe qui a acheté le divan. Le four, je crois que c'est moi, elle, c'est le frigo. On a comme splitté, mais jamais dans l'optique qu'à un certain moment, on va se laisser.
1: Je vais partir avec la télé quand...
0: Puis comme, c'est ma TV. De toute façon. Puis là, elle fait comme de son bord. Oh ouais, tu vas t'asseoir où? Parce que ça, je trouve que c'est pas. Je pense que
1: ta génération est plus genre.
0: Bon.
1: Non, mais je veux pas te vieillir, là, mais.
0: Ben oui.
1: Chris, là, oui, comme toi, on a juste 10 ans de différence, pas beaucoup.
0: On n'a pas 10 ans de différence, on a 15 ans.
1: Ah, c'est vrai, oui. T'es plus que 40, toi.
0: Ouais, j'ai 45.
1: Ok, mais je veux dire. À ton époque?
0: À mon époque, là. Tu sais, quand il y avait là,
1: ouais,
0: le téléphone...
1: Dire,
0: là,
1: peut-être que les gens étaient plus conciliants. Ils étaient plus en mode... C'est pas au premier pépin que je pars avec la télé puis le divan. Là. C'est ça que j'ai lu dans les commentaires. Ouais.
0: C'est que les gens sont plus prompts à...
1: Je m'en fous, je ramasse mes affaires, je pars.
0: Tabarouette, c'est drastique. Là. Parce que tu sais, ça reste une grosse décision. Là. Quand tu commences à rester ensemble, t'as le bail, etc.
1: Mais
0: ça
1: moi, j'ai beaucoup d'amis qui ont déménagé avec leur blonde.
0: Ouais.
1: Les 6 premiers mois, c'était correct. Puis les 6 mois d'après, c'était juste des colocs.
0: Ah, mais ça, c'est
1: genre, un était dans la chambre, un était dans le salon, un était dans une chambre, l'autre était dans une chambre.
0: Mais faut apprendre à se connaître un peu. Ouais. Peu importe le temps que ça prend, là. Faut que tu apprennes à te connaître, puis faut pas faire semblant que t'es pas cette personne-là. Là. Il faut qu'elle voit tes vraies couleurs. Là. Parce que
1: ouais, si faut pas qu'elle se rende compte après que t'es fou. Ça serait bien quand ça rentre compte avant. Non, mais c'est vrai, je te jure.
0: On
1: moi, j'ai dit ça à des
0: fou.
1: Amis. J'ai dit, il me semble que tu caches trop d'affaires à ta blonde. Parce que, je veux dire, tu sais, à un moment donné, elle va se rendre
0: son
1: compte.
0: Son nom,
1: comment.
0: Non, c'est vrai.
1: Non, je dirais pas son nom, là. Mais tu sais, il y en a plusieurs. Je leur disais, t'es sûr, là? Ouais, t'inquiète. Je dis, tu sais, tu te lèves à côté de quelqu'un à chaque matin, c'est pas la même affaire que tu débarques chez eux à 6-7 heures le soir.
0: Ben, si c'est la personne que tu t'entends. Parce que moi, c'est la personne que je m'entends le mieux, là.
1: Ouais.
0: Tu sais, je sais, là, t'sais, mais l'amour est peut-être appelé à changer, là, la façon que t'aimes la dite personne.

0: Mais je sais pas. Moi, c'est pour ça que je dis à refaire, là. Ça serait sûrement.
1: La même affaire?
0: Oui. Ça serait la même affaire. C'est juste que je cotiserais peut-être avant. Là. J'ai été un peu lent là, à amener ma part de gâteau pour ce qui est de l'argent. Là. J'amenais plus de la bouffe. Là. Mais toi, ça te rend-tu réticent? Toi, tu restes-tu avec ta conjointe?
2: Non.
0: OK.
2: Mais j'y réfléchis.
0: Ça fait combien de temps?
2: 2 ans.
0: 2 ans?
2: Ouais.
0: Madame m'a dit...
1: Qu'est-ce qu'il y a, Larry?
0: Est-ce qu'elle a des articles?
1: C'est parce que quand je parle avec toi, c'est une vision, puis quand je parle avec un gars comme Chico, c'est une autre vision.
0: Chico est trop pessimiste, là. Il est tout le temps le verre à moitié vide, là. Tu vois, parle avec un gars comme moi, là, qui a une bonne vibe, là. On va y aller, on va poser des questions avant. T'as-tu des articles de ta conjointe chez vous? As-tu une brosse à dents?
2: Ben oui.
0: De ta conjointe?
2: Ben oui, ben. Son linge, plein d'affaires.
0: Des serviettes sanitaires?
2: Ouais.
0: T'en viens là. Je te dis,
1: non, mais c'est ça, c'est pour ça, c'est le but de la chronique. Je voulais ton avis, parce que toi, t'es plus d'expérience. C'est vrai.
0: Je vais poser la question à savoir, est-ce que c'est le temps que je fasse le move?
1: Ben, c'est vrai, oui.
0: OK.
1: Moi, on m'a toujours dit, en radio, faut que tu parles vrai. C'est vrai, je te le dis, je pense à ça récemment, mais... Tu parles à un gars qui dit qu'après 3 ans, t'es plus dans le même vibe.
0: Non.
1: Puis t'as l'autre gars qui, ça fait 27 ans,
0: ben,
1: qu'il est avec la même.
0: Si t'es plus dans le même vibe, après 3 ans, même à partir de 2 ans, tu t'en rendrais compte.
2: Ouais, ça, c'est vrai.
0: Est-ce que tu n'es plus dans le même vibe?
2: Non, je suis dans le même vibe.
1: C'est que moi, le premier jour, j'ai montré que j'étais fou.
0: C'est l'écoute, l'extrait, elle va stresser. Là, elle est là, puis elle attend chacune de tes réponses.
1: Non, je pense qu'elle travaille, mais...
0: Mais t'es fou, là, dans une certaine mesure.
1: Pas fou, mais dans le sens que...
0: Ouais, là, fais-nous pas peur.
1: J'y montrais, genre, exemple, je rentre dans la douche, je mets la télé à 100 avec mon beat.
0: Ah, moi, mon son me suit partout, là.
1: C'est ça, genre...
0: C'est quelqu'un qui me...
1: Tu sais, les affaires qui pourraient gosser quelqu'un, c'est tout a été montré.
0: Ben, c'est ça. Ça, c'est mieux.
1: Le ramassage de vaisselle qui peut prendre du temps, ça a été montré.
0: Ouais, mais à un certain moment, il va falloir que tu fasses ta part, parce que je te dis ce qui va arriver.
1: Mais la vaisselle, ça fait la part.
0: C'est qu'au début, elle va dire que ça ne lui dérange pas. Puis des fois, peut-être se poigner un petit peu, mais plus ça va aller, plus à un moment donné, elle va se tanner du fait que tu te ramasses pas. Puis tu mets ton beat à pleine tête. Je sais, là, moi, ma musique me suit partout. Là. Ça m'est fatiguant. Tu sais, je vais me promener des fois du salon à la salle de bain, puis je vais traîner ma caisse de son. Là. Ce qui est étrange. Mais j'adore ma musique. Je veux en avoir.
1: Non, mais c'est vrai, oui. Mais comme je t'ai dit, c'est mieux. Comme exemple, on va écouter un film, il y a une game du Canadien, c'est sûr qu'on met la game du Canadien.
0: Non. Faut pas. Là, je dis pas qu'il faut que tu regardes le film. Là. C'est pas ça que je dis. Là.
1: Ouais.
0: C'est parce que là, en même temps, la partie est en direct. Là, idéalement, il faudrait que vous ayez 2 TV. Là.
1: Une game des playoffs.
0: Ouais, c'est ça. Ben, si c'est une game des playoffs, là.
1: T'as pas le choix. Tu vois, il y a des priorités.
0: Mais elle, faut qu'elle comprenne que ça, c'est une priorité pour toi.
1: Que c'est une game des playoffs.
0: C'est ça. Ouais. Mais s'il arrive une émission de télé-réalité, c'est en direct, je dis n'importe quoi, là.
1: Ouais, un exemple, ouais.
0: Les traites ou occupation double ou whatever, puis elle suit ça religieusement, là. Puis elle veut voir la grande finale en direct. Puis toi, t'as pas rien. T'as une game de basket de la saison régulière. T'as une game de basket Carvol.
1: Non, mais c'est vrai, c'est ça l'affaire. Il y a beaucoup de compromis aussi, là, que je remarque.
0: Tout est une question de compromis et de consensus. Ouais. Si tu penses tout le temps faire ça à ta manière, ça ne fonctionnera pas. Là.
1: Non, ça c'est sûr. Ça va finir en mode Chico.
0: Ouais.
1: Et je devrais m'acheter un chien.
0: Ouais, oh! On va regarder ça. Pas dit avec un chien. Hein? Quand tu vas visiter ton père avec ton chien. Papa, c'est l'amour de ma vie. Ah, si que j'aimerais ça voir ça. OK. Ben, en espérant que ça va. Mais moi, je pensais que c'était plus tough que ça, trouver un appart. Là. La façon qu'on en parle, à chaque fois que j'entends. Discuter dans l'actualité, c'est tout le temps. C'est.
1: Mais là, tu vas rentrer sur Marketplace, là, puis il y a plein de compagnies de gestion immobilière. Là, il leur reste encore 109 apparts, 108 apparts. Il y a moins de demandes qu'avant.
0: Mais ça, c'est-tu dans le fait qu'on a construit une panoplie de condos puis de blocs à appartements, puis ça a permis d'avoir de la place?
1: Ben, je pense ça, puis je pense aussi que le monde bouge pas de où est-ce qu'ils sont. Tu sais, avant, il y a du monde qui déménageait juste pour déménager. Moi, j'ai jamais compris ces gens-là.
0: Hey, moi, ça, là. Moi non plus. Là.
1: Moi, si tu veux qu'on reste amis, là, appelle-moi jamais pour déménager.
0: On est à la même place, Maddy.
1: Impossible. Puis, je te le demanderai pas non plus.
0: Non, c'est ça.
1: Parce que je déteste ça.
0: C'est ça.
1: Mais tu sais, moi, j'avais des amis. Pourquoi tu déménages? Oh, ça me tente de changer. Ouais.
0: Ouais, mais tu sais, tu peux juste aussi, je sais pas.
1: Change la déco chez vous.
0: Ouais.
1: Limite.
0: je te feel, je te feel. OK, fait que...
1: Juste avant qu'on aille à pause, là...
0: Ouais. Je veux dire un dernier salut à ta conjointe qui s'attend à la grande demande. Pour
1: juste mentionner, si jamais vous voyez beaucoup de véhicules du SPVQ autour de l'Université Laval, là, il y a une arme à feu qui a été retrouvée dans le pavillon Adrien Pouliot. Donc, ça justifierait... Ouais, une arme à feu qui a été retrouvée à l'Université Laval. Donc, ça justifierait la grande présence du SPVQ autour de l'Université Laval.
0: Mais c'est quoi, on a trouvé une arme à feu, 5 personnes, elle appartenait à personne?
1: Ouais, on n'a pas plus de détails, là, ça vient juste de sortir...
0: je l'ai ici, là. Un agent de sécurité qui aurait découvert l'arme à feu, dont le calibre n'a pas été dévoilé par les autorités, qui était dissimulée dans le pavillon. Dissimulée, ça veut dire qu'elle était cachée, là.
1: Ouais.
0: Une boîte qui contiendrait des munitions aurait été également découverte au même moment vers 11h, d'après nos informations.
1: C'est ça, il y a quelqu'un qui m'a texté qu'il y avait énormément de police autour.
0: Ben là, ils ont bien fait, là, d'être proactifs.
1: Puis j'ai vu une nouvelle tout à l'heure, c'est fou qu'on parle de ça. Depuis 2021, là, dans tout le réseau scolaire au Québec, là, c'est pas loin de 689 armes qui ont été retrouvées, là, oui.
0: Ouais, mais est-ce qu'il comptabilise également les armes,
1: 3D,
0: les armes,
1: puis les airsoft, puis tout ça?
0: Ouais,
1: ça,
0: c'est
1: je
0: ça,
1: sais
0: parce
1: pas.
0: Parce qu'il y a eu un fusil à air comprimé la semaine dernière. Je sais pas si t'as entendu dans... ça arrive nord, là, je me rappelle pas quelle école, je veux pas dire n'importe quelle école, parce que je me rappelle pas du nom de l'école, là. Puis,
1: je sais pas si ça, c'est
0: il a tiré, la personne a tiré sur des kids avec l'arme qui était très ressemblante à une vraie arme, mais c'était à air comprimé. Puis crime, là, tout le monde a eu peur, mais avec raison. Là. Tu sais, les kids pensaient qu'ils se faisaient tirer par une vraie arme. Là. Quelle idée de cabochon là, d'aller tirer avec un fusil à air comprimé. Puis ça, c'est bizarre en tabarouette. Là. Une arme simulée avec des munitions aussi, là. On a peut-être évité le pire. Là.
1: Ouais. Vraiment, okay. C'est ça que...
0: En tout cas, une chose qui est sûre, c'est que c'est illégal. Puis juste avant d'aller rejoindre Will et de parler de sport, bon, on va écouter justement la chanson « Illégal ». Ça, c'est mes transitions légendaires. Alors, Soja avec Fléau DiCaprio. J'adore cette chanson-là avec un échantillonnage de Marjo. Soja, Fléau, Illégal. Laurent Létourneau, reste là.

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1: Remets la rondelle vers Page, on attire l'arrêt de Price aussi facile que...
2: Et la sortie de Gillis, dernier à côté. Le fait qui tente de déjouer Ludwig. Ou bien le tir et le but.
3: Voilà.
2: Comté, voilà, c'est 3-2 pour les Nordiques avec 2 minutes 53 à faire en troisième.
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0: 17 ans de parler de sports avec mon chum Will. Vous le savez, de premier début, dès que vous voulez entendre parler de football, peu importe le niveau NFL, collégial américain, Ligue canadienne de football qui est commencée, on pense. Et football scolaire, n'importe quoi. Ça se passe sur premier début. Et là, on va parler de différents sports avec le chum Will. Salut, comment tu vas?
1: Hey, mon cher Larry, Maddy aussi, salut les boys, en pleine forme, écoute, fait beau,
0: ouais.
1: Fait chaud,
0: ouais.
1: Il y a du sports en masse, en plus dans plusieurs sports différents, toujours un mois chargé en juin, c'est bien le fun, particulièrement cette année, fait que let's go, on est là, fidèle au poste, pro combat, les chums c'est fait pour ça, comme chantait T-Cuir dans la chanson des boys.
0: Ben ouais, je m'attendais pas à l'extrait d'Éric Lapointe. Ouais. Let's go. Je te mets au défi.
1: Tu peux continuer si tu veux. Là.
0: Ben, le prochain coup, j'aimerais, mais brume de ta bouche. Moi, c'est brume de ta bouche ou rien.
1: Moi, je reste dans les boys. Là. J'en ai rien à chier des autres. Là. Quoique, j'ai vu T-Cuir une couple d'autres. C'était au jour de l'an. Hein? Le 31 au soir au Centre Vidéotron. Méchant party, man. C'était bien le fun. J'ai trippé cette soirée-là. Des vieux classiques, les tunes des boys. Il y avait Michel Pagliaro, une couple d'autres, là. Puis je pensais pas te parler de ça, là.
0: Cette année, mais ça, c'est le même que t'as défoncé la nouvelle année.
1: Oui, pour défoncer l'année 2020.
2: Mais c'est vrai, Éric Lapointe, il a sold out le Centre Vidéotron, hein?
0: Bon, je suis pas surpris.
1: Oui, man, ouais. C'était trippant, pas à peu près. J'allais là pas de reculons. Ma mère m'avait dit on va y aller avec une gang de chums, les amis à mon frère, mes amis, mes parents étaient là également. Tabarouette que ça a été plaisant.
0: Mais,
1: que, let's go, T-Cuir.
0: C'est ça, mais c'est sans dire que tu y allais à reculons, c'est que tes attentes n'étaient pas très élevées.
1: Ouais, c'est ça. Je savais que j'allais avoir une belle soirée, mettons, au niveau musical. Tu sais, j'étais comme, oh, on va tripper, tu sais, comme quasiment en allant au karaoké, là. Puis c'est ça, j'avais des attentes un peu basses, puis elles ont été surpassées. Ça a été foutrement intéressant comme soirée.
0: Tu vois, ce sont les meilleurs shows. Les meilleurs shows, les meilleurs films, etc. C'est quand des fois tes attentes ne sont pas trop élevées. Puis là, ben, ça nous donne quelque chose de pas pire. Un peu comme la finale de la Coupe Stanley.
1: Ah, voilà, hein? C'est ce que je voulais t'amener.
0: Oh, excuse-moi.
1: Raison, mes attentes étaient bien basses.
0: Ouais. Ouais, ouais.
1: Puis tabarouette, on a un bon show depuis les trois premiers matchs. Là,
0: ah, c'est du très bon hockey. Mais j'étais le premier la semaine passée à décrier un peu. T'sais, moi, je trouve la saison est trop longue. Je l'ai déjà dit à plusieurs reprises dans la LNH. Puis je trouve de finir ça en juin, là, justement avec le beau temps. Et puis là, avec deux clubs bêches, je sais pas trop. Puis finalement...
1: Ouais, ça a été une année olympique en plus. Là, ouais. On a eu les Jeux olympiques, surtout que le tournoi de hockey. Le retour des joueurs de la NHL à la mi-février, c'était bien intéressant. Là, on a eu l'épopée du Canadien. Même moi aussi, j'étais comme, oh, écoute, fait beau. Là, il y a d'autres sports qui arrivent. Le football commence de la LCF. Puis, bon, c'est un petit temps que ça. Puis, tu sais, une finale pas tant sexy. Là, on va se l'admettre. Là, tu sais, Caroline contre Vegas, qui, oui, est devenu un gros marché de la NHL, mais tu sais, sont comme identifiés comme les méchants ou les vilains. Puis je pense que bien des amateurs de hockey qui sont un peu tannés des voir, là, sont arrivés puis ils ont eu du succès rapidement avec une finale de la Coupe à leur première année d'existence. Ils ont gagné il y a 3 ans, sont encore en finale cette année. On est comme, ouf, correct, les Golden Knights, là, mais honnêtement, c'est du bon hockey en joie le vert.
0: Oh, oui, puis justement, attendons-nous un peu aux différentes rencontres. Jeudi dernier, les Hurricanes ont gagné ça en prolongation là, pour rendre la série égale à 1-1. Là, c'était justement du côté de la Caroline. On crème déjà un match en prolongation, c'était quelque chose. Mais là, après ça, samedi, c'était vraiment du bonbon. Parce que j'avouerai, à 4-0... Golden Knights, j'avais délaissé un peu le match. Puis je l'enregistrais, puis je me disais, gars, je vais regarder d'autres choses avec ma conjointe, puis au pire, je reviendrai plus tard, puis je regarderai ça vraiment rapide. Hein. Et là, j'ai manqué me faire avoir. Parce que, puis je l'ai vu là, sur les réseaux sociaux, j'ai vu, crime, 3 buts, quoi, en 1 minute, je pense, de la part des Hurricanes. C'était malade, ce match-là, là, tout simplement. Là. C'était fou raide. Puis après ça, on a égalisé. On est allé en deuxième période de prolongation. C'était un excellent match d'hockey, des deux côtés.
1: Ouais, ouais, ouais. Hey, plus grande remontée d'une équipe en finale de la Coupe Stanley. 4 buts en 3e période. C'est pas rien, mais qu'est-ce qu'on retient? C'est-tu la remontée des Hurricanes ou le fait que les Golden Knights ont réussi finalement à gagner le match puis à prendre les devants 2-1?
0: Une chance c'est que les... Beau. C'est ça qu'on retient, puis une chance que les Golden Knights ont gagné parce que je pense que ça aurait pu être un coup de masse.
2: Dans la série.
0: Ouais, oui, ça aurait été, je pense... Tu sais, tu fais remonter là, à domicile... Alors que tu mènes 4-0 et qu'il reste moins de 10 minutes à la rencontre.
1: Exactement. C'est clair.
0: Sérieusement. Là,
2: mais moi, ce qui me fascine le plus dans cette série-là, c'est Mitch Marner.
0: Ouais.
2: Je pensais pas que ce gars-là était dominant comme ça. Man.
0: Ouais, tour du chapeau. Ah ouais, il a marqué un.
1: Trois buts en 6 minutes samedi soir. Trois buts. Il aurait pas marqué un quatrième dans un tir de pénalité.
2: À Toronto, ils doivent pleurer.
1: Ouais.
0: Bonne affaire.
1: Ça me fait. C'est sûr que c'est drôle, là. En même temps, je trouve qu'on a comme plusieurs raccourcis là-dedans, un peu faciles, c'est-à-dire que c'est pas vrai que tous les problèmes des Maple Leafs étaient Mitch Marner. En même temps, on voit que ce gars-là a un impact, puis c'est pas vrai que c'est un choker de carrière, là. T'sais, puis il a même été un bon joueur avec les Canadiens lors des derniers Jeux olympiques.
0: Oui, Krim, c'est un des meilleurs, là. Des Olympiques.
1: Ils m'ont voulu sacrer son camp aussi. Fait que c'est bien beau. C'est bien beau dire que les Maple Leafs l'ont sacré dehors. Marner voulait partir aussi. Puis ils n'ont comme pas le choix de l'échanger. Fait que.
0: Ouais, ils n'ont pas le choix de l'échanger. Mais...
2: Surtout qu'ils n'ont presque rien eu pour.
0: Ouais, mais c'est parce qu'ils
2: ont Nicolas Roy.
0: Il l'avait dit.
1: Ouais, il a choisi où il voulait aller jouer. C'est ça le problème. C'est là que Vegas commence à gosser aussi, là. C'est que, tu sais, les gars veulent. Là, tu sais, c'est devenu une destination sexy non seulement par la place où ils jouent, le côté des taxes, des impôts et le salaire.
0: C'est ça.
1: Également le fait que c'est une organisation quand même qui est compétitive depuis qu'elle est dans la Ligue nationale. Mais en même temps, j'avais dit aux Maple Leafs, moi, je veux jouer à Vegas. Si vous ne m'échangez pas, je vais devenir joueur autonome dans les deux prochains jours et je vais signer avec les Golden Knights. Et vous allez me perdre pour absolument rien. Ils l'ont échangé contre Nicolas Roy. Ouais. Nicolas Roy a été échangé cette année contre un choix de première ronde. Donc, ultimement, ils ont reçu un choix de première ronde en retour de Marner. Est-ce que c'est assez? Non. Est-ce que ça a été bien géré? Non plus. C'est les Maple Leafs.
0: Ouais, mais dans la situation qu'ils se retrouvaient à ce moment-là, c'était inespéré quasiment d'avoir un choix de première ronde. Ce qu'il aurait fallu qu'ils fassent, c'est qu'ils l'échangent l'année d'avant. Mitch Marner. Et tu sais, comme tu dis, mais la gestion des Leafs, là, c'est pas nouveau, là.
1: Mais tu sais, est-ce que tu l'aurais vraiment échangé
0: alors
1: que les Leafs venaient de connaître une autre bonne saison régulière? Oui,
0: il y a deux ans.
1: L'an passé, les Leafs, ils ont poussé les Panthers en 7 matchs en deuxième ronde. Fait que moi aussi, je suis le premier à rire des Maple Leafs, à cracher sur eux, mais je trouve que dans la situation où on est comme ah, c'est le dindon de la farce, mais. Il y a quand même certaines choses qui nous démontrent que Marner voulait partir aussi.
0: Ben oui,
1: c'est juste ça que je voulais exprimer aussi.
0: Tu as entièrement raison. On l'a entendu lors de un de ses premiers points de presse, là, lors d'un match de série. Je ne sais pas c'était à quelle ronde. Là. C'est ça qu'il mentionnait. Il disait comment est-ce qu'il l'a dit? Il l'a formulé? Quand toute l'équipe va dans le même sens puis qu'il n'y a pas de chicane à l'intérieur. C'était carrément, il faisait allusion que chez les Leafs, il y en avait qui s'entendaient pas. Là. Ça s'engueulait sur le banc, on le voyait durant la série. Là, les Nylander, Matthews et autres.
1: Là, tu sais, c'est la porte tournante en arrière du banc. Puis même, c'est drôle, là, les Maple Leafs sont dans un processus d'embauche d'un nouvel entraîneur. Puis là, bon, Patrick Roy même est passé été interviewé par les Leafs. Mais savez-vous combien de candidats on a parlé / interviewé?
2: Je sais qu'il y a Joe Pavelski aussi qui est dans la course. Je le comprends juste pas. Là.
0: Ouais, mais en même temps, Martin Saint-Louis venait de nulle part. Hein? Martin Saint-Louis, il avait coaché au Bantam. Là. Puis c'est tout. Là. Puis, fait que
1: c'est
0: des fois,
1: un autre joueur qui a une belle carrière.
0: C'est ça.
1: Il prend sa retraite. Mais on a interviewé 55 candidats.
0: Ben voyons.
2: Ils ont trouvé ça où?
1: Je jure. 55.
0: T'as-tu postulé? Oui, ça n'a pas d'allure, 55.
1: Rendu là, je vais envoyer mon CV aussi. Là.
0: Et crois-tu, toi, Patrick, avec les Leafs?
1: Ben, oui puis non. Oui, parce que si Patrick, ça lui tente, puis les Maple Leafs sont prêts à l'embaucher, ben, let's go, c'est un mariage parfait, mais j'ai bien l'impression, là, en toute honnêteté, puis moi, j'ai rien contre Patrick Roy. Je pense que c'est un passionné de la game. Puis il a prouvé que c'était un bon gardien. Puis qu'il a quand même eu une belle carrière. Mais il a prouvé que c'est un bon entraîneur aussi. Malgré tout le statut qu'il amène. Puis le prestige autour de son nom. Mais s'il est embauché par les Leafs, dans deux ans, on se reparle, Larry, puis il a été congédié, puis les Leafs sont faits sur place, puis Patrick va se retrouver encore au chômage. Moi, je pense que c'est ça qui va arriver.
0: Oui, mais ça, c'est parce que c'est la pression des Leafs. Mais tu sais, je comprends toujours pas son congédiement du côté des Islanders dans toute fin de saison.
2: Qui a servi à rien,
0: alors que les Islanders n'ont pas fait les séries éliminatoires. Puis qui est encore en position avec.
1: Il n'a pas fait long feu non plus au Colorado lors de son premier passage.
0: On sait que c'est pogné avec Joe, là. Il s'était pogné avec Joe Sakic.
1: Mais... on lui donne comme le bon Dieu sans confession à Patrick Roy, puis il n'est pas toujours blanc comme neige non plus. Là.
2: Il n'a pas l'air facile.
1: Ouais, ben, c'est ça.
0: C'est sûr.
1: Ça.
0: Puis j'ai dans
1: là, on parle de Patrick, parce qu'à Québec, c'est cool de parler de Patrick Roy, mais même à Toronto, ce sera un gros nom pour eux. Hey, on embauche là l'ancien numéro 33, l'un des meilleurs gardiens de la NHL. C'est sûr que ça ferait des big shots. Là. Mais est-ce que vraiment, actuellement, c'est le meilleur candidat pour les Maple Leafs? Je suis pas capable de te dire non, mais je suis pas capable de te dire oui aussi. Là.
0: Non, c'est ça. Puis le DG, on sait que c'est un gars qui est très fervent des statistiques avancées. Je suis pas certain que Pat est à la même place pour les stats avancées. Puis t'as tellement raison. En passant, là, que c'est maintenant, là, Vegas s'est rendu la destination. Là, puis on fera pas grand millage là-dessus. Là, mais Dylan Larkin, là, des Red Wings.
2: Ouais, lui aussi, il a mis sur sa liste.
0: Qui veut être échangé. Il a mis juste trois clubs. Puis il a mis les Panthers de la Floride, le Wild du Minnesota, puis les Golden Knights de Vegas. Fait que, tu sais, ça.
1: Ces trois clubs-là, hein?
0: Ouais. Ça menote un peu l'équipe, tu sais, c'est sûr.
2: Mais Panthers, tu payes presque pas de taxes. Vegas, tu payes presque pas de taxes. Puis Minnesota, ils ont un bon club dans les prochaines années. Fait que.
1: Voilà.
2: Les joueurs regardent l'argent pas mal maintenant, hein?
0: Ben là, c'est normal.
1: Oui, ça devient Team USA 2.0, le Wild du Minnesota. Ouais. On a Boldy, on est allé chercher Quinn Hughes, là, on va aller chercher Dylan Larkin qui jouait aussi pour Team USA. C'est qui le DG? C'est Bill Guérin qui était le responsable d'équipe américaine. Regarde, Brady Tkachuk, là, faites-moi pas à croire qu'il est heureux comme ça, aucun sens. Jacques Chaput, oui. Ah ouais, là, je suis tellement heureux dans la vie que je suis heureux d'être heureux, là. De jouer pour les Sénateurs d'Ottawa. Il a juste hâte de devenir joueur autonome et sacrer son camp aux States, comme son frère Matthew l'a fait quand il jouait avec les Flames de Calgary. On dirait que les Américains veulent jouer aux États-Unis dans la NHL. Puis Dylan Larkin, là, il partira pas de Détroit pour arriver au Canada, où je serais bien surpris.
0: Ouais, de toute façon, là, c'est pas dans sa liste.
2: C'est pas dans sa liste,
0: ouais. Ouais, dans ses trois équipes. En passant, là, juste une nouvelle rapide, là. Il paraîtrait que Gallagher s'approche des Canucks de Vancouver. Les Canucks seraient intéressés au service de Gally.
1: Ça fit. Il vient de là. Il vient de là.
2: Ça leur ferait du bien.
1: Ils ont bien de l'argent disponible sous la masse salariale.
0: Ils ont besoin d'expérience un peu.
1: Exactement. Un gars de la place, il a un besoin d'expérience. Un gars qui va à guerre. Fait qu'il va être bon pour les jeunes, mais les Canucks l'an prochain, ils ne seront pas bien meilleurs que cette année. Là.
0: Non, c'est sûr, ça risque d'être une longue saison encore une fois. Revenons Hurricanes Golden Knights, le match qui s'est terminé en deuxième période de prolongation. Là, on a-tu une controverse de gardien? Parce que Brent Amour n'a pas mentionné c'était qui son partant pour le match de demain, parce que la finale reprend demain. Parce que Anderson a quand même accordé encore 4 buts sur 16 lancés. Il n'est pas très bon si on regarde au niveau du prorata. Pendant qu'il y a le nouveau, là, j'ai aucune idée c'est qui l'autre. Boussy? Je pensais de même que ça se dit. Boussy?
1: Ouais, Brendan
0: Boussy. Ça ressemblait à Boussy, ce que j'ai dit. Là, mais 18 arrêts là, sur 19 shots. Là, et puis, il en a fait des solides là, lors des différentes prolongations. Est-ce qu'on en revient avec lui? Ou toi, tu fais quoi? T'es un homme coach. Là. Tu fais quoi? T'es Brendan d'amour.
1: Ben, moi, je prends pas trop en ligne de compte ces 18 arrêts, mettons, parce qu'il est arrivé alors que c'était 4-0 et les Golden Knights jouaient un peu sur les talons plutôt que sur le pied sur l'accélérateur. Mais en même temps, il était bon en prolongation. Puis Krim, il a été victime quand même d'une malchance. Là. Le but marqué en prolongation par Shea Theodore.
0: Ah, c'est n'importe quoi.
1: En prolongation, ouais. C'est souvent ça. Hein? Même regardez les buts en prolongation cette année lors des séries, même juste le Canadien, c'est rarement des beaux buts là, qu'on voit dans le top 10 à TSN en fin de bulletin de sport. Là. Et on est loin de ça, mais ça a encore été le cas. Et Anderson, là, c'est l'histoire de sa carrière. C'est que ça va bien un moment, puis à un moment donné, ça casse, là, puis on dirait qu'il n'est plus qu'à de gauler, puis il a perdu tous ses repères. Ça a toujours été ça, Frédéric Anderson. À un moment donné, il est super bon, à un moment donné, il est super mauvais. Il n'y a pas d'entre-deux. Aucun d'entre-deux. Fait que moi, si tu me nommais coach, là, Larry, là, puis que j'avais moi aussi une mèche blonde comme Rod Brindamour, là, sur le toupette, là.
0: Ouais.
1: plus blanche que blonde, d'ailleurs. Hein? Mais en tout cas, ça, c'est un autre débat. Je mettrais Bossy.
0: Ah ouais? Il va avec Bossy.
1: Tenter de créer un petit électrochoc.
2: Okay, c'est lui qui les a amenés là, mais moi, je sais pas. Moi,
0: je reviens avec Anderson. Là. Anderson, c'est quand même sa première défaite sur une patinoire adverse en série éliminatoire là, depuis le début du tournoi.
1: Sais, mais il a affronté qui, honnêtement?
0: Ben, les Canadiens.
1: Les Sénateurs en première ronde. Après ça, les Flyers en deuxième ronde. Le Canadien a épuisé la langue à terre. Puis c'est pas une excuse, c'est quand même un fait, je crois. Non, bravo Anderson, mais je te le dis, quand ça pète, man. Moi, je vais avec Bossy.
0: OK, ben on verra. Votre position, les gars,
1: pour le... Si tu veux mon avis, c'est 4,30 sous pour une pièce.
0: Ouais, c'est ça, c'est semblable. Ça, on ne s'obstinera pas longtemps. Votre position pour le match de demain, qui gagne combien? Will?
1: Hurricanes.
0: Ouais.
1: 4-3. Encore en prolongation, un troisième match de suite.
0: Toi. J'aime ça. Vas-y.
2: Moi, je pense Vegas va gagner 4-1.
0: Ah, ouais?
2: Un but en filet désert.
0: Ah, tabarouette, OK. Ça va être une série expéditive. Vous autres, vous aviez mis
2: Vegas.
0: Non, les deux, vous aviez mis Vegas, hein, c'est ça?
1: Vegas, me semble.
0: Ouais, c'est ça.
2: Moi, j'avais mis Vegas en 6.
0: Je suis le seul sur la Caroline. J'avais dit en 7.
1: Ah,
0: Vegas
1: de 15.
0: Moi, c'est... je voulais tellement t'entendre dire les Hurricanes.
2: Will, il y a quelque chose avec les Hurricanes. Toute l'année, il nous en a parlé. Il fallait qu'ils finissent en finale de la Coupe.
0: C'est malade.
1: Ah ouais, non, puis tant mieux pour eux autres. Honnêtement, ça fait 5 ans qu'ils auraient dû y être, là, mais ça, c'est une autre affaire. Là. Mais bon, les Hurricanes, c'est que c'est d'une impertinence, les Hurricanes. Là. C'est, dans le domaine des choses qui servent à rien dans la vie, là, les Hurricanes de la Caroline.
0: Moi, je pense que les Hurricanes gagnent. Demain, en prolongation également. Je renchéris sur Maddy. Je vais mettre un but de moins. 3-2. 3-2 en prolongation pour les Hurricanes. En passant à haut, il arrache un peu, je trouve, depuis le début de la finale. Mais il arrache en général. OK, parlons de NBA, parce que Maddy est là. Puis Maddy, je sais que tu aimes bien gros l'NBA. T'as-tu suivi un peu la finale ou vu que tes Lakers ont éliminé, t'as lâché
2: non, le projet? J'ai suivi l'effet Wemby, là, mais je pensais qu'elle en gagnait une sur deux à maison, au moins.
0: Ouais, c'est ça. Parce que là, pour les gens qui ne savent pas, c'est la grande finale de la NBA. Les deux premiers matchs avaient lieu du côté de San Antonio. C'est contre les Knicks de New York. En passant, ça voyage en masse, là, les fans des Knicks, il y en a plein à San Antonio, ouais, mais les riches, là.
1: Tu caches aussi pour le
0: ouais,
1: faire.
0: C'est
1: hein?
0: ça. T'sais, c'est sûr que là, vous allez me dire Ben Stiller.
2: C'est au moins
0: Stiller.
2: 1000 piastres d'avion.
0: Ouais, tu sais, c'est Ben Stiller, Fat Joe,
2: Timothée
1: Chalamet. Je ne voyage pas non plus là, avec voyage économique avec United Airlines.
0: Non, mais on le disait, là, un billet en revente, courtside, pour le match de ce soir à New York. C'est vraiment le courtside dans le centre. C'était 200 000 du billet. En argent canadien. 200 000, t'sais. Ça, c'est. Faut que tu veuilles, là.
2: Il y a un problème aux États-Unis avec les billets des matchs de sport. Que ce soit dans la NBA ou la Coupe du Monde, ça fait pas de sens.
0: Ah, c'est fou, là.
1: Ben d'accord avec toi, Maddy. Et même Josh Hart, un joueur des Knicks, en a parlé publiquement. Lui trouve ça vraiment démesuré, le prix des billets. Puis il a fait référence également à la Coupe du Monde, à d'autres événements sportifs. Puis il dit que c'est plus les vrais fans maintenant.
2: Non, c'est ça.
1: Ils peuvent se rendre dans les événements sportifs d'envergure. Il a tout à fait raison. Puis lui, il trouve ça plate pour les fans des Knicks qui ont vécu des années de misère. T'sais, ils n'ont pas gagné de championnat depuis quoi? 57 ans, me semble?
0: Oui.
1: Première finale depuis 99.
0: Depuis 27 ans,
1: je comprends, là. Non, mais 27 ans, c'est la participation en finale.
0: Oui, c'est ça. Je parle rien que la participation en finale.
1: Depuis, c'est ça. Ils n'ont pas gagné depuis une cinquantaine d'années, les Knicks, là. Il y en a eu des partisans là-dedans là, qui habitaient dans le temps à Manhattan puis ils ont dû peut-être se rendre à Newark au New Jersey ou aller à Long Island parce que ça coûtait moins cher les appartements et tout ça. Puis eux autres, ils n'ont pas eu moyen de se payer un maudit ticket pour aller voir le match ce soir.
2: Moi, je pense que ça va leur faire perdre des fans.
1: C'est des prix du Super Bowl, là. Ça n'a pas de sens.
0: Oui, mais quand tu saignes du nez, c'est 7 000 en argent canadien. Quand le pire billet, là.
2: Puis même aujourd'hui, là, ils voulaient mettre le match à l'extérieur ou le Madison Square Garden. Puis vu que Donald Trump s'en va à la game, ils ont annulé ça. Là.
0: C'est ça. Ils ont annulé ça.
1: Ça a été déplacé, par contre, à Bryant Park.
0: Ah, ouais, OK.
2: Au moins, là, mais tu sais, c'est que ça devient trop gros.
0: Ouais, mais puis vous avez raison, tu sais, pour les vrais fans, c'est plate. Surtout, tu sais, qu'au moins qu'il y aurait des places plus hautes, mais tu sais, des places qui seraient capables de se payer. Il y a des vedettes qui sont là juste pour le paraître, mais il y en a que c'est des, ce sont des vrais fans aussi.
2: Spike Lee. Spike Lee est là chaque game.
0: Ouais, mais lui, c'est la mascotte. Là. Spike Lee, s'il n'est pas là, ça fonctionne
2: t'as
0: pas.
2: T'as Jay-Z qui est là souvent. T'as
0: Fat Joe, il est tout le temps là pas mal aussi. Même Ben Stiller, on va y donner.
1: Ouais, mais non, eux autres, c'est des vrais. Là, puis ouais. Je remets pas en doute leur partisanerie.
2: Mais je veux dire, Kim Kardashian est là ce soir à pas rapport.
1: Exact, exactement. Ou le CEO de Budweiser qui se crisse de la NBA qui est là ce soir.
2: Ouais.
1: Parce que c'est un événement, ça, c'est pas non, tu sais, faudrait, je comprends, là, vous allez me dire, c'est là, fait la demande, c'était la business actuelle, puis je comprends tout ça, là. Puis là, les sites de revente de billets également qui se graissent la patte parce qu'on touche un pourcentage si le ticket est revendu, mettons, 6 fois. Si moi, je l'achète, je le vends à Gaulin, ben là, eux autres Ticketmaster, ils touchent une cote. Si Laurent le prend puis il vend Maddy, le Ticketmaster touche une autre cote. Les Knicks également. Là, c'est rendu démesuré. Là. Puis c'est les plus riches qui se mettent de l'argent dans les poches. Mais à un moment donné, on devrait trouver un certain prix plancher, honnêtement, pour que la masse populaire ou les gens qui sont des vrais fans aient au moins le droit ou l'accessibilité de peut-être pouvoir penser à s'acheter un billet. Là, on n'est même plus là. La Coupe du Monde, ça va être la même maudite affaire. Puis là, il y a des immenses médias américains qui sortent des dossiers à l'effet qu'on a donné des milliers de tickets à des commanditaires parce qu'ils se vendaient pas, parce que les prix étaient démesurés. C'est rendu fou, le monde du sport professionnel, honnêtement. Puis, tu sais, je comprends que la business est rendue d'ailleurs, même dans la société, mais il faudrait trouver un juste milieu.
2: Mais c'était, tu vois, Willy, souvent...
1: Avant,
2: là,
1: mais là, aujourd'hui, la valve est trop ouverte. Là.
2: Souvent, on chiale après le gouvernement, là. Mais tu sais, en Ontario, là, ils ont bloqué ça. Là. Les Ticketmaster puis les StubHub, là, c'est fini, les affaires. Que quelqu'un met un billet à 200 000 puis il y a 6 personnes qui mangent dessus. Puis fort probable, ça va s'en venir ici au Québec.
0: Ils ont réussi à légiférer ça?
2: Oui, ils ont sorti un projet de loi là-dessus. Puis Ticketmaster, tout ça, là, ils essaient de contester la loi. Mais pour vrai, c'est le genre de loi que j'aimerais ça voir arriver ici.
0: Ouais, c'est pas pire, ça. Ben,
2: puis c'est sûr qu'en est, ça va arriver aux States, tout ça, parce que c'est ridicule. Il y a des billets à la Coupe du Monde. Pour le 19 juin, à la finale, tu peux payer 2 millions.
0: Ouais, ben là.
1: Non, ça n'a pas de sens.
2: Parce que l'autre, le gars de la FIFA, il va t'amener à manger dans une loge. C'est fou, là.
0: Je m'en foutu.
2: C'est ça.
1: Mettons le billet ce soir là, dans le pit au Madison Square Garden là, pour les détenteurs de billets de saison qui avaient acheté un ticket pour la finale, admettons que les Knicks s'y rendent, là, c'était comme 600-700$ à peu près ce ticket-là. T'sais, c'est un ticket quand même de finale de la NBA. On en convient. Mais là, le ticket est vendu 5-6 000, c'est le site de revente. Avec les profits que tu génères entre le 600$ et le 5-6 000, je suis pas comptable, là, mais d'après moi, c'est pas mal plus gros, hein? C'est rendu
0: démesuré. Là, faudrait que les Spurs gagnent ce soir, là, par contre, là, pour qu'on ait une série peu, là, parce que...
1: Hey, 13 victoires de suite pour les Knicks!
0: C'est malade. C'est malade, puis... ils ont été dominants dans la première rencontre. Il y a eu une gaffe aussi, parce que vers la fin, c'était devenu plus serré. Wemby a fait une gaffe en se dribblant sur le pied. Puis là, lors du dernier match... Là, c'était ultra serré parce qu'on a gagné par un seul point.
2: Il avance dans le dos.
0: L'Enix. Il a fait une passe dans le dos de son coéquipier.
2: Mais il est jeune encore.
0: Ouais, mais c'est ça. Le gars, il est jeune. C'est le joueur de l'équipe. Il est incroyable. Il y a des games incroyables. Mais on retient les petits éléments à la toute fin alors qu'il a fait des gaffes. Mais ça peut arriver, là.
1: C'est normal. Vous avez raison, les boys. Mais en même temps, je trouve qu'on le voit vraiment dans cette finale-là. Ça a été deux matchs vraiment serrés, là, qui auraient pu tourner à l'avantage des Spurs à domicile. Et ça pourrait être 2-0 San Antonio présentement.
0: Ouais.
1: Mais tu vois une équipe qui est en train de se développer. Un peu comme le Thunder d'OKC dans les dernières années avant de gagner l'an dernier.
2: Ah ouais, bon parallèle, Louis.
1: Les Knicks, là, ça fait quand même 3, 4, même 5 ans. Là. Ben là, on a fait le gros trade en amenant Carl Anthony Towns là, avec Minnesota. Quand on a fait ce gros trade-là, on a changé d'entraîneur également. Tu sais, l'an dernier, il aurait peut-être dû se rendre en finale. Les Pacers d'Indiana sont arrivés un peu de nulle part. Ils ont battu en finale de l'Est, puis finalement, ils ont perdu eux autres en finale de la NBA. Mais les Knicks sont rendus à maturité. Cette équipe-là a été bâtie, puis... Tu sais, il y a le fameux là, cliché dans le monde du sport, faut perdre avant d'apprendre à gagner.
0: Oui.
1: Les Knicks l'ont fait, ça.
0: Ça, c'est
1: ils
0: vrai.
1: Ils sont prêts à gagner.
0: Oui, oui, oui. Puis, ils ont été vraiment sous-estimés. Tu sais, je voyais les pseudo-experts, là, les analystes de basket du côté de nos voisins du Sud. Là. Ah, ça va être une finale plate. Ça donne balayage des Spurs.
2: Parce que c'est pas le même genre d'équipe. Le starting five des Spurs là, a été repêché au complet par l'organisation. Les Knicks, là, c'est tous des joueurs qu'on est allé chercher. Puis c'est le Big Tree des Knicks, c'est le même Big Tree qui a gagné le championnat national à Villanueva dans la NCAA. Là.
0: Ouais, c'est ça.
2: Que les gars, ils se connaissent depuis qu'ils ont genre 16-17 ans.
0: Ils savent comment gagner ensemble.
2: Ensemble, c'est ça. Ils ont monté l'équipe. Il n'y a aucun joueur qui est repêché, je pense, du côté des Knicks, qui est repêché par l'organisation.
1: Ben, quand même, Brunson, ils l'ont repêché. Jalen Brunson.
2: Ben non, Brunson, il est arrivé des Mavericks.
0: Je sais pas.
2: Je me trompe pas, ils sont allés chercher du côté des Mavericks, Jalen Brunson.
0: Une chose qui est sûre, c'est qu'il est incroyable.
1: C'est un trade qui s'est fait au repêchage, là, tu sais, les fameux trades. Non, il y a quand même joué 3 ans avec les Mavericks.
2: Ils sont allés chercher du côté des Mavericks, Carl Anthony Towns du Minnesota, Michael Bridges du côté des Nets. Donc, Jalen Hurts, je pense qu'il vient de New Orleans Pelicans. Mais ça a bien été monté, par contre. T'sais, ils jouent ensemble comme des
1: Brunson
2: gars.
1: Brunson est devenu une star avec les Knicks alors que c'est un choix de deuxième ronde qui était pas prédestiné à être une vedette comme il l'est présentement. Là.
0: Ouais, puis es-tu bon? Tabarouette, il est fort. Ouais, là. C'est l'enfer. Bref, regardez ça ce soir pour les jeunes.
1: OJ Anunoby, l'ancien des Raptors.
2: Exact.
1: Gagné en 2019 en plus, bien sûr.
0: Est-ce que les Spurs vont casser le party ce soir?
1: Non.
0: Okay. Tu penses une série
2: spéditive? Ouais, moi aussi, je pense qu'ils vont perdre. Oh, ouais. Hey, c'est tough jouer au Madison Square Garden.
1: Imaginez-vous à foule, les boys, ce soir. Ça commence, les vidéos là, sur les réseaux sociaux. C'est la folie à New York présentement. Les périmètres de sécurité autour.
2: Ils attendent à la sortie de l'hôtel.
0: D'après moi, c'est journée fériée aujourd'hui. À New York, il n'y a pas grand monde qui doit travailler aujourd'hui.
1: C'est le Sunday. T'as le président américain dans une ville où il est pas très aimé.
0: Non, pas
1: tant.
0: Il va
1: se présenter au match. T'es comme tabarouette. Ah non, c'est fourette, là. Aux États-Unis, là, la finale de la NHL passe deuxième, pas à peu près. Là.
2: Ah ben.
0: Oui. Puis dans le monde, ce qui passe premier, c'est la Coupe du monde de soccer qui s'en vient très bientôt. Au pire, on en reparlera un peu plus, là, parce que là, je vois que le temps nous presse un peu. Mais quand même, je voulais savoir, parce que je sais que tu as quelques faits intéressants par rapport à ça. La première chose que je veux te poser comme question, moi, je suis un peu plus profane de ça. Je sais que Maddy, toi, tu suis ça beaucoup, le soccer également. Alors, le Canada, on a-tu une chance? On peut-tu juste bien paraître? Ou bien je regarde ça avec des lunettes roses, là.
1: Non. Écoute, je pense qu'on peut, sans l'ombre d'un doute, penser que c'est les meilleures chances du Canada dans l'histoire de cette compétition, honnêtement. Là.
0: Ouais, okay.
1: Par le fait que le tournoi est disputé ici, mais bon, aux États-Unis et au Mexique. Mais tu sais, le Canada est maintenant rendu 30e mondial classement de la FIFA. Puis c'est les deuxièmes les mieux classés dans leur groupe. Il y a seulement la Suisse, 19e mieux classé que le Canada.
0: Okay, donc intéressant.
1: Les attentes, puis ce qu'on vise, c'est rien de moins que du passer à la phase éliminatoire, puis au moins sortir de son groupe et finir parmi les deux premiers. Puis je pense que c'est un objectif qui est tout à fait réalisable.
0: Oui, on commence le match.
2: Moi, je pense qu'on passe le premier groupe. Là, on joue contre la Bosnie.
0: Oui, c'est ça. Bosnie-Herzégovine, vendredi à 14h45. puis après ça, les Mexicains, eux...
1: Ils se rendent à Vancouver pour aller jouer leurs deux autres matchs au Canada, mais le premier match, ça va être à Toronto. Vendredi, puis c'est déjà la folie dans la ville reine présentement. Là. On parlait des prix des tickets là, au Madison Square Garden. Si vous voulez aller voir le Canada à Toronto vendredi, il va falloir aussi sortir les REER.
2: Ah, c'est très cher. Moi, j'ai des amis bosniens qui montent à vendredi à Toronto. Là.
0: Ouais.
2: Puis ça fait...
0: Ça l'a coûté combien?
2: J'en ai un qui a payé 2200 puis un autre qui a payé 2800. Mais lui, ils vont pas voir le Canada, là, ils vont voir la Bosnie.
0: Correct.
2: Mais ils payent la totale quand même.
0: Oh oui, mais
2: c'est cher pour du soccer au Canada.
1: Fais-tu longtemps qu'ils ont acheté leur ticket?
2: Ils ont acheté leur ticket la journée que la Bosnie s'est qualifiée.
1: OK.
0: Ouais.
2: Fait que s'il l'achetait récemment, je pense que c'était rendu à 5-6 000.
0: Ah, c'est ça, c'est le double, sinon le triple.
2: Ah, ouais.
0: Hey, tabarouette. Canadiens qui affronteront le 14, le 18 juin, puis la Suisse, le 24 juin. OK, excellent. Mais de toute façon, on va suivre ça.
1: Juste un ticket pour le match de vendredi, ça va déjà coûter plus cher qu'un billet pour la finale en 2022 entre la France et l'Argentine.
0: Ouais, c'est là que tu le vois. C'est là que tu le vois que l'argent, ça n'arrête pas de monter.
1: Hey, à Montréal, on a boudé ça. On a dit non, ça va coûter trop cher. Je comprends qu'il y avait plusieurs choses qui rentraient en ligne de compte, mais Hey, c'est gros pas à peu près la Coupe du Monde. Là.
2: On perdait la F1, Willy, si on amenait la Coupe du Monde. C'est ça la vraie raison.
0: Ah ouais, comment ça?
2: Parce qu'il faut que 3 mois avant la Coupe du Monde, puis 3 mois après la Coupe du Monde, t'as pas d'event dans le parc Jean Drapeau.
0: Ah ben là, c'est une drôle d'exclusivité, là.
2: Mais c'est un sale contrat en passant que tu signes avec la FIFA.
1: On aurait peut-être pu faire le nez sur un an, tu sais. Grand Prix aurait pu revenir en 2027 aussi. Ça s'est déjà fait par le passé. On l'a perdu un an, puis il est revenu. Je pose la question. Il y a clairement tellement de choses qui rentrent en ligne de compte. Puis la FIFA, là, c'est eux autres.
2: La FIFA, c'est une drôle d'organisation aussi.
0: Des louches. Là. Moi, c'est là je m'en allais. Là. Les grands Manitou de la FIFA, là, s'il y en a bien qui sont louches, ben, c'est à gagner.
2: Ils ont donné un prix Nobel à Donald Trump.
0: Ouais, un prix Nobel. Eux autres se sont improvisés. On va lui donner un prix de la paix. Oh. Tu sais, ça, c'est très drôle. Hey, merci bien gros, Will. Fais attention à toi. Faut qu'on se reprend, mon chum. Fais attention à toi. Bon basket. Bon hockey. Bon tout. Tout dans tout.
1: C'est bon. Mais allez casser mon petit cochon pour essayer d'aller voir les Knicks ce soir.
0: Ah oui, puis dernière affaire, les Alouettes ont gagné. On n'a pas parlé, là, mais les Alouettes, la saison commençait, les Canadiens, jeudi dernier.
2: C'est vrai aussi.
0: Pis c'était un très bon match. Les Alouettes qui ont réussi à revenir encore. Les pauvres Tiger Cats qui trouvent le moyen de perdre à chaque coup. Mais nous autres, on s'en plaindra pas parce que c'était de la bombe comme fin de match encore une fois.
1: Pour les Alouettes. Davis Alexander, là, c'est un vrai.
0: Ah, il est malade. Il est malade. Hein? Depuis Calvillo, c'est le joueur que je pense qu'il va
1: crinquer. Puis il y a un petit côté cocky, il baisse le casque.
0: Un petit? Il n'arrête jamais de jaser.
1: Ah, je l'adore.
0: J'ai dit passer.
1: Baker Mayfield de la CFL, let's go.
0: J'ai dit passer, il y a un receveur à un certain moment, Willie Snead, là, qui est quand même assez petit, un petit nerfé, qui est allé en ramasser un joueur défensif des Tiger Cats. Pis c'est même pas lui qui a fait du trash talk, c'est Alexander qui est arrivé en courant pour montrer ses biceps, pis comme caler le gars, j'ai fait « Bon, ok, lui, il jase pas mal. » Hey, salut Will, fais attention à toi, mon chum.
1: Excellent. Les boys.
0: Pas de temps de chanson, on s'arrête au retour, de toute façon, on parle de musique avec le chum Alias. Restez là, Laurent et toi.
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0: Salut, sa gang, a.k.a. Laurent Étrouan. Prochain chroniqueur qui m'écrit, j'avais écrit 14h30, je pense pas trop. Là, il me traite de menteur parce qu'on passe à les 32, mais on vient d'entendre une pub très intéressante. 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En main event, mais en première partie, Tactica. On salue notre chroniqueur Fred, bien sûr, mais on salue Timo, B.I.S., toute la gang. Ça va être on célèbre les 30 ans de Tactica. On sait que Ben sera là, membre original. On sait que Black Tab sera là. Kenox, 11. Bref, un énorme show du côté du centre Vidéotron. On aura des billets à vous faire tirer d'ici la fin de la saison. Salut, Alias, comment tu vas?
1: En tout cas, moi, personne m'a invité à ce show-là.
0: Est-ce que c'est une demande?
1: Non.
0: Parce que.
2: Pourquoi tu le dis d'abord, Alias?
0: Parce que si tu veux, moi, je peux t'arranger ça, là. C'est sûr que je peux t'arranger ça, mon chum, si tu veux venir voir ça avec moi, là. Parce que moi, j'y serai assurément.
1: Parce que moi, j'ai connu le beau Fred Timo Auger sur un bicycle de mon cours d'éducation physique au Cégep Garneau, alors que Taxica faisait des shows devant 10, 12, 20, 40, 50, etc., etc.
0: Ouais.
1: Moi, je suis fier des autres, mais personne ne m'a invité.
0: Je t'invite, là. Je t'invite drette là, là. Hein? Fait que t'as aucune raison de ne pas accepter, si tu veux. J'ai de la place pour toi. Ça va être vraiment malade, là. T'sais, qui aurait cru, même toi, là, t'étais dans leur entourage là, à l'époque, là, à Lyos, là. 30 ans plus tard, le centre Vidéotron, avec gros show, toi, chose. Quand même, c'est quand même quelque chose de la part des gars, là. Quand même, faut leur donner.
1: Je suis extrêmement fier d'eux autres, mais moi, j'ai fait la première partie de I Am avec Tactica. J'ai écouté un match de la finale de la NBA. Avec LeBron James contre les Lakers.
0: Attends,
1: je vais rien enlever à Florida, mais je vais garder I Am en haut de ma liste.
0: Oui, ça, on le comprend. Mais, t'as-tu dit que tu avais regardé une finale de la NBA avec LeBron? C'est ça, j'ai compris.
1: Ouais, exactement. Dans le sous-sol de ce qui, je pense, s'appelait l'Olympia dans le temps, une salle de spectacle qui n'existe plus à Montréal. On avait fait la première partie d'I Am. Puis, je me souviens d'avoir écouté la finale avec Tonton, avec. François et avec Shuriken.
0: Oh, ouais, cool ça, vraiment. Yeah, wow. OK, OK, très cool, très cool. On salue Tonton aussi, là. On salue toute la gang. Là. OK, là, tu veux nous parler, tant qu'à parler de basket, parlons-en. Là, c'est quoi, c'est Fat Joe, là, qui il est beaucoup, il est omniprésent, disons, dans l'entourage des Knicks, Fat Joe, là.
1: La semaine passée, on a parlé des vieux versus les nouveaux rappers. Vous vous en souvenez? J'ai dit une phrase qui devait pas être dite à la radio. Puis ça m'a fait penser un peu quand je lisais puis j'écrivais cette chose-là, la conversation qu'on avait la semaine passée, disant que les vieux rappers des années 90 sont clairement meilleurs que les nouveaux rappers. Ben, que la majorité, on a dit 95%, je pense qu'on était tous d'accord à la fin, même si c'est probablement plus que...
0: Pas certain que Maddy est d'accord, là. Je pense que...
2: Maddy... Non, j'avais dit que j'étais d'accord sur certains, mais pas le pourcentage, ouais, des 90.
0: Je pense que là, t'es, même 95, ton pourcentage est très élevé. Ouais. Mais moi, je suis dans mon bord un peu, mais on se fait... À ce moment-là, on se fait toujours traiter de dinosaure, puis qu'on n'a pas évolué là, avec le temps, là. Okay.
1: Mais bref, Fat Joe, il est un peu dinosaure. Tu sais, je veux dire, le gars, il était quand même bon, là. Jealous Ones Envy, c'était un des albums qu'on écoutait, je me souviens, avec Jay de la Constellation, quand on tournait avec la Constellation. C'était le gros truc.

0: 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C'est pas... Son track record, il est pas à... Il est pas à dismiss, là. Mais il se passe quoi? Il s'est passé quoi? Y a-tu un coup sur la tête? Y a-tu, comme les joueurs de hockey, multiples coups sur la tête? Parce que, tu sais, Fat Joe, en ce moment, on s'entend, c'est un gars qui a beaucoup de sneakers, qui est connu sur le Sneaker Family comme étant un détenteur de Holy Grail. Puis, ben, il fait un des podcasts les plus fameux du rap, là, avec Drink Champs, qui est Joe and Jada. Donc, on s'entend, Joe and Jada, c'est pas mal plus Jada que c'est Joe, mais Joe, il est comme un peu farfelu. Puis là, dernièrement, avec les Knicks, il a été très farfelu.
1: Ouais, mais juste avant que tu ailles au fait qu'il est farfelu, tu sais, parce que pour bien situer pour les gens, là, c'est ça, c'est Jada Kiss et Fat Joe qui ont un podcast ensemble. Quand toi, tu parlais de Drink Champs, il y a aussi Breakfast Club, là, je dirais que c'est pas mal. Il y a la trinité, les trois podcasts qui jasent de hip-hop qui sont les plus populaires. Et Jada Kiss amène toute la crédibilité, mais Fat Joe dit souvent des niaiseries, il raconte souvent des histoires un peu intenses qui donnent beaucoup de couleurs au show en tant que tel. Ils ont même sorti des espèces de foulards un peu comme on voit lorsqu'on regarde une partie de la NFL. Un flag, ils lancent des flags à chaque fois que Fat Joe s'en va trop loin dans ses niaiseries ou dit des propos compromettants, là, des fois même louches. Là. Puis il s'en rend même pas compte. C'est que le trois quarts du temps, il s'en rend pas compte. Là. C'est quand même ça qui est drôle. Mais ils reçoivent aussi des gros invités. L'autre fois, ils ont été chercher Maury, là, du Maury Show, là. Pour les plus vieux comme toi, Alias, tu te rappelles de ça, là, c'était, il recevait un gars, puis on sortait le test ADN, là, à savoir s'il était le père ou pas de l'enfant à naître, là, puis quand il était pas le père, il festoyait, puis la pauvre femme enceinte partait en pleurs. C'était une émission pas très...
0: C'est comme Jerry Springer, dans
1: ouais,
0: le fond,
1: c'était un Springer...
0: TMZ avant que TMZ existe.
1: C'est ça, c'était un Springer Show, moins les bagarres. Mais, tu sais, avec toujours des histoires de père illégitime ou de père, en tout cas. Fait que, puis, tu sais, ils l'ont reçu, puis c'était très intéressant. Là. Moi, j'ai regardé quelques-uns de leurs épisodes, puis c'est le fun, là. Des fois, comme je dis, Fat Joe vire un peu dingue, là, puis il fait des... Il s'en rend pas compte, mais il dit des phrases à connotation comme s'il était homosexuel sans s'en rendre compte, là. Mais je trouve ça intéressant. Mais là, c'est quoi qui se passe avec les Knicks, là? Ça, j'ai pas vu tout ce qui s'est passé avec les Knicks, là.
0: Juste pour faire un retour à ce que tu dis, je suis pas en train de dénigrer du tout de Joe and Jada. Je trouve que c'est le plus divertissant des trois podcasts qu'on a nommés. Drink Champs, c'était le fun parce que les gars se mettaient chaud. Ouais. Quand les gars sont chauds, c'est drôle. Charlemagne the God, honnêtement, il n'existerait pas. Ça ne me dérangerait pas. Mais Joe and Jada, c'est deux excellents rappers. Jada Kiss, dans le top 5 de mes rappers préférés de tous les temps. C'est deux gars qui ont une énorme crédibilité, qui ont deux personnalités complètement différentes, puis qui ont une interaction entre eux autres qui est naturelle et très divertissante. T'sais, les flags de football, c'est très hot, parce que c'est vrai que Joe, il s'en va des fois dans des directions qui ont pas de sens. Puis c'est un peu ce qu'il a fait avec les Knicks en ce moment. Ça a commencé avec lui qui, avant la dernière game, se présente sur le panel de ESPN, puis s'en va à côté de Shaq, puis tu le vois dans le visage de Shaq, il y a comme un malaise qui dit « Je sais que t'es Fat Joe, je sais que t'es extrêmement connu, mais là, c'est un peu malaisant, t'es pas supposé être là. » Puis là, t'es pas supposé être là, il est assez commun dans les prestations reliées au Knicks de Fat Joe. Tu le vois, là, genre... faire comme des signes de distraction pour que
1: oui.
0: Wemby rate son...
1: Oui, on l'a vu avant-hier. Avant-hier, la chaque lancé franc de Wemby, là, tu le voyais là, avec ses bras là, qui s'appendouillent un peu. Puis il faisait des espèces de grimaces pas totalement... je sais même pas c'était quoi. Ce
2: mais
1: genre
2: je trouve ça nice, moi, les rappeurs qui s'associent avec l'équipe de leur quartier comme ça.
1: Bon, mais lui, ça a toujours été. Là. Les rappeurs de New York sont très, très proches.
2: T'sais, t'as
1: Knicks,
2: Drake
1: là.
2: Avec les Raptors. T'as Spike Lee avec les Knicks beaucoup.
1: Ouais, mais les rappeurs là, à New York, là, ils avaient même fait une chanson à l'époque. Je pense que c'était Ghostface. C'était qui, non? En tout cas, il y avait une couple de rappeurs qui avaient fait une chanson pour que Kevin Durant vienne... avec les Knicks. Ouais, la chanson était faite de toutes pièces juste pour le vanter puis l'attirer à New York. Là. Fait que tu sais ça. Mais là, OK, puis c'est quoi? Est-ce qu'il a été, il a été plus loin que ça ou j'ai-tu manqué d'autres
0: choses? Ben non, ça, c'est le plus loin. Là. On, on dénote pas une certaine déficience, mais on voit qu'il y a quelque chose qui cloche dans Pacho, quand il fait ça. Le fait qu'il bombe le ESPN show sur le panel d'avant-game est quelque chose d'extraordinaire aussi. Mais tu sais, il a fait des apparitions dans le métro en faisant de la promo pour les Knicks. Tu le vois parler dans le hublot d'un tram de métro de New York. Il y a comme un genre, c'est difficile à dire, je veux pas dire déficience parce que c'est pas le bon terme, mais il y a un genre de malaise dans la face de Fat Joe qu'on dirait qu'il est comme Sesame Street. T'sais, c'est comme s'il est drôle, mais il y a comme pas rapport là. Fait que c'est juste mon éditorial de Fat Joe. T'sais, il va faire quoi après? Il va-tu, quand les Knicks vont gagner en 4, il va-tu Naked Streak le Times Square?
1: Ouais, il va se mettre tout nu à Times Square. Ouais, c'est ça. Un peu comme Will Ferrell là, dans Road Trip. Là, dans Old School, qui courait tout nu tout seul. Là, mais qui disait, hey, ils sont tous avec moi. Mais dans le fond, il est tout seul. C'est un peu ça qui va arriver avec Fat Joe. Fat Joe aussi qu'on avait vu, je te rappellerai, alias, lors de la série mondiale de baseball, qui c'était comme la réplique à Ice Cube, et ça avait été un échec total. Là.
0: Ah oui, c'était vraiment pas bon.
1: Non, non, c'était mauvais. C'était
0: extraordinaire au Dodger Stadium, puis Fat Joe qui avait semi-performé sur le bord du monticule des...
1: Non, juste marcher, ça avait de l'air complexe. Puis là, la toune, tabarouette, c'est un accident de char. Puis moi, je suis un fan des Yankees, mais j'avais pas le choix de donner ça au West Coast, là, All the Will Ice Cube là-dessus. Je savais pas, il va co-animer America's Got Talent avec...
0: Non, c'est une blague que je faisais.
1: Ah, OK, j'ai dit, là, s'il s'en va là...
0: On va te le voir avec Mel B, puis Simon Cowell, puis ses lunettes rouges. Je veux dire, t'es rendu à ce niveau d'absurdité-là, là, ce qui se passe avec Jarlis Wanzandi, Terror Squad, Fat Joe.
1: Ouais. OK, là, on va y aller avec une toune de boîte que je ne connais pas, que je n'ai même pas prêt d'écouter. Toi, t'as-tu écouté un peu?
2: J'ai écouté un peu le début.
1: T'as triché, mon Maddy.
2: Ouais.
1: Alors, on écoute un certain Bo Daddy Harris. C'est ça, alors, qui est Bo Daddy Harris?
0: Bo Daddy Harris, on en a passé une fois à date. C'est un gars qui est comme un hybride, c'est comme si un robot d'intelligence, c'est comme si tu avais demandé un prompt à un robot d'intelligence artificielle de faire un chanteur R&B moderne qui mélange Tom Jones et Barry White. c'est un drôle de type. C'est un white boy de je sais pas trop où, qui a une barbichette, un ton de voix un peu dégueu. Mais là, il nous dit sur My Lady qu'il est en amour. Fait qu'il nous chante sa sérénade avec ses hauts, parce qu'il y a des hauts, il est en amour, et ses bas, parce que sa voix est réellement très grave, mais aussi réellement très basse en termes de qualité.
1: Oui, puis très populaire, 30 000 visionnements en moins de 2 semaines, c'est du stock, on va se le dire. Fait qu'on va aller écouter ça. Tu peux partir la chanson. Hé, hey, tabarouette, je m'attendais pas. Hein?
2: Ouais.
1: Tu m'as saisi, là, Maddy. Tu m'as saisi. OK.
0: Attends, bon. Beau, ben, c'est...
1: J'ai envie de tamiser les lumières. Hey, Colin. C'est sa voix? Parce que là, je vais l'imager pour les gens qui ne voient pas le qui n'ont pas le visuel, là, justement. Là. Crime, c'est la dernière chose que je m'attendais.
2: De lui, je pense.
1: C'est la dernière chose que je m'attendais. Ça allait sortir de sa bouche. Là. Crime, il a l'air d'un gars.
2: Il ressemble à la description que Alias nous a donnée là.
1: Moi, je trouve qu'il a l'air d'un gars introverti qu'on verrait en train de jouer à des jeux vidéo. Là, je tombe dans les préjugés. Là. Ça a l'air de fonctionner avec la conjointe, avec la fille. La fille a l'air charmée, très belle blonde. Elle a des belles petites chemises à part de ça, trois choses.
2: Il y a quand même quelqu'un en texto qui nous a dit le gars de South Park.
1: Oui, oui, ben c'est ça. C'était Isaac Hayes, c'était qui donc? Ouais, je pense que c'était Isaac Hayes qui faisait le chef. C'est malade, là. Je m'excuse, mais Alias, je l'aime trop, lui. Tu sais, autant des fois, tu me l'amènes, là, que tu y a trop de distorsion ou autre.
2: Lui, il l'aime trop.
1: Ah, lui, il est d'une gravité sans aucun sens. Lui, ils ont dit grave. Plus grave qu'un crapaud. Il a dit, attends un peu. Mal rajouté, tu vois. Ça va être encore plus grave. Oh, man, l'envoler, toi, chose. Par contre, on va falloir qu'il bouge un peu, qu'il soit un peu plus dégourdi, là. Parce qu'il a de l'air un peu statique, puis il a beau avoir une rose dans les mains, là. Tu es en train de forcer pour faire d'autres choses, là. OK, tu peux baisser, là. C'est quand même long, hein?
2: Quasiment 5 minutes.
0: Ah, on n'écoutera pas 5 minutes
2: de ça. Non.
1: On comprend pas réellement ce qu'il mentionne, hein. Je sais pas si tu t'es attardé aux paroles, mais c'est tough, là.
0: Moi, je pense que c'est Pat Joe qui est à l'arrière de ça.
2: Je pense qu'il y a un problème avec Pat Joe. Limite, on dirait qu'il veut le traiter de... En tout cas...
1: Allons-y, mollo. Il y en a qui sont très méchants envers cette personne-là dans les commentaires. Ça n'a juste pas d'allure. OK, je ferai pas écho à ces commentaires-là parce que je suis pas sûr que ça se dit en nombre. OK, parle-nous de ton banger. Hey, à la fin, quand il laisse tomber la rose, les différentes pétales de sa main. Là. Hey, moi, d'être une fille, je sais pas comment je ferais pour me retenir pour pas sauter dessus. OK, c'est dit. C'est quoi le banger cette semaine, Alias?
0: Vince Staples est un rapper de Compton, né à Compton, vivant maintenant à Long Beach. Son nouvel album est sorti vendredi dernier. C'est un gars qui est très, très, très connu dans le rap. Je dirais underground, mais border mainstream. Il a collaboré avec des Mac Miller, Schoolboy Q, A$AP Rocky, Gorillaz, Common Sense. Bref, son album Hell Can Wait, qui était son premier album, est dans mes albums préférés de tous les temps. Big Fish, Summertime 06, c'est aussi des incontournables du rap, à mon avis. Si jamais vous avez quelques minutes à tuer ou à soir, si ça vous tente pas d'écouter les Golden Knights, je vous conseille d'écouter Vince Staples. C'est un gars qui rappe. Vince, là, il rappe vraiment, vraiment bien. Mais sur ce dernier album-là, ça a créé un peu un tollé parce qu'il a changé son univers musical de loin. On l'avait vu un peu sur FM, sur Big Fish, qui avait des influences rock. Mais là, l'album, il est rock. Je sais pas si vous avez entendu les Wet Leg, les Viagra Boys, qui étaient dernièrement un son rock très hard, très électrique qui est sorti. Ça fait beaucoup penser à Beastie Boys, Ill Communication.
1: Okay.
0: Un gros mix entre le rock et le rap. Bref, Cry Baby, qui est l'album qui vient de sortir vendredi, va probablement faire comme Ill Communication l'a fait avec mon tape deck de ma Jetta 96. Il va jouer probablement vraiment souvent chez nous. Mes enfants ont adoré ça ce matin.
1: Ouais, puis ça, c'est le genre de beat, tu sais, quand justement on incorpore le rock là, comme Beastie Boy et le Communication, ça rapproche toutes les gangs des différents univers. Parce que, tu sais, moi, je me rappelle à l'époque, il y avait Skater, il écoutait pas relativement beaucoup du punk. T'avais justement les poils qui écoutaient plus du métal. T'avais
2: les
1: yo qui écoutaient du rap. Ben, c'était ça, nous autres. On était plus vieux, Maddy. Puis il y avait
0: on
1: des.
0: On disait pas poil, on disait
1: poil. Poil, ouais, c'est ça, les poils. Mais. Ce qui arrivait, c'est qu'il y avait des fois des bands comme ça qui rejoignaient un peu tout le monde. Puis les Beastie Boys étaient là-dedans, entre autres. Fait que j'ai bien hâte d'écouter ça. Je la connais pas, la chanson, du tout, à Yas. Bien content que tu sois passé aujourd'hui. La semaine prochaine, en passant, c'est-tu la dernière? Ben oui, c'est la dernière. Fait que je sais pas si tu veux faire un petit palmarès des pires tunes de boîte, des meilleurs bangers, des plus grosses nouvelles. C'est comme bon te semble, là. Je te donne pas un devoir non plus, là. Mais si c'est ça que tu souhaites, ben, la semaine prochaine, c'est déjà le dernier show, pas le dernier show, mais notre dernière chronique ensemble de la saison.
0: Ah, good, je pense que je vais faire un poème.
1: Oh, un poème. Ah, je te prends au mot. Tu me le feras avec une tonalité grave comme ton gars, là, qu'on vient d'entendre, là.
0: Je vais te faire un poème.
1: Salut Alias, fais attention à toi, mon chum.
0: Bonjour, les gars.
2: Salut Alias.
1: Juste avant de jouer la chanson, Maddy, je voulais vous parler l'été. 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Merci bien gros, Maddy. C'était super cool, encore une fois, que tu sois là. Je te souhaite un bon match de basket.
2: Yes, sir.
1: Ce soir, qui c'est qui gagne? T'as dit les Knicks, toi?
2: Ouais, moi, je dis que les Knicks vont gagner.
1: On va y aller avec l'upset. Les Spurs gagnent un match. Puis, gars, je rajoute une couche. En prolongation. C'est rare au basketball.
2: Ouais, ça, c'est rare. Surtout en playoff.
1: En prolongation, Spike Lee qui va s'énerver après Wemby. Regardez bien ça. Le Wemby peut pas être trois matchs en trois là, avec une gaffe à toute fin. Là. Il va énerver Spike Lee. Ah, regardez bien ça.
2: Mais c'est le genre de gars, t'as peur, qui se craint. À 7 pieds 2, là.
1: Ah non, c'est pas le temps de... Tu cherches pas, là. C'est sûr que tu cherches pas. Tu cherches pas.
2: Mais tant que le coup de pied arrive de loin.
1: Ben, oh, peu importe le joueur de basket, là. Tu sais, voir ici, vous regarderez sur YouTube, là, Ron Artest.
2: Ah, lui,
1: quand il avait été dans la foule, ça avait pas l'air d'être plaisant. Il a beau avoir changé son nom par la suite pour Meta World Peace, là, parce que tout d'un coup, son objectif, c'était de faire la paix, mais à ce moment-là, quand il avait été dans la foule, c'était loin d'être ça. OK, fait qu'on écoute Vince Staples avec Cotton. Il y a Chico Show qui s'en vient, Politique Correct. Puis nous autres, on s'en parle demain à partir de midi. Dans Lorraine et Toin, puis Irénée sera là. Il y avait un empêchement aujourd'hui. C'est sa fête en plus. Allez donc bombarder sa page Facebook. Yeah. Bonne fête, Irénée. On est out. Vince Staples. Carter.

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3: Oui, j'aimerais ça me faire blanchir le trou de la pêche, OK? Genre par en arrière, pas par en avant. Mais je voulais savoir, est-ce qu'il y a des filles qui l'ont fait? Est-ce que c'est douloureux? Genre, puis où est-ce qu'on peut faire ça? Genre, comment tu t'informes? Genre, tu t'appelles dans un institut de beauté puis tu dis « Bonjour, j'aimerais me faire blanchir le trou de la pêche. Est-ce que c'est possible? Est-ce que vous faites ça au laser? Est-ce que c'est des crèmes? 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

0: Il y en a qui considèrent la boîte à écouteurs ici comme une femme. Il y a des pitons après, faut que j'y touche.
1: Écoute, étais-tu juste pané d'un bord?
0: J'étais pas juste pané d'un bord, j'étais à moitié sourd. Mais moi, je suis à moitié sourd à la base. Il faut que le volume soit très fort dans mes écouteurs.
1: Hey, moi tout, hein, je me suis rendu... Je t'en parlerai après. T'avais-tu de quoi dire? Non? OK. Mais je t'en parle tout de suite?
0: Oui.
1: OK. Mes enfants écoutent des émissions scientifiques puis plein de trucs le fun.
0: Ils écoutent-tu C'est pas sorcier?
1: Probablement, oui, ça me dit quelque chose.
0: C'est un genre de 53 pieds avec 2-3 scientifiques dedans?
1: Mais non, c'est pas cette émission-là qu'on
0: écoute. La toune était écœurante, c'était avec Jamie, puis la fille. Tu sais, ça s'est tourné genre début 2000. Et un genre de débrouillard français, mais mauditement intéressant, ça.
1: OK, mais non. Là, c'est plus un genre de débrouillard, mais des États-Unis. Avec, ben, tu sais, sur Netflix. Mais ils font un test, dans le fond, c'est qu'ils prennent des adultes puis des enfants, puis ils font jouer à la chaise musicale, mais la musique que tu entends, ça se trouve être une des fréquences qui change au fur et à mesure que le jeu, dans le fond, que le monde est éliminé. Puis là, dans le fond, j'ai arrêté d'entendre à 10 000 Hz.
0: Ben, haute fréquence.
1: Les hautes fréquences, mais sauf que pourtant, j'avais des bonnes oreilles, puis je me rappelle avoir fait ce même genre de test-là il y a à peu près 4-5 ans, et j'entendais vraiment beaucoup de fréquences, mais là, ça a arrêté, je pense, au 3e ou 4e tour, 10 000 Hz. Après ça, il monte jusqu'à 20 000, puis Christy, mon gars, l'entendait encore. Pis...
0: C'est répertorié. En fait, à partir de 40 ans, notre oreille capte moins large en fréquence, puis t'as peut-être déjà vécu ça. T'arrives au secondaire ou au primaire, et avant même d'entrer dans la classe, tu le sais qu'il y a une TV cathodique ouverte.
1: Oui, ben ça, oui. Tu sais, ça, je l'entends encore, cette fréquence-là, des télé cathodiques. D'ailleurs, j'ai dernièrement entendu une télé cathodique. Ça me rappelait des beaux souvenirs. C'est rassurant. Tu sais, ton bruit de pluie,
0: oui,
1: là.
0: Oui.
1: Moi, j'aimais ça m'endormir avec la télé ouverte, mais rien. Parce que j'avais justement cet effet-là de présence. Il y a comme de quoi?
0: Ouais, au-delà de la présence, c'est que ça focus ton esprit sur un seul son. Ce qui fait en sorte que peu importe les sons autour, tu seras pas déconcentré. Moi, c'est plus ça, dans le fond. Tu sais, mon bruit de pluie, il sert à tout noyer les autres sons. C'est comme ça, quand mon chien décide de se gratter, parce qu'il se gratte...
1: Tu te concentres là-dessus.
0: Ben, je me concentre sur la pluie, parce qu'elle l'entend de se gratter. C'est comme entendre une vache courir dans un pré. Non, c'est comme chling, chling, chling, chling, à cause de ces colliers qui frottent ensemble. Puis là, à part de ça, les pattes sont dues, c'est que là, ils se promènent partout dans la maison, on dirait un talon haut. Je te le dis, j'y ai mal, parce que genre j'entends mon chien s'en venir dans le corridor, puis ça me rappelle quand, mettons, la professeure, elle revenait.
1: Ouais, tu l'entends dans le corridor.
0: Puis moi, j'ai fait un mauvais coup. Puis là, t'entendais 4 clac, 4 clac, 4 clac, 4 clac, 4 clac qui s'en venait, puis tu sentais son parfum, son haleine de café. À part de ça, son espèce de... Ah, man, tu sais, même juste son linge sentait quelque chose, man. Puis cette madame-là, souvent, elle avait les cheveux mauves, courts, puis elle était pas fine. Je me suis rendu compte que c'était des madames pas fines, souvent, des professeurs.
1: Mais non, c'est pas vrai, man.
0: Ceux qui sont vieilles, c'est des pas fines, souvent.
1: La prof de maternelle de mes deux enfants est toute sauf jeune, puis elle a l'air jeune, ouais, mais elle est vieille.
0: C'est pas une exception qui fait la règle.
1: Non, mais les autres aussi de l'école. T'as dit, tu regardes tes profs-là, tu dis, Christian, on n'a pas le même modèle de prof. Là, on est loin de la 8e année, puis où est-ce que tu allais à pied à l'école?
0: Je me rappelle en secondaire 2, je suis rentré à Poly de l'ancienne Lorette, puis il y avait une fille qui s'appelait, je pense c'est Hélène. Elle faisait les maths. Mais Hélène avait 26, 27, cheveux blonds, shape, mon homme. On avait 13, 14 ans, puis on était paumé sur la prof de maths, man. Tu sais, c'est fou, dans un sens, là, tu sais, je m'imagine moins. On dirait que c'est plus ma génération à moi, ça. À chaque génération, là, tu remarqueras, ils vieillissent plus lentement. Tu sais, les flots qui sont... Non, mais c'est vrai, les flots qui sont rendus à 18, 19 ans ont l'air d'avoir 14, là, présentement, je trouve.
1: Ouais.
0: Tandis que dans le temps... Tu sais, moi, je regarde des photos de mon père à 40 ans, puis de ses chums, là. La bédaine, pas de cheveux par en haut. Non, mais c'était des vieux bonhommes. Mais moi, j'ai 39, moi, 40. Puis tu sais, j'en parlais avec Manu l'autre fois, on a l'air de des flots, là.
1: C'est vrai que je serais curieux de voir, de comparer des photos de mon père dans la quarantaine à moi maintenant.
0: Non, pas en même gang.
1: On n'a pas vieilli de la même façon, non?
0: Non, on reste plus jeunes, nous autres, plus longtemps qu'eux autres.
1: Penses-tu que c'est ce qui est dans l'eau? Tu sais, le fluor, ils nous ont dit que longtemps que c'était pas bon, finalement.
0: Ouais, mais ils nous ont dit que la fumée de la cigarette, c'était bon aussi.
1: Quoi qu'on est peut-être, on est des bons consommateurs de sardines, peut-être.
0: Mais tu sais, je pense nos habitudes de vie en général, là, on travaille pas mal moins raide que les autres. Là. Les autres, il fallait qu'ils fassent le train le matin. 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Je me suis promené tout au long du week-end, j'ai fait des recherches, j'ai regardé dans mes vieilles affaires, j'ai eu du plaisir. Fallait que je te parle de Michel Mambara.
1: Ah, ça fait longtemps, mais ça, il existe toujours.
0: Ben, ce qui arrive, c'est qu'il est devenu... Non, il était bipolaire ou il est devenu bipolaire?
1: Ben, d'après moi, tu l'es puis tu le développes.
0: Ouais, en tout cas,
1: je sais pas.
0: Il a développé sa bipolarité parce que du plus loin que j'ai été capable de trouver, c'est un article de journaux du 12 septembre 2005. Michel Mambara est interné en psychiatrie parce que, grosso modo, ce qui est arrivé, il sortait avec une fille et deux semaines avant de se marier, il a appris qu'il était cocu, man.
1: OK. Puis ça l'a déclenché.
0: Ça l'a déclenché au point où il a fait une alerte à la bombe au club Soda.
1: Mais non.
0: Tu penses-tu que j'invente une vie à Michel Mambara dans les années début 2000?
1: Ah, mais je veux revoir sa face un peu.
0: Michel Mambara, t'as pas besoin. Pense à Eddie Murphy.
1: Non, mais je sais bien. Hey, c'est beau.
0: Mais...
1: Ah, non, mais j'ai...
0: Tu penses-tu que si je faisais un sketch... Mais je te rassure, là, ça va mieux pour Michel Mambara. D'ailleurs, je pense qu'il a pris part à certaines patentes, là, campagnes de pub par rapport à la santé mentale. Là.
1: OK, ouais, ça va dessus. Ouais, des trucs comme ça.
0: Ça va mieux, je pense, Michel Mambara, maintenant.
1: Je pense que oui.
0: Mais mettons, là, est-ce qu'on est assez... On est-tu rendu parce que on aime le progressiste? On aime avancer en tant que société. Puis quand on avance, ben, on se comprend mieux. Puis ça nous permet d'être plus inclusif. Est-ce que je pourrais faire un sketch où j'incarne Michel Mambara?
1: Pourquoi?
0: Mais mettons, imagine. Tu sais, je m'habille comme lui. Je me peigne comme lui.
1: Il n'y a pas de cheveux.
0: C'est ça. là, j'aurais pas le choix de me teindre. Là, tu comprends, patente, là? Et j'irais faire un sketch dans lequel je suis Michel Mambara. C'est-tu correct, ça?
1: Ben, moi, personnellement, ça me dérange pas. Là.
0: Bon, à date, je suis content. Peut-être nous écrire 418-903-5969. 418-903-5969, si vous
1: ben,
0: voulez.
1: Ben, si tu l'imites bien, en plus, ça peut être drôle.
0: Lui, je l'imite pas bien tant que ça. Ben, il faudrait que je l'écoute un peu plus.
1: Ouais, tu vois, je me rappelle même pas de ses mimiques en tant que tel. Mais, tu sais, là, je le vois, mais il est rendu conférencier. Fait que, tu sais, il propage son expérience.
0: Un peu, là, on va aller voir Michel Mambara. C'est que, il ressemblait à quoi dans le temps? Je parle de... Si on veut l'imiter, là.
1: Ouais, ouais.
0: Michel, il tabarnache. T'as là le nom, lui, hein?
1: Ouais, quand même, il y a un P. Imagine, moi, essayer de trouver comment ça s'écrit. C'est un vrai cauchemar.
0: Ah, c'est quelqu'un qui parle. Il parle comme ça. Il parle un peu.
1: Ah, mais le pire, c'est que j'aurais pu, Steve.
0: Ouais, fais-nous donc jouer un peu de Michel Mambara.
1: Je suis là, tu me fais jouer sur ton ordi
0: de
1: la
0: merde. Ouais, c'est ça, c'est de la merde. Autant que possible, essaye de pogner 96.
1: C'est genre. Ça, c'est exactement ça que j'ai pogné.
0: Ah ouais, malade ça.
2: Je suis tanné de voir les blancs partout. Je trouve qu'il y a trop de blancs au Québec. Quand je vais à l'épicerie, je vois des blancs. J'allume la télé, je vois des blancs. Je viens ici, qu'est-ce que je vois? Des blancs. Ma blonde est blanche, je suis tanné.
0: Ouais. Ce que tu sais pas, c'est qu'elle va te tromper trois semaines avant tes noces.
2: Mon frère traversait tranquillement la rue, et là, il y a un policier qui l'arrête et lui dit « Hey, toi, faut que t'attendes le signal. » Là, mon frère le regarde et lui répond très gentiment et très poliment « Oh, c'est mon ami, Hey, il est né le bon boulot. Faut que t'attendes le bonhomme. »
0: C'est de l'humour que je comprends pas.
1: Ouais, je...
0: Attends un peu, remonte-les.
2: Non, il n'est pas passé, alors moi, je traverse.
0: Attends un peu, on va y laisser une joke, OK?
1: Ben, ça en était une.
0: Non, mais non, on va y en laisser une. Moi.
1: Deuxième chance, Michel.
2: Je suis tanné de voir les blancs partout.
0: Bon.
1: Ah, il n'y a pas pareil.
2: Et puis, je suis déçu du Québec.
0: OK.
2: Pas à cause des blancs, c'est parce que moi, quand j'étais en Afrique, j'avais l'habitude de regarder une mission où tout le monde est beau, riche, des belles maisons, des belles voitures. Vous appelez cette émission Santa Barbara.
0: OK, c'est assez. C'est bien plate. Pourquoi on le trouvait drôle, Michel Mambara? Pour moi, c'était à l'âge où on comprenait pas les jokes, mais lui, on le trouvait drôle.
1: Ben là, il y a clairement beaucoup de rire en canne, parce que quand je regarde l'audience, réellement, quand il fait ses gags, il n'y a pas un sourire, personne.
0: Hey, ça, c'est malaisant. Hein? On peut-tu vous filmer pendant le... Non, mais imagine, t'arrives à juste pour rire. Ça vous dérange-tu si on met un Kodak sur vous une fois de temps en temps? Tu ris jamais. C'est qu'il te monte à applaudir, mais t'es jamais en train de rire.
1: Ouais, ben, je m'en suis fait filmer dernièrement, mais sur qu'il réutilise, c'était les mêmes bruits, puis les foules pour différents humoristes.
0: Okay. Ah bon, ben comme
1: c'était bon.
0: Michel Mambara, c'était pas tellement un succès.
1: C'était vraiment excellent.
0: On va se rabattre vers certains extraits que j'ai sortis dans les derniers jours. Ouais, durant le week-end, c'est pas rare que j'écoute des gagas. C'est que je sors des extraits. D'ailleurs, je t'ai laissé la page, tu l'avais.
1: Ah ouais, t'inquiète. En plus, t'as mis des numéros.
0: Ouais, j'ai même mis l'ordre dans lequel j'étais en jeu. Je suis quelqu'un qui est.
1: Tabarouette, Chico, t'es un nouvel
0: homme.
1: Attends-toi
0: pas à ça pour la prochaine saison, bon.
1: Non?
0: Mais quand j'étais jeune, j'écoutais une série qui s'appelait Le Retour. As-tu connu ça un peu, Le Retour?
1: Ça me dit quelque chose.
0: Ouais, c'est une série québécoise, quand même assez populaire, fin 90, début 2000. L'extrait qui nous intéresse, c'est un extrait d'un épisode du Retour que j'ai écouté hier soir. Puis, je trouvais que l'humour battage de femmes, c'était semi.
1: OK.
0: C'est qu'on, tu me diras comment tu trouves la joke.
1: On va voir si elle punch.
3: Correction, puis c'est tout.
4: J'aime autant pas parler.
3: Non, parce que tu risques de radoter.
4: Je vais te battre, toi.
3: Oh, ben attention! J'ai peut-être un petit garçon ici pour me défendre.
0: Elle est enceinte.
1: Puis sa réponse... Mais ça, c'est le retour.
0: Écoute bien, OK. La fille est en train de dire « Ouais, tu vas dire des niaiseries. » Attention, moi, te battre. Je pourrais te battre, c'est quoi ça? Puis... En plus de ça, Harry, elle s'en revire, puis elle dit « Il y aurait peut-être un petit garçon pour me défendre. » Il monte sa bédaine, elle est enceinte. Le gars fait une joke de battre une femme enceinte, puis il n'y a pas tellement de scandale. Hein.
1: Puis son dissuasif, c'est « J'ai un enfant. »
0: Ben oui, ça se peut qu'il me défende. Il y a une personne. On va le réécouter, c'est pas long. Là. Mais gardant en tête que le gars fait une joke à sa femme enceinte comme quoi il la battrait. Là.
3: Correction, puis c'est tout.
4: J'aime autant pas parler.
3: Non, parce que tu risques de radoter.
4: Je vais te battre, toi.
3: Oh, ben attention! J'ai peut-être un petit garçon ici pour me défendre.
0: Oh!
1: Je te jure, je vais te battre, toi. C'est ça qu'il dit. Je te jure, je vais te battre.
0: Si je te jure ou un jour?
1: Un jour ou je te jure? En tout cas, il y a une menace assez claire. On va être un peu une troisième fois.
3: Correction, puis c'est tout.
4: J'aime autant pas parler.
3: Non, parce que tu risques de radoter.
4: Je vais te battre, toi.
3: Oh, ben attention!
0: Je sais pas.
3: J'ai peut-être un petit garçon ici pour me défendre.
1: Ah, ben, j'espère qu'il t'a défendu.
0: C'est une promesse de voler, ça, à la femme enceinte, ça. Quelle vase. Mais j'avais un certain malaise, mais ça équivaudra jamais au malaise que Louis Morissette a en ce moment. Il vit tellement un profond malaise. On écoute Louis Morissette qui a un malaise.
5: Carter Hart pourrait se retrouver à soulever la coupe. C'est juste moi qui ai un malaise? Imagine s'il remporte le trophée Conn Smythe. C'est vrai, tu sais, mais il pourrait gagner le Conn Smythe. Puis la Coupe Stanley, c'est quand même... Et tout ce que ça dit sur l'imputabilité des joueurs de hockey puis à quel point ils sont au-dessus de certaines lois, moi, ça me donne des petits frissons. Je sais pas si les...
0: Au-dessus de quelle loi? Ça me semble qu'ils ont eu un procès, eux autres.
1: Non, ça me met en colère parce que c'est quelqu'un, c'est une personnalité.
0: Qui pisse dans la piscine sans se baigner.
1: Puis tu sais, je sais pas, si moi je suis déçu. Moi, j'ai un malaise avec ce que tu viens de dire, Louis Morissette.
0: Tu vois, mettons, j'ai un malaise avec la joke de gars qui va battre sa femme enceinte. Ça, moi, j'ai un malaise. Mais Louis Morissette, lui, il a un grand malaise avec le fait que Carter Hart.
1: Quelqu'un qui a pas été condamné.
0: A échappé à la justice.
1: Il n'a pas échappé à la justice.
0: Il a échappé parce que tu vois, ils sont au-dessus des lois, selon Louis Morissette. C'est cool parce qu'il n'y a jamais un joueur de hockey. Présentement, Link Gates, il s'appelle de même, le gars. Là. Lui, si ma mémoire est bonne, il s'était fait Christine voler la veille du repêchage. Je te donne un exemple. Là. Les gars ont tous 17, 18, 19 ans. Et le demain, là, c'est la grande journée. Toutes les équipes de la Ligue nationale vont chercher dans les jeunes là, qui n'ont pas encore de contrat. Puis on va chercher les gars. Lui, là, la veille, il a décidé qu'il allait se saouler d'un bar, qu'il se battait avec quelqu'un de random, assez que quand le Minnesota, je pense que c'est les North Stars, ou les Sharks, j'ai oublié, l'ont repêché, le gars, sur sa photo de repêchage, il a un œil au beurre noir.
1: Donne
0: une idée de la vidange. Là. Et lui, présentement, bon, il a encore fait des siennes, parce qu'il y en a des joueurs de hockey qui font des conneries. Là. Ben, il est recherché par la GRC. Les joueurs de hockey n'échappent pas systématiquement à la justice. Si tel était le cas, peut-être plus dans les années 90, dans le temps où quelqu'un s'incrène de voler à sa blonde, puis finalement, on a racheté la patente. Ça, c'est peut-être déjà arrivé. Maintenant, là, ce qui s'est passé avec l'équipe de Canada junior, je pense pas que ça pouvait être plus clair. Là. On a eu à peu près toutes les explications pas possibles d'un gars qui se mettait tout nu puis qui faisait le split, puis d'une fille qui pleurait dans la salle de bain. Puis, regarde, on leur virait toutes les barres. La fille avait pas de crédibilité, c'est bien de valeur. Je te dis pas que ce que Carter Hart a fait avec ses chums, c'était 100% éthique. Là. Parce que c'est sûr et certain que se sont ramassés la moitié d'une équipe de hockey d'une chambre d'une madame. Okay? Fair enough, c'est pas cute. Sauf qu'à un certain moment, là, il va falloir lâcher le morceau. C'est à partir
1: mais la justice en a décidé ainsi aussi. S'il y a vraiment autre chose, ben, il y a des processus qui sont là en place. T'sais. Il est parlé en appel, elle peut faire quoi, qu'est-ce qu'elle veut, elle. Pourquoi on n'en parle pas de elle que.
0: On peut pas la nommer.
1: Mais c'est capoté.
0: Oui, oh, je sais, c'est capoté. Et ce qui est le pire là-dedans, c'est que Carter Hart, là, il a perdu des dizaines de millions de dollars. Là. Parce que Carter Hart, pendant 3-4 ans de temps, n'a pas pu jouer au hockey dans la Ligue nationale. Calcule-les comme tu veux, mais 3-4 ans de temps pour un goaler qui sera en finale de la Coupe Stanley, ça représente une coupe de dizaines de millions. C'est que Carter Hart a payé financièrement. Puis là, tout le monde dit, ouais, mais là, c'est un privilège jouer dans la Ligue nationale de hockey. Non. Non, non, non. Il n'y a personne qui se fait offrir un contrat dans la Ligue nationale de hockey, puis on lui dit, sais-tu quoi? T'es gentil, t'es un bon garçon, on va te donner un contrat pour venir jouer avec le Canadien. Pas comme ça que ça marche. T'es capable de la mettre dedans, tu patines plus vite que les autres, t'as un bon shot, all right, on va te donner un contrat, puis si tu fais pas un job, prends tes clics, puis tes claques, puis débarrasse. C'est avec les histoires de, ouais, mais faut être privilégié. Même affaire avec le milieu des médias. Ah, quand t'es dans les médias, t'es privilégié. Bullshit, là. Quand t'es dans les médias, habituellement, c'est parce que t'es un bon communicateur pis t'as de quoi apporter à la sphère publique.
1: T'es sur le spotlight. Si tu dis quit, si tu fais de quit, t'es
0: premier jugé. Tu fais partie de la game. T'as un métier public, alright, ça fait partie de la game. Sauf que, arrêtez de me dire que c'est un simple privilège. Il y a personne qui est assis ici parce qu'il a envoyé son CV à Guillaume pis Guillaume a fait comme genre, oh, tabarouette, il a l'air d'un bon garçon, ça a l'air de quelqu'un de gentil, ça a l'air de quelqu'un de très doux, mais je vais le mettre en onde. Non, c'est pas du privilège. Faut que tu sois fonctionnel, faut que tu sois à ton affaire. Puis du monde qui était poche, on en a revolé une coupe. C'est que, tu sais, arrêtez de me faire croire que c'est juste du privilège d'être assis derrière un micro. C'est pas le cas. Ben, c'est la même affaire pour jouer au hockey. Si t'es pas bon, tu resteras pas privilégié longtemps. OK. Alors, on va aller du côté d'apéro sexuel. Parce que Louis Morissette, c'est assez. Louis Morissette, je pense qu'il essaye de plaire aux jeunes femmes.
1: Moi, je pense qu'il devrait juste arrêter de parler. Reste chez vous, là, c'est écrit pour d'autres mondes.
0: Louis Morissette.
1: Mais écris-leur pas des astidonneries de même. Là.
0: Ouais, cet extrait nous provient d'Apéro Sexo. C'est un podcast que je consomme. Je te dirais que dans ceux qui parlent de sexualité ou de féminisme, c'est probablement un des moins pires. Dans le sens où, habituellement, on cherche pas à essayer de raconter l'histoire la plus dégueulasse possible, la plus vulgaire, où on n'essaie pas non plus de peinturer tout le monde dans un coin. Mais je trouvais que, des fois, c'est bon d'avoir une certaine réflexion. Puis là, on parle du dating homme-femme. On écoute Apéro Sexo.
6: C'est quoi de dater des hommes? C'est tough, hein?
7: Ben, écoute, j'ai daté peu de femmes dans ma vie quand même. C'est nouveau pour moi de dater des femmes. Fait que j'ai comme plus le référent inverse de comme, hey, c'est le fun de dater des femmes. Mm. Puis là, je dis ça comme si je datais que des femmes en ce moment. C'est vraiment pas le cas. C'est pouet-pouet de dater des gars. Je trouve que c'est vraiment lourd, compliqué, pas de réciprocité. Still waiting, là, pour un homme qui va être surprenant, là.
6: Et tu y crois-tu? À comme l'homme pas décevant?
7: Difficilement.
6: Je pense que, tu sais, ça parle beaucoup plus du problème de la façon dont on éduque les hommes que les hommes de façon individuelle.
0: Hmm. Madame, ils ont toutes quelque chose en commun, les gars que t'as daté. Ils ont toutes une chose qui est en commun, regarde, c'est pareil pour toutes. Ils étaient tous assis avec toi. Non, mais je le sais pas. Si tu me dis que chacun des gars que tu dates, c'est de la marde, peut-être, une fois de temps en temps, de l'introspection serait pas mauvais.
1: Ben, en fait, c'est peut-être une excellente idée puis un bon choix que t'as pris d'aller vers les femmes. Parce que visiblement, tu sembles plus apprécié.
0: Ouais, c'est ça.
1: Va vers ce que t'apprécies.
0: Ouais, exact. Il y a personne qui te force tellement.
1: Non, tu sais, si je t'aime pas les sushis, mange-en pas.
0: Ouais, moi, c'est ça. Moi, poisson, pas tant. Mais tu t'en vas dans un sushi shop. Après ça, tu te plains que c'était pas fameux. Va en essayer un autre la semaine prochaine.
1: Tu vas être déçu de base. Ça part aussi avec l'idée. Tu sais, des fois, tu pars dans une mauvaise état d'esprit. Ouais. Tu te dis déjà, un homme, c'est plate.
0: Il doit me surprendre. Lui, il faut qu'il me surprenne parce que sinon, pouette, pouette.
1: Puis pourquoi pas l'inverse? Pourquoi tu peux pas, si tu trouves ça plate, que tu mets un peu du tien?
0: Parce que ça vient de leur éducation.
1: De qui? Nous ou eux?
0: Qui éduque les hommes?
1: Ah, les femmes.
0: Je pense que oui.
1: Depuis la nuit des temps.
0: Ouais. Puis là, présentement, on est en train de se rendre compte que l'éducation des hommes est déficiente.
1: Oui, ben parce qu'on marche pas pareil.
0: Hein? Oh, criff. Dis pas ça, mon grand malade fou, toi.
1: Ben là, qui a des menstruations? Pas moi.
0: Ben, ça dépend. Quelqu'un qui se considère femme.
1: Non.
0: Ben oui.
1: Ben quelqu'un qui se considère femme doit l'être obligatoirement pour avoir une menstruation.
0: Une femme, trans qui devient un gars, mais qui fait pas la grosse chirurgie, c'est un homme et ça a des menstruations.
1: Je suis brisé.
0: mais pour vrai, l'éducation des hommes, vous voulez qu'on fasse quoi, là? T'sais, en fin de compte, parce que là, tout le monde essaie de trouver le coupable, qui est, c'est nous, c'est l'homme en tant que tel. Le patriarcat, la société, le capitalisme, blablabla, le modèle social, le racisme systémique. Bref, tout ça est notre problème, sauf que, tu sais, mesdames, quand est-ce que vous allez débarquer avec une constitution? T'sais, tout le monde veut faire tomber, ah bah, le capitalisme, c'est un modèle patriarcat, c'est basé pour les hommes, le système de justice, toi. Assoyez-vous avec des légistes, je sais pas, moi, là, à un moment donné, si vous voulez refaire le monde, mesdames, refaites-le, là. Moi, j'ai pas de problème avec mes proposés. Là. Arrêtez de toujours dénoncer, toujours pointer, puis garde ça, là, l'éducation des hommes, c'est à cause de ça qu'ils sont tous pervers, c'est à cause de ça qu'ils sont tous... OK, là, mais c'est quoi qui était pas bon dans le modèle? Là? Peut-être le fait... Tu sais, tu parlais de prof au primaire tantôt. Moi, je me rappelle un gars que j'ai eu comme prof au primaire.
1: Moutou, puis en fait... Ouais, au primaire, non, au primaire, man, je pense que j'en ai eu un. Bon. Un, puis sinon, après ça, ça a été au secondaire que j'ai vu des profs garçons.
0: C'est la majorité de l'éducation scolaire a été faite dans un cadre féminin.
1: On avait des profs d'éduc garçons.
0: On avait des cours de danse, man.
1: Ah oui?
0: Ouais, moi, première année du primaire, j'avais des cours de danse. On nous apprenait à lancer des foulards.
1: Ah, mais on t'apprenait à jongler?
0: Ben, ils appelaient ça jongler pour essayer d'intéresser les gars, là, Manto, puis moi, là, c'était pas tellement
1: jongler. C'est de la jonglerie.
0: Ouais. Mais bref, si le modèle va si mal que ça, mesdames, proposez de quoi d'autre? Moi, j'ai pas de problème. Arrivez-nous avec un système de justice à deux vitesses pour les femmes et les hommes. Gars, proposez de quoi? Puis si jamais ça a fait du sens, on pourra revoir la société. Mais pour l'instant, à part chialer...
1: Non, mais elle amène rien de profond. Toi, tu vas beaucoup trop profondément pour la profondeur de ce discours-là. Qu'est-ce que c'est déjà... Elle dit elle-même qu'elle préfère les femmes.
0: Ouais,
1: après ça, elle dit qu'elle anticipe chacune des rencontres avec un homme. Fait que Christine, maintenant, fais-toi une tête fille.
0: Ouais, j'ai eu la pizza, je chaufferai pas dans la pizzeria longtemps.
1: Ouais, j'ai eu ça.
0: On a une influenceuse du nom de Alex quelque chose. Je vais taire son nom de famille, c'est pas tellement nécessaire. Tu sais, parce que là, c'est décevant de dater des gars. Moi, des fois, j'entends des discours de dames sur les TikTok pour ces affaires-là, puis je trouve ça un petit peu décevant. Mais pour un autre type de raison, on écoute Alex.
8: Moi, j'aimerais ça me faire blanchir le trou de la pêche. Okay? Genre par en arrière, pas par en avant. Mais je voulais savoir, est-ce qu'il y a des filles qui l'ont fait? Est-ce que c'est douloureux? Genre, puis où est-ce qu'on peut faire ça? Genre, comment tu t'informes? Genre, tu t'appelles dans un institut de beauté puis tu dis, bonjour, j'aimerais me faire blanchir le trou de la pêche. Est-ce que c'est possible? Est-ce que vous faites ça au laser? Est-ce que c'est des crèmes? Peu importe. Fait que s'il y a des filles qui ont fait ça, j'aimerais ça savoir.
0: Ben, t'as répondu à ta question, ma belle. Qu'est-ce que je fais? J'appelle dans un institut de beauté puis je demande comment ça coûte puis comment qu'on le fait. Oui.
1: Premièrement, c'est un anus.
0: Oui. Mais attends un peu. La fille a littéralement donné la recette dans son speech. Oui,
1: mais en fait, t'as la réponse. Elle a assurément fait des petites recherches. Une crème. Ben, il existe des crèmes blanchantes, fille. Je te le dis.
0: C'est quoi le
1: livre? Je vais regarder.
0: Bon, ah non.
1: Non, mais je me disais, comment pouvoir avoir ça, tu sais, plus propre? On dirait que ça a l'air plus propre.
0: Pour toi?
1: Oui, pour l'hygiène de tout le monde. Tu sais que t'es genre, quand tu te penches, qu'Amour, elle trouve ça
0: tu
1: beau.
0: Tu veux te
1: là.
0: Faire bleacher le cul?
1: Non, mais j'y ai pensé. T'es comme quelqu'un, je t'ai pas dit que j'allais le faire. J'ai eu la réflexion. Je dois d'avoir
0: puis
1: des réflexions.
0: À partir de quand ça a comme débarqué de ton esprit? Ça?
1: Ben, après de longues recherches sur les internets, j'ai découvert qu'il y avait des désavantages en fait à tout ça. Est-ce que tu peux développer d'autres problématiques après t'être fait blanchir l'anus? Donc, il y a c'est une micro-faune faune là-dedans. Avec, quand tu te fais bleacher ça, ça reste de la peau.
0: OK. J'aime ça.
1: C'est sensible. Pour vrai, c'est une place ultra sensible. Je sais pas si ça fait mal, mais en tout cas, moi, je vais pas oser me mettre de la crème, même l'essayer.
0: Moi, je te suggère de peut-être prendre le téléphone puis d'appeler Alex pour y en parler.
1: Ah oui, mais on pourrait faire... je vais faire un live. Je vais demander aux gens
0: Oui, mais pourquoi elle demande pas à copilote? Ça me semble que c'est le genre de discussion que tu devrais avoir avec copilote.
1: Oui, tout à fait.
0: On l'a dit, copilote?
1: Avec Jiminy.
0: On l'a dit, il est-il ici, copilote?
1: Non, t'as pas. Mais on peut demander à Jiminy. Je sais pas s'il va parler avec une voix de marde comme dernier coup.
0: Bon, pas grave, on peut faire avec, là, tant qu'il nous entend.
1: On va essayer. C'est long, hein?
0: Ah non, mais c'est pas grave. Pendant ce temps-là, je peux vous dire que sur la 20, ça commence un petit peu à ralentir. Mais c'est les lundis télétravail.
1: Mais donc, c'était quoi déjà notre question?
0: Ben, veux-tu que je la pose? Ou...
1: Ah oui, vas-y donc.
0: OK, tu me dis go. J'aimerais savoir, lorsqu'il y a un blanchiment de l'anus, comment c'est fait? Est-ce que c'est par laser? Est-ce que c'est par crème? Puis ça peut tourner aux alentours de combien environ en frais d'esthéticienne?
1: Puis y a-tu des risques? Pourquoi il me répond pas tout de suite, lui? Il est bat, hein? On va lui faire jouer un peu, là.
0: OK, il te fait une grande réponse.
1: Ouais, il me fait une réponse au lieu de me faire jouer le shit. Hey, ça se peut-tu? À toutes les fois, ça fait...
0: Je t'avais
1: Écoutez, c'est beau.
9: Le blanchiment anal, ou dépigmentation, vise à éclaircir la peau de la zone intime, qui est naturellement plus foncée chez beaucoup de personnes en raison de la génétique, des hormones ou des frottements. C'est une intervention purement esthétique. Pour répondre précisément à vos questions, cela se fait principalement de deux manières. Par crème ou par laser, et les prix ainsi que les risques varient selon la méthode choisie. 1. Comment c'est fait? Les méthodes, option A, les
0: crèmes
1: peeling chimiques. T'as la crème bleaching, fait que ça c'est chimique, sinon tu t'appliques toi-même à la maison, puis le traitement laser, puis les risques liés à tout ça, c'est de l'irritation, de la brûlure, l'hyperpigmentation aussi. Donc, dans le fond, tu peux développer l'inverse de ce que tu t'es fait.
0: Bon, mais moi ce que j'aime aujourd'hui...
1: Perte de sensibilité du trou du fion.
0: Aujourd'hui, Alex a sa réponse sans avoir eu besoin de s'humilier sur les réseaux sociaux.

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0: On est choyé. On est chanceux, puis tu sais, on s'en rend pas compte. Souvent, il y a des trucs qu'on prend pour acquis. J'ai l'impression que les gens qui habitent au Caire, ben les pyramides, tu sais, les grands tas de pierres, ils doivent les prendre une petite affaire pour acquis. Et nous, là, c'est-tu quoi? On a la chance d'être à côté d'un des plus grands fleuves au monde. Et le secteur de la Chaudière, moi, ça me fait triper. Parce que de plus en plus, je me promène, je découvre des spots et j'ai du fun. Puis tout ça,
1: ouais, c'est beau,
0: c'est à proximité. Mmh. Et en ce sens, on a au bout du fil Jonathan Rignière, qui est de Tourisme Chaudière-Appalaches. Salut Jonathan, comment ça va?
2: Salut Chico, ça va très bien, vous autres aussi?
0: Yes, content de te jaser parce qu'on a des bijoux dans notre secteur. Des petits bijoux qu'on connaît pas tout à fait, qu'on connaît pas tellement. Et j'imagine que tu en as plusieurs à nous présenter.
2: Ben certainement, certainement. Comment dire, on a nos parce que en Chaudière-Appalaches, hein, on est la rive sud de Québec. Puis t'as dit qu'on a des grands espaces, puis on est connu, mais pas si tant connu que ça en même temps, tu sais, parce que les gens ils veulent traverser. Est-ce que les gens de Québec veulent nous traverser les ponts? Oui, non. Les gens de la région, les mondes d'ici de la Chaudière-Appalaches connaissent des fois même plus que ce qui se passe de l'autre côté, à Québec ou ailleurs. Fait que c'est fou. Puis des fois on connaît des affaires, puis on connaît peut-être des choses de la région, sans savoir que c'est de chez nous.
0: Ben oui, t'as tellement raison, Jonathan, parce que très souvent, tu sais, on va s'informer d'une destination touristique. T'sais, à un moment donné, moi, j'étais allé en Californie, c'est que j'ai fait mes recherches, bon, LA, etc. Puis là, j'étais devenu un spécialiste du secteur. Mais maudit, je suis même pas un spécialiste de chez nous, dans un sens. Tu sais, les attractions, je les connais pas, là.
2: Exact. Ben, on peut dire que c'est, je suis un peu comme ça, même par moi aussi, là. Avant même que ça fait quand même 4 ans que je travaille chez Tourisme Chaudière-Appalaches. Fait qu'avant ça, j'en connaissais peut-être moins que je pensais. Puis on peut commencer, là, en parlant de nos 15 incontournables.
0: Ah oui.
2: Parce que la Chaudière-Appalaches, c'est grand. On a du stock. On a 200 kilomètres sur le long du fleuve. On va jusqu'aux lignes américaines. Mais là-dedans, là, sur ce grand territoire-là, qui est une des plus grosses régions touristiques de la province. Là, on a la Côte-Nord, là, qui est gigantesque. Mais tu sais, on est quand même une des plus grosses. Donc, faut réussir à se retrouver. On a des incontournables. Puis ça, les incontournables sont déterminés par les touristes. On sonde à toutes les 2 ans, les touristes. Et puis, les touristes nous disent qu'est-ce qu'ils aiment chez nous. Et puis, le numéro un, sûrement que vous, les auditeurs le connaissent, à la télé à TVA, il y a une émission qui s'appelle Un zoo pas comme les autres, qui est au Miller Zoo.
0: Oui,
2: ça, c'est chez nous. C'est en Chaudière-Appalaches, c'est en Beauce, c'est à Frampton, en Beauce. Là-bas, c'est le numéro un des incontournables.
0: C'est des passionnés, hein, Jonathan. T'sais, c'est vraiment des gens qui ont le bonheur des animaux à cœur. Pour y être allé moi-même, là, je veux dire, on n'a rien à enlever à n'importe quel jardin zoologique. C'est un bijou qui est dans notre secteur. Profitons-en. T'sais.
2: Exactement. Puis c'est un refuge, hein, avec là-bas, ils prennent des animaux qui ont besoin d'aide, qui s'en seraient peut-être pas sortis sans eux. Fait que c'est un refuge. Fait que en plus, c'est pas juste un zoo, on va voir des animaux pris en cage. Les animaux sont là puis sont bien traités. Et s'ils étaient pas là, ben peut-être qu'ils seraient plus. C'est ça, exactement. Fait que c'est un zoo vraiment pas comme les autres. On peut aller voir là-bas les animaux faire la collation à tous les jours. Bref, c'est vraiment le fun. C'est vraiment le fun.
0: Ben oui, puis c'est accessible aussi, là. C'est pas très loin. Tu le dis à Frampton, on est à quoi? Peut-être une demi-heure des ponts, Max?
2: Exact, ouais. C'est exactement ça. Tout à fait. Ben peut-être un petit peu plus, mais c'est vraiment pas loin. Puis on parle d'un zoo très populaire, puis le numéro 2, juste à côté de chez nous, à Lévis même. Donc, pour les auditeurs, c'est quelque chose qu'on voit, qu'on sait qu'il existe. C'est là le parc des Chutes de la Chaudière.
0: Tout le monde
2: connaît les Chutes de la Chaudière à Lévis. On le sait que ça existe, mais on pense pas aller là. On sait pas. Est-ce qu'on le sait qu'on peut aller marcher, qu'il y a des sentiers, qu'il y a des sentiers qui se promènent à travers et autour et au-dessus de la chute, qu'on peut marcher sur le pont qui est un pont suspendu qui est à 23 mètres au-dessus de la chute, au-dessus de la rivière. Est-ce qu'on le sait, ça?
1: Il y a une centrale électrique, en plus, qu'on peut observer même carrément là-bas. Ouais. Puis si jamais t'es chanceux, tu vas peut-être l'avoir faire de l'électricité. Moi, ça m'avait épaté. Puis c'est très, très profond. C'est épatant à voir, sérieusement. C'est le fun.
2: Ah, c'est merveilleux. Mais tu vois, ça, je le savais, je suis déjà allé, puis je n'avais jamais constaté ça. Mais merci de me le dire, parce que ben, c'est vrai, on la voit. Non, non, tu dis ça.
1: On la voit, mais c'est que je pensais pas qu'on pouvait soit ben pas visiter en tant que tel.
0: Mais tu peux t'y approcher.
1: Tu peux t'approcher, puis c'est vitré, en fait, littéralement. Fait qu'on voit la fosse, on voit les où ce que les turbines sont. Puis sérieusement, c'est incroyable. T'sais, j'ai déjà vu d'autres barrages, mais je pensais pas qu'on en avait un si proche que ça et aussi profond. C'est ça, c'est épatant, hein, ouais.
2: Ici même, à Lévis.
1: Oui, exact, à côté.
2: Et puis, on a des... Fait que c'est ça, on a 15 incontournables comme ça. On a des parcs régionaux, parce que au sud du territoire, dans Montmagny puis dans Bellechasse, on a le parc du Massif du Sud, dans Bellechasse, on a le parc des Appalaches, donc des sentiers à perte de vue, des montagnes directement au cœur des Appalaches, carrément. On a ça. On a dans le plein milieu du fleuve, dans le coin de Montmagny, on a un archipel d'îles. Hein.
0: Ben oui.
2: Je sais pas si vous le saviez, mais à la hauteur de Montmagny, on a 21 îles, un archipel de 21 îles qui comprend l'île aux Grues, qui est une des îles habitées, qui a une centaine d'habitants à l'année. Puis eux autres, là-bas, à l'île aux Grues, on peut se rendre seulement là en traversier. Puis le traversier, il fonctionne juste l'été, puis pas tous les jours. Fait qu'en hiver, eux autres, ils voyagent vers Montmagny en avion. Et on peut visiter l'île. Le traversier est gratuit. Allez voir les horaires sur le site web de la Société des traversiers. Puis on embarque dans le traversier, on traverse à l'île aux Grues, puis hop, on déconnecte, on arrive dans un autre fuseau horaire. Puis il y a aussi la grosse île.
0: Ben oui, ça, c'est l'île de la quarantaine, je crois.
2: L'île de la quarantaine, ouais. La grosse île, exactement, qui fait partie de l'une des 21 îles de l'archipel. Et puis ça, c'est rendu un parc de Parc Canada, puis on peut traverser là avec les croisières La Chance. Alors, on part en croisière, on visite la grosse île, ça aussi, c'est carrément un autre monde. On arrive dans l'époque, là. Les vieux bâtiments sont encore là. On visite les vieux bâtiments. Comment les Irlandais... Parce que là, on parle de l'île de la quarantaine parce que les Irlandais arrivaient il y a longtemps. Ils passaient par la grosse île. Ils restaient là en quarantaine pour aller après ça rentrer dans le Canada puis dans l'Amérique du Nord. C'était le passage obligé.
0: Ce que j'aime de tes suggestions à date, Jonathan, c'est prenons le Zoomeller, prenons le parc des Chutes de la Chaudière. D'ailleurs, il y a une terrasse là, qu'on aménage présentement du côté des parcs de la Chaudière. Tu sais, c'est des éléments, bon, grossiles. C'est ça, des éléments qui sont pas dispendieux. Tu sais, c'est pas un gros investissement d'argent. T'es avec la petite famille, tu veux passer un bel après-midi dans ton secteur. C'est le genre d'activité que tu peux faire facilement sans avoir à débourser, là.
2: Exact. Même on peut aller déjeuner à Roublier du Vire Crêpe.
0: Ah oh oui.
2: Tu parles de pas débourser de gros montants. Oui, c'est un déjeuner, mais où on peut aller cueillir des bleuets dans les champs. On peut le soir, ils ont aussi un casse-croûte. Donc le soir, on peut aller souper là, un petit burger, une petite poutine au bleuet du Vire Crêpe. Toujours à Lévis, ça, hein? C'est le chemin du Vire Crêpe.
0: Ben oui, on est à Saint-Nicolas. Et d'ailleurs, j'aurais tendance à vous dire, si c'est une journée de fin de semaine, vous avez peut-être mieux de réserver parce que c'est plutôt pas populaire, mais quelle vue imprenable sur chemin vers Crêpe. Vraiment, c'est vrai. C'est un bijou qu'on a à côté de chez nous.
2: C'est exactement. C'est ce que je. C'est dans nos incontournables. On a le verger Tipa, là aussi en Beauce, qui est un verger vraiment là, éclaté où on peut passer des soirées avec des bandes là-bas qui jouent. Puis c'est vraiment capoté. Aussi, c'est aussi à Frampton. C'est à Frampton, ça. Le verger à Tipa. On a le parc national de Frontenac. On a l'auberge des Glacis. On a le Woodouli Park où on peut aller voir des dinosaures. Scott en Beauce. C'est la Bleuetière Merlan, le musée maritime où on peut aller visiter des butées, des bateaux, des vrais bateaux musées, carrément. Il y a deux bateaux, un vrai brise-glace et un bateau militaire qui a jamais servi, mais qui a un gros prototype, là, le Bradar, qui sont convertis en musée. Donc, ça, c'est à Lillet, le musée maritime du Québec. C'est nos incontournables sont sur le site web de Chaudière-Appalaches, en passant, donc chaudièreappalaches.com, dans nos incontournables.
0: Hey, écoute, tu vois, le prix du litre d'essence est rendu à 2$. Bon, aller faire un tour aux États-Unis, pas tant. Puis tu sais, 2$ le litre, aller faire un tour à Toronto pour aller voir une chute, quand on a une dans notre cour, on est aussi bien resté, tu sais. C'est clair que je vais me retourner vers ce genre d'options-là pour cet été. J'ai vu aussi votre campagne pub, le mode bucket list, là, la chaudière de Chaudière-Appalaches.
2: La chaudière list, ben oui, on n'a pas de bucket list, nous autres, c'est on n'a pas de bucket list, on a des chaudières list, ben oui.
0: Est-ce que c'est votre équipe qui est derrière ça? Parce que il me semble que j'ai vu ça passer sur YouTube, puis à chaque fois, je trouvais que c'était des bons flashs, tu sais, d'offrir, en fin de compte, à un couple ou à quelqu'un du secteur de visiter, puis de faire des activités dans le coin. Moi, je trouvais que c'était une belle campagne de publicité que vous avez faite.
2: Oui, c'est notre campagne à nous, c'est Tourisme de l'Appalache, c'est notre idée à nous, donc... On a d'ailleurs sur notre site web plein de Chaudière-Listes. On a des personnalités publiques. On parlait de Chaudière-Listes. On a des vidéos de personnalités publiques qui nous dévoilent leur Chaudière-Listes, donc leur bucket list en guillemets, qui nous donnent. Et puis on met en compétition leurs activités préférées sur leur Chaudière-Listes, puis pour avoir au final leur activités au top de leur Chaudière Liste. Ça, on a aussi, c'est des vidéos qui sont disponibles sur nos réseaux sociaux et sur notre site web. Mais la campagne que tu fais mention, oui, c'est on est allé chercher du monde à Québec. Du monde qui sont à Québec, puis on leur a dit « Ah ouais, veux-tu partir avec nous autres sur une journée de fou? » On traverse l'autre bord du pont. Puis le couple ont dit oui. Puis il y a une famille aussi avec qui on a fait ça. Ils ont dit oui, puis ils ont pigé dans la chaudière, eux autres. Puis j'ai dans une chaudière des activités, puis on allait faire ces activités-là avec eux. Puis d'ailleurs, on a cette chaudière-là un petit peu partout, dans quelques entreprises en Chaudière-Appalaches, comme le Miller Zoo, des entreprises où il y en a au Blé-du-Vircaire, d'ailleurs, on a ce genre de chaudière-là, où que les gens peuvent piger justement des activités à faire dans la chaudière, puis des activités qui sont à faire proche de là. Fait que ça peut inspirer les gens à aller découvrir la Chaudière-Appalaches à partir de la place où est-ce qu'ils sont.
0: Ben, c'est une stratégie qui est géniale et honnêtement, on n'a pas à rougir. L'offre de service dans la région, elle vaut la peine. Merci de la faire rayonner, merci de la faire briller. Peut-être encore une fois, Jonathan, rappeler le site web pour que les gens puissent aller voir et consulter les activités qu'ils peuvent faire dans Chaudière-Appalaches.
2: Assurément, c'est au Chaudière-Appalaches en un seul mot. Chaudière-Appalaches.com et là-dedans, vous avez des top idées, donc des idées à faire pour, si vous cherchez la meilleure crème glacée, la meilleure randonnée en famille, le meilleur spot à faire avec vos enfants quand ils sont, s'ils veulent jouer comme des fous, ou juste être un petit peu plus tranquille, ou des choses, des cafés pour être relax. Donc, on a des top idées, on a des articles de blog, on a tout pour inspirer, pour vous donner des idées à faire en Chaudière-Appalaches.
0: On va avoir du plaisir chez nous. Un gros merci d'avoir pris du temps aujourd'hui, Jonathan. Puis s'il y a quoi que ce soit des nouveautés que tu veux nous faire savoir, gêne-toi pas, tu sais où nous trouver.
2: Mais merci beaucoup, Rico. Je te souhaite une très bonne fin de journée.
0: Yes, bye-bye. À la prochaine. Donc, Jonathan Régnière de Tourisme Chaudière-Appalaches, parce que chez nous, il y a du stock le fun à faire, puis je m'en rends compte de plus en plus. Tu sais, des fois, à 10 minutes de char de chez vous, tu as un accès au fleuve. Réalises-tu, il n'y a pas grand monde qui ont accès à un si beau, si grand cours d'eau. Puis pendant que tu as deux pieds dans la flotte, parce que tu peux te permettre ça sur le bord, regarde les grenouilles, regarde les roches comme moi. Moi, je suis un genre de crinqué que je regarde les pierres. C'est parce que tu as des bateaux d'une grosseur exceptionnelle qui naviguent sur la voie navigable. C'est une chance, man, qu'on a. Quand mon frère lève le téléphone et il me dit, il m'appelle Pierre-Luc, là, il m'appelle pas Chico, là, mais quand mon frère m'invite à la pêche, il dit, souvent, ça va ressembler à ça. Genre, vendredi, on va pêcher, moi puis Jason, tant de prendre une bière. Et on a notre spot à nous autres, puis je vous dis pas il est où, mais on a notre spot à nous autres, et on va... Moi, c'est pas rare, là. J'installe ma chaise, je me prends deux bières de dégustation, genre micro, machin, là, avec un sac de chips, puis j'ai pas de canne. Moi, j'ai pas besoin de canne pour aller à la pêche. Non, moi, je m'assois dans ma petite chaise de camping, je mange mes chips.
1: Ça, c'est à mitaine.
0: Je bois une petite bière de micro bien souvent qui vient soit de chez nous ou, tu sais, Verso, entre autres. Puis par la suite, ben les gars, eux autres lancent
1: la Chaudière-Appalaches.
0: Oui, c'est dans Chaudière-Appalaches.
1: Le Trois-Brossis-Verso à la Quête Chemin. C'est une place incroyable. Le manoir du lac en arrière. T'es, sérieusement, vous allez voir là, il y a du stock. Là, il y a une blettière qui me vient pas en tête. Là, le nom.
0: Blettière du roi.
1: Non, c'est non. Pas celle. Il y a une pizzeria
0: aussi.
1: Il y a une pizzeria là-dedans, dans celle que je pense, on est allé, que je parle, mais de la pizza maison, là, ouais. C'est-à-dire que, tu sais, comme avec un vrai pizzeria, avec un four à bois qui est fait dehors, avec une terrasse gigantesque. Non, mais sérieusement, tu peux te promener longtemps là, dans notre coin. Là.
0: Ah non, clairement. Puis, tu sais, c'est ça qui est le fun, c'est que les gens le savent pas. Tu sais, moi, quand j'étais jeune, avec mon père, on vient de Val-Bélair, une de nos activités, c'était on allait regarder les avions. Tu as déjà fait ça, aller regarder les avions?
1: Ah ben oui.
0: C'est vrai, de vrai. Je faisais ça. Puis, impressionnant, cool.
1: J'y vais encore. Je suis allé avec mes enfants, je pense, voilà un mois.
0: Eh bon.
1: C'est, ben, le chemin venait juste de réouvrir, voilà pas longtemps.
0: En arrière, là, ouais, tu parles arrière, tout souvent en arrière. Ouais, on va en arrière souvent, nous autres aussi. Mais, tu sais, c'était une de nos activités. Si on n'avait pas été à Val-Bélair, si on avait été plus proche du fleuve, on aurait probablement été se promener sur le bord de la Chaudière. Il n'y a pas plus beau, là. Guillaume à tes côtés, notre boss ici à Bréquéville, Je sais pas si tu le sais, mais lui, quand il se lève le matin, il a toute qu'une vue, puis à part de ça, il...
1: Ça fait tout le changement. T'sais, mes grands-parents, c'est à Côte-Nord, puis eux autres, leur vue le matin, c'est le fleuve, puis à perte de vue. Tu te réveilles là-bas, t'as l'air marin. Ça sent la mer, c'est capoteux, sérieux. J'en ai passé du temps sur le bord du fleuve là, à jouer dans la glaise, même aller chercher des coquillages, des bourgots.
0: C'est cool, Détroit, là, c'est une capitale, mais t'as pas ce genre de vue-là. Là. C'était pas
1: non, sérieusement, vraiment.
0: Une usine de char en arrière de chez vous, ça peut arriver. Tandis qu'ici, ben, en face de chez nous, va sur la terrasse des Chevaliers, va voir le château Frontenac, c'est à se tirer d'un
1: peu. C'est malade, parce que si tu tapes un trip en Chaudière-Appalaches, puis après ça, si tu décides de retraverser l'autre bord, rendu plus loin, rendu à Kamouraska, tu peux te faire un trip jusqu'à sa côte nord,
0: ben oui,
1: à Forestville directement avec le traversier qu'il y a là. Je sais pas s'il est tout le temps en fonction, mais Christy, tu peux voyager longtemps, tu peux faire une grande loupe.
0: Ouais, puis si tu veux en faire une plus petite, au pire, tu sais, à Montmagny, t'as le nouveau pont qui passe par l'île d'Orléans, puis ça te ramène à Beauport, ça que t'es jamais bien loin.
1: Wow, ah ouais, le nouveau pont.
0: Bon. Blague à part. Tant qu'à parler de projets qui aboutissent pas, tu vas nous parler de Cuba. Ah, c'est à tape là, ça, là. Non, à tape.
1: La folie pour les dumpings.
0: Ouais, avant qu'on parle de Cuba, on va parler des astifies de dumplings en caoutchouc. Là, ça fait... depuis peut-être une semaine que sur mon TikTok, 1 sur 3, c'est du monde qui ouvre une boîte à dumplings, avec un dumpling la grosseur d'une balle de baseball à peu près, que tu peux écraser, là, un genre de balle anti-stress, de gélatine dégueulasse. Là. Et là, c'est la folie furieuse. Là. T'as littéralement des gens, man, qui en achètent une quinzaine pour essayer de pogner genre le dumpling spécial.
1: Ben, c'est comme les
0: la boubou. Qu'est-ce qu'il y a eu d'autre et tout avant ça? Ils en ont tout le temps.
1: Les cartes de Pokémon.
0: Exact.
1: Y a tout le temps une mode. Là.
0: Ça nous prend ça. OK, faut vraiment qu'on lance un trend dans ce genre-là. Tu mets un article parmi 200, tu sais, qui est ben spécial.
1: Tu sais, quand tu regardes ça, tu te dis, Christy, ça va pas si mal que ça dans le monde.
0: Non.
1: Pour qu'on soit, qu'on focus sur la folie des dumplings qui squeak-quick.
0: Le problème, c'est que d'après moi, il y en a là-dedans qui n'ont pas encore leur logement le 1er juillet.
1: Ah non, mais c'est ça. Fait que ce qui est important en ce moment, c'est qu'on focus sur les bons.
0: On est ces gros,
1: on est des bons projets.
0: Mais là, tu as un point. Mais tu sais, quand les gens, ça, c'est de la folie, là, ben, c'est marqué d'ailleurs, c'est folie. Là.
1: Tu sais, à Cuba, en ce moment, eux autres ouvraient ça, puis ils mangeraient le dumpling.
0: Oui, mais c'est pas...
1: Ils poseraient même pas la question à savoir s'ils vont être malades demain. De toute façon, ils pourront pas aller à l'hôpital.
0: Attends pas, il y a un fucking reveal 1 à LCN? Ah non.
1: Okay, non, ils l'ont coupé, là, voyons.
0: Attends un peu, reveal ton dumpling! Là, présentement, peut-être vous dire, OK, il annonce 12 pour ce soir et cette nuit avec un genre de ciel variable. Sinon, ben si on va du côté de demain, c'est 29 ressentis avec l'humidex, 27 pour ce qui est du mercure à Montréal. On peut s'attendre jusqu'à 32 degrés. Et mercredi, bon, on est encore une fois dans les mêmes eaux. Par contre, pour ce qui est du sud-ouest, on s'attend à avoir les premières gouttelettes de pluie parce que la fin de la semaine, aller jusqu'au début du week-end, là, ça va être un peu plus sous les nuages, un peu plus pluvieux. Par contre, on ne voit pas de baisse des températures. Donc, ceux et celles qui n'ont pas encore sorti l'air climatisé, ça va être le moment de le faire parce qu'on prévoit des températures aux alentours de 26-28 à aller jusqu'au week-end. Mais c'est encore loin, donc on ne peut pas nécessairement se prononcer. Rouvre ton hostie de dumpling. Ah, oh, le pu!
1: Non, elle est parti avec! Là, c'est parce que, tu sais, en fait, en même temps que Chico, il faisait la météo, c'est parce que c'était la météo de LCN qu'il voyait en même temps.
0: Ce qui est arrivé,
1: c'est pratique, pareil. Pas besoin de faire de recherche sur Internet, juste besoin de dire ce qui se passe à l'écran.
0: Faut que tu sois capable de réagir.
1: Ouais, quand même.
0: Un genre de Pierre Wood, là, celui qui anime les games de hockey. Là.
1: Ouais,
0: tu sois capable de commenter en temps réel.
1: Mais la météo.
0: Ouais. Bon, Cuba.
1: Mais ouais, parlant météo à Cuba, d'ailleurs, il annonce des ouragans bientôt. En plus de ça, il y a eu un séisme de 6.1, je pense, aujourd'hui.
0: Ça brasse.
1: Ça va. Ouais, ça brasse. Oui, c'est le cas de le dire, non. Un tremblement de terre, hein. Ça brasse.
0: Ça brasse.
1: Mais pourquoi je veux te parler de Cuba, en fait? J'ai l'impression, en fait, on en parle un peu, on commence à en parler un peu, mais ce qui est amené à ça, c'est que ma blonde, en fait, elle me dit, puis c'était quand même assez cinglant comme mot, là, okay. Elle me dit, Trump est en train de faire un génocide.
0: Attends,
1: t'as pas de chiffres. T'es peu?
0: Elle a trop, ouais, je pense qu'elle a trop entendu ce mot-là.
1: Mais tu sais, je mets pas de blâme sur le terme qu'elle a utilisé.
0: Ben
1: je
0: oui,
1: pense, mais non, en fait, ben, c'est, oui, Mais non, je comprends ce qu'elle voulait dire, mais c'est pas exactement ce qu'elle voulait dire.
0: Diane.
1: Non, mais
0: je pense pas que le président des États-Unis soit en train de faire du nettoyage ethnique sur l'île de Cuba.
1: Non, c'est pas ça, effectivement. Non. Ce n'est pas ça.
0: Il y a pas de chambre à gaz, il y a pas de toi tu rentres, toi tu sors.
1: Non, ben oui et non, il y a de pas toi tu rentres puis tu sors. Essaye de sortir de Cuba en ce moment. T'sais.
0: Non, je comprends.
1: Mais... Ça va être difficile. Premièrement, t'as pas de fuel. Mm-hmm. Puis l'électricité, ça va bien. Même si c'est un bateau à électrique. Il n'y a plus d'électricité depuis 25 heures. Il y a des plages de 25 heures en ce moment qui n'ont pas de courant. Mais tout ça pour dire, je me suis posé la question parce que qu'est-ce qu'il leur a fait, en fait? Qu'est-ce que Cuba a fait aux États-Unis pour qu'on en arrive à vouloir affamer une place? Parce que non, ce n'est pas un génocide, effectivement. C'est un terme excessif. Là. Ben on s'entend, là, on n'est pas en train de tuer un peuple.
0: Rappelez-vous les Tutsis, les Hutus. Rappelez-vous les nazis avec le camp de concentration. Puis tu sais, quand les trains arrivaient, puis que c'était le docteur de la mort qui te regardait, puis qui disait, toi, tu t'en vas à gauche parce que tu ne sers plus à grand-chose, on va te passer, on va prendre ta douche. Là. C'est pas ça. Là,
1: non, c'est pas ça, peut-être. Mais tu sais, c'est une crise humanitaire, mais provoquée, par contre. Ouais. On peut pas nier ça.
0: Ben, y a des embargos, là. On livre plus de plein de cossins. D'ailleurs, les États-Unis, y a pas de produits américains sur l'île.
1: Mais on est en train d'essouffler littéralement, en fait, un peuple économiquement pour arriver à, ils nous le disent, prendre le contrôle tranquillement.
0: Ben, mais les Chinois font pareil que nous autres, même.
1: J'ai comme pogné un deux minutes, mais oui, ouais. Mais sauf
0: les
1: que
0: Chinois,
1: c'est pas...
0: Les Chinois, s'ils prennent Hong Kong demain, là, ils font la même game, là. Ils nous coupent les vivres, puis je veux dire, nous autres aux États-Unis, puis au Canada, on va s'organiser, mais.
1: Mais qu'est-ce que.
0: On n'a pas la. On, c'est sûr
1: qu'est-ce
0: pas,
1: qui a entraîné cette hargne et quel est l'avantage, en fait? Ben, moi, j'essaie de le comprendre.
0: C'était pas la crise des missiles,
1: là? Ben oui, ben c'est ce qui a amené, en fait, cette peur-là, carrément, là, de trahison, parce qu'ils ont. L'URSS a installé des missiles qui pointaient directement, des missiles nucléaires directement. Sur eux autres, mais tu sais, on parle de il y a 60 ans. Il y a 60 ans, puis il y a eu des changements de régime entre-temps. Non, ça s'est pas nécessairement amélioré, je te dirais, tu sais, côté rigidité de ce côté-là. Mais il reste que je comprends pas pourquoi on leur en veut tant que ça. Okay. Puis qu'on les affame, puis qu'on arrive à ça.
0: Je pense pas que c'est tellement... c'est pas le peuple cubain en tant que tel, comme tu l'as dit, c'est plus le régime.
1: Parce que c'est 99% des répercussions, c'est la civilisation. En fait, c'est le monde qui sont là, c'est le peuple.
0: Ouais, mais si le peuple se révolte, puis le peuple lâche le communisme, puis essaye d'avoir un régime...
1: Mais tu fais comment?
0: Ben ça, ben t'es essoufflé.
1: OK, fait que c'est ça. Fait que dans le fond, il y a...
0: Si tu... Mais attends, comment je pourrais dire ça? Si tu... Les talibans, tu sais, exemple, là. OK, c'est ce qui... Tu sais, dans le temps au Moyen-Orient, là, en Afghanistan, ces places-là, bon... T'avais des communautés terroristes, t'sais, qui faisaient peur aux villageois. Et, tu sais, puis évidemment que ça, ce que ça créait comme problème, c'est que, bon, ces milices-là, là, de talibans, se rassemblaient, devenaient de plus en plus forts, puis étaient capables de créer des groupes terroristes qui étaient capables de faire des dommages à l'international. C'est grosso modo, à peu près tout le monde, t'sais, autant en Angleterre, en France, aux États-Unis, ce sont... Là, sacrement, là, t'sais, gérez-vous, là. Parce que si vous vous gérez pas, ça crée des groupes terroristes qui viennent faire des attentats chez nous. C'est que si vous vous gérez pas, nous autres, on va vous couper les vivres, puis vous allez vous organiser. Ou on va débarquer dans votre pays, puis on va prendre le contrôle. C'est un peu ce qui est arrivé avec la guerre, justement, en Irak. T'sais, on a décidé, on va aller là, on va changer le régime nous-mêmes, puis par la suite, gérez-vous.
1: Mais en quoi Cuba est une menace? Moi, c'est ça que j'arrive pas
0: à
1: me
0: rendre. C'est un régime communiste à côté de chez nous.
1: Ah, mais ils ont pas d'armée en soi. Comment que tu veux qu'ils aient un pouvoir ou qu'ils aient...
0: C'est un bon exemple.
1: Ils ont même plus de missiles. Il n'y a plus rien. Ouais. Ils n'ont même pas de fuel, Chris.
0: C'est un bon exemple de à quel point le communisme est voué à l'échec. T'sais, dans un sens aussi. Là. T'sais, ça, peut-être que ça refroidit les ardeurs des autres peuples qui se disent « Coudonc, nous autres, on l'essayerait peut-être à ce régime-là. » Il y a de ça. Maintenant, je suis loin d'être politologue. Là. Guillaume pourrait te répondre mieux que moi. Mais oui, ça a commencé longtemps avec un peuple communiste qui était à côté de chez nous. Puis, ah ouais, vous voulez gérer ça de cette façon-là, parfait, on se mêle plus de vous autres. Occupez-vous de vous autres.
1: Puis ça va arrêter quand?
0: Ben, quand il va y avoir justement une guerre civile, là, j'ai l'impression. Là, la journée où est-ce qu'on va renverser le régime à l'interne, puis qu'on va décider de prendre le pouvoir. Mais c'est souvent tellement viscéral puis profond que présentement, l'État, la police, tout ça est comme un peu corrompu ensemble.
1: Je pense que, en fait, l'objectif, c'est que le peuple lui-même se retourne pour finalement revenir dans le sens où ce que Trump veut les amener. C'est-à-dire
0: grosso modo,
1: une démocratie différente de.
0: Une démocratie?
1: Ben, une démocratie. Mais ça sera. Penses-tu vraiment que ça peut être devenir démocratique là-bas?
0: Il y a des pays qui l'ont fait. Là. La Corée, d'ailleurs, a reviré de bord. Là. C'était une Corée démocratique.
1: Mais tu vois, je pose la question parce que je ne sais pas. Je me questionne.
0: Je ne suis pas spécialiste des relations internationales, là, mais moi, d'après moi, ce que le gouvernement américain aimerait, c'est qu'il y ait du libre-échange puis du capitalisme du côté de l'île de Cuba. Maintenant, on transige avec vous autres, on commence à faire de la business, puis à partir de là, OK, bon, vous êtes pas un danger pour nous autres, on n'est pas un danger pour vous autres, on va s'entraider. On va faire de la business ensemble, un peu comme le Mexique, un peu comme les autres pays autour, mais tu sais, je pense que c'est bien plus avec le régime. Puis tu sais, présentement, n'importe qui pouvait rentrer sur l'île de Cuba puis menacer les États-Unis, entre guillemets, c'est un genre de porte d'entrée, si on veut, vers le chaos, puis tu sais, c'est ce qu'ils veulent éviter. Là. Mais
1: c'est ouais, parce que ça s'est déjà fait, mais sauf que tu sais, puis ils ont gardé le statut de traite en soi. Là, ben, je comprends.
0: C'est ça. Parce que tu sais, tu regardes d'autres îles comme Puerto Rico, là, et c'est pratiquement, je pense que c'est un territoire américain. C'est que tu sais, ils en ont pas de problème. Là, c'est pas une question de culture de latine. Je veux dire, c'est pratiquement la même gang. Là, c'est des Espagnols, des Portugais qui ont colonisé dans le début. Là. Mais tu sais, moi, je pense que c'est le genre de crise qui peut se régler. C'est extrêmement triste, là, dans le sens où c'est le peuple qui écope.
1: Ah, ben bien, en ce moment, c'est tragique. Là.
0: Il y a rien de plus dégueulasse qu'il y a un groupe de talibans qui rentre d'un village.
1: Ben en fait, y a pas
0: qui tue les hommes, qui viole les femmes, puis qui repart.
1: Mais là, c'est que tout ça se passe sans aucune arme. C'est-à-dire qu'on n'a pas d'armes actuellement, on n'utilise pas d'armes, on fait juste leur couper les vies.
0: Ouais, c'est ça, exact. On crée un embargo.
1: Donc l'arme, c'est couper de tout.
0: T'as coupé de tout, là. Oui et non, là, mais tu sais, à l'interne, sur l'île, c'est pas qui ou que les autres, ils en ont des armes à l'interne. Puis tu sais, je veux dire, l'armée en mine large, puis tu sais, c'est particulier, là, le régime cubain.
1: Penses-tu que les Cubains sont tannés, en fait, de ce régime-là?
0: Bonne question. Tu sais, je pense que si t'as toujours habité l'île de Cuba, t'es un peu à la merci de, tu sais pas ce qui se fait ailleurs tellement. Mais c'est sûr que si tu compares, exemple, les Cubains, v'là 10 ans, quand les resorts étaient pleins, versus aujourd'hui où ils se font couper le fioul, là, ils doivent commencer à ronger leur frein pas mal. Mais tu sais, attends un peu, là, moi j'ai vu des Cubains là, dans les resorts, pis encore, là, ça vaut ce que ça vaut, là, quand j'étais allé à Cuba, ils n'avaient pas tellement qu'ils avaient l'air malheureux. Là, c'était plutôt...
1: Non, mais le monde avait l'air heureux aussi, du moins, où ce que j'ai été.
0: Mais tu sais, tout l'historique de conflits politiques entre les chefs d'État cubains et américains, tu sais, je peux pas te refaire l'historique, je le connais pas particulièrement.
1: Mais ça m'épate à quel point un peuple aussi pauvre peut être autant craint. C'est ça, moi,
0: Y a personne qui a peur de Cuba.
1: Ben, si t'en as pas peur, assurément, tu agirais
0: pas de même. Non, tu cautionnes pas leur façon de faire, hein.
1: Ouais, non, mais je comprends, mais il y a une crainte face à ça. C'est-à-dire que tu peux pas agir de cette façon-là si
0: c'est encore un dictateur à Cuba, d'après moi. Je sais pas, là. Ça me semble que c'est encore un
1: Donc, ils ont peur de la du dictateur ou ils ont peur.
0: Ils cautionnent pas le régime.
1: Mais ils cautionnent. Je comprends, mais sauf que si tu sanctionnes aussi fortement puis que tu le cautionnes pas, c'est que tu trouves qu'il y a une crainte. Donc, t'as peur de
0: La Russie vit la même affaire, là. Tu sais, la Russie, man, c'est la même affaire. Il y a plein de monde. Ah, moi, je coupe le fioul en Russie. Ah, la Russie n'a plus le droit de participer aux Olympiques. La Russie n'a plus le droit de cibler. C'est le même principe. On essaie de les isoler le plus possible. Puis à un moment donné, ça finit par leur faire mal. Sauf qu'à force de faire ça, c'est pas l'idéal. Parce que qui en profite? C'est la Chine. Tu sais, la Chine, eux autres, vont passer sneaky par en arrière. Ils vont dire, vous en manquez de fioul? On va vous en donner du fioul. C'est que, tu sais, il y a un peu de ça. Puis c'est pour ça que je t'ai dit, ça a toujours été. Puis à plus grande mesure, ben la Chine veut faire la même affaire que nous autres. Si la Chine était capable de nous couper et vivre demain matin, puis de take over, de ramasser le marché, puis de faire du cash, qu'est-ce que tu penses qu'ils font? Mm. C'est exactement ce qui arrive. Puis tu sais, un génocide, tu t'attaques littéralement, c'est un nettoyage ethnique.
1: Non, c'est ça. Ben, pour ça, je suis revenu avec ce terme-là parce que ça me fascine. Parce que je pense qu'on comprend mal ce terme-là. C'est pour ça qu'il est utilisé aussi facilement. On comprend pas...
0: Oh, mais le fasciste, le pédo est utilisé aussi facilement.
1: Oui, c'est ça.
0: Présentement, t'as Sébastien Delorme, il sort avec une fille de 26 ans, il se fait traiter de pédo. Je vois des gens partout sur Internet me parler de régime fasciste. Partout au Québec, au Canada, c'est un régime fasciste. Vraiment, là. Vous savez, tu sais, à la limite, il y a peut-être parfois quelques petites dérives autoritaires, mais on est loin du régime fasciste. Puis un génocide, comme je t'ai dit, c'est, moi, votre culture, tout ce que vous êtes, là, un peu. Tu sais, il y en a qui vont dire qu'on a fait un peu ça avec les Amérindiens, là, un génocide, c'est-à-dire qu'on vous tue, puis on tue votre culture. Encore là, tu sais, il n'y aurait pas Wendake si on avait fait un génocide, là. Mais avant d'y aller au terme génocide, là, c'est parce que littéralement, on va tout tuer une ethnie en tant que telle, une religion en tant que telle, tu sais, c'est ça.
1: Là, ce qu'on essaie de tuer, c'est un régime, l'économie d'une place pour être capable de rétablir quelque chose d'éventuel, ou qu'ils le fassent par eux-mêmes, qu'ils se reprennent en main, puis qu'ils décident d'avoir une démocratie telle que demandée.
0: Tu t'as sûrement déjà entendu, ouais, mais Chris, on va-tu arrêter d'en envoyer de l'argent à Haïti?
1: Ouais.
0: Tu sais, c'est ça, on envoie de l'argent, Puis ultimement, le régime, c'est ça qui arrive. Là. Quand t'envoies 10 millions de dollars à Haïti, là, ben, c'est l'État qui en ramasse 9, puis au pire, le peuple va peut-être s'en faire descendre 200-300 000. C'est que ça vaut-tu la peine d'enrichir déjà des multimillionnaires qui crossent leur propre peuple? La réponse, c'est non. C'est qu'arrête de les en envoyer. Oui, mais si t'arrêtes de les en envoyer, ils vont crever.
1: Puis en même temps, les États-Unis, je pense leur avoir offert d'en faire comme 100 millions pour aider, en fait, puis ils ont refusé parce qu'il y avait les comptes. En fait, le contrat en soi n'a pas plu clairement à Cuba. Ben je sais pas c'est quoi les clauses qu'il y avait dedans.
0: Ben t'sais. Non, t'envoies du cash en Ukraine. Si tu dis, écoute, ils ont besoin de bouffe, ils ont besoin de trousse, ils ont besoin de plein d'affaires. Mais tu leur envoies du cash, qu'est-ce que tu penses qu'ils font? Ils s'en revirent de l'autre bord puis ils s'en vont avec, je sais pas moi, acheter des guns. Tu sais, c'est comme... Puis tu sais, justement, ces guns-là, je te parlais des régimes terroristes. T'as beaucoup de gens du Moyen-Orient qui gèrent le pétrole, qui, eux, ça leur fait bien plaisir de voir les groupes de talibans foutre la merde un peu partout dans le régime occidental, parce que eux autres, ben, ils ont leur religion, leur façon de faire. C'est qu'ils se disent, ah, les Américains, man, c'est le mal, c'est le démon. C'est qu'eux, à grands coups de millions, vont fournir les groupes terroristes. C'est que, tu sais, tu comprendras que l'Afghanistan, en tant que tel, c'est pas tellement eux le problème. C'est plus ceux qui financent d'un bord, puis les Américains qui, eux, se disent, wow, faut qu'on arrête ce régime-là qui n'a pas d'allure, parce que si on laisse ça aller, c'est une pépinière à potentielle attaque terroriste un peu partout à l'international. Puis quand on parle d'attaque terroriste, oui, les Américains, les Anglais, les Français sont touchés, mais il y a quand même beaucoup de pays, pas du tiers-monde, mais t'as beaucoup de pays arabes, mon gars, qu'eux autres, c'est à tous les jours des pays africains que ça pète dans leur village, man, puis c'est des affaires de 50, 60 morts. C'est que non, c'est très complexe, la géopolitique, mais je te dirais que de toujours vouloir jeter le pantin à quelqu'un pour faire comme « Ah, ils ne sont pas corrects », c'est souvent trop facile. Là. Ou tu sais, de voir quelque chose.
1: Oui, mais c'est pour ça que je me pose la question, puis tu sais, qu'est-ce qui se passe là-bas, pour à quel point c'est dangereux, ou qu'est-ce qu'ils veulent faire, je sais pas. Moi, je vois juste ça comme étant une place pour aller en vacances, Cuba. Ouais. C'est de même qu'on la connaît pour la majorité des gens. Ouais. Tu vois, même la majorité du monde n'a jamais vu le milieu de l'île.
0: Ben non, c'est ça. Non, on a tout vu Varadero, mais à part Varadero, il y a peut-être une couple de monde qui sont allés à...
1: T'es surpris qu'il y ait des bâtisses dans le centre, moi.
0: Bon, mais c'est capoté. Puis si on prend plus, ben, un autre dossier, bon, ce qui se passe du côté de la Palestine. Et rappelons-nous comment ça a commencé. Tout ça a commencé avec un rave du côté israélien, ouais. Un genre de party, puis est descendu du ciel des matamors. Okay? Des commandos suicides palestiniens, Hamas, là, on s'entend. Là. Et ils sont, en fond, ils ont créé une grosse attaque terroriste en territoire israélien. Maintenant, là, on est plus à... C'est parce que là, ça serait temps qu'ils arrêtent de taper sur eux autres. Là. Mmh. Dans le sens où ça fait 2 ans, puis là, la quantité de morts ne fait qu'augmenter côté palestinien. Puis eux autres, le peuple vit dans marne. Mais c'est exactement ça. La Palestine, en tant que telle, c'est pas les Palestiniens le problème. C'est le Hamas. C'est ceux qui y gèrent. C'est l'entité terroriste qui en a pris le contrôle. Donc, à partir de quand, tu sais, est où la ligne entre le citoyen palestinien et le membre du Hamas, c'est dur à gérer. Là. Toi, tu fais-tu partie des méchants ou bien si tu fais partie du peuple? C'est que là, d'essayer de trier ça, ben là, à un moment donné, ils ont tapé dans le tas pis ça a donné ce que ça a donné. Mais là, effectivement, on est rendu peut-être un peu trop loin du côté israélien pour la vengeance, là, en tant que tel, parce que c'est un peu une vengeance, mais excuse-moi, mais tu regardes quand même quelqu'un qui dit « Moi, j'ai perdu mon frère, sa blonde puis ma sœur dans le rave, là. » Il a encore un peu de travers, lui, là. Ça se peut que la guerre, il soit encore pauvre, puis que Netanyahou, ben, ils veulent qu'il retourne au bat, mais en tout cas, bref, on a fait un grand bout de politique correcte, mais dans le Chico Show.
1: Tout ça, ben, je voulais parler de Cuba. Puis, tu vois, je me pose juste des questions, en fait.
0: Ben, souvent, quand tu te poses des questions, ben c'est ça, ça porte à réfléchir. Puis encore là, comme je t'ai dit, là, moi, j'ai pas la prétention de te dire que tout ce que j'ai droppé, c'est factuel.
1: Non, mais moi, c'est surtout le terme. Tu vois, merci à ma blonde de m'avoir dit, ben, d'avoir eu cette discussion-là avec moi, parce que ça me choque. Puis en même temps, je ne suis pas tombé dans la face, puis je me suis pas pogné avec elle. Elle dit, non. Mais j'ai dit que je comprenais qu'est-ce qu'elle voulait dire, mais je pense pas que c'est le bon mot.
0: Tu sais, le résultat des démarches mises en place par les peuples américains, bon, probablement que ça a des impacts, puis peut-être même sur la vie. Il y a peut-être des gens qui en meurent.
1: Il y a 100 000 opérations en attente, dont 12 000 enfants qui n'auront pas d'opération s'il n'y a pas de courant qui revient.
0: Bon, ça découle des mesures des Américains, mais est-ce que c'est un génocide? Est-ce que présentement, tu as des soldats américains qui exécutent des Cubains?
1: Du tout. On est en train d'asphyxier économiquement le système. On les épuise, puis on attend qu'ils soient dans leurs déchets, puis qu'ils aient plus choix.
0: C'est ça, qu'à un certain moment, ben, tu sais, faut reprendre le contrôle du bateau, puis là, ça sera à voir. Mais tu sais, chaque fois où les Américains se sont mis les mains dans quelque chose de même, ça a rarement bien fini. Ça a rarement bien fini que les Américains sortent de quelque part, puis que finalement, le régime soit complètement changé, puis que tout reparte en neuf. Rappelle-toi ce qu'il disait à un moment donné, Donald Trump. Ah, on va faire ça avec la Palestine, ça va devenir un beau resort.
1: Là, ouais, je sais. Mais c'est à peu près le même discours qu'il y a. On va tout transformer ça en station baleinienne, ça va être parfait.
0: Ça n'a jamais tellement marché. À date, là, prove me wrong. Trouve-moi-en des exemples qui ont fonctionné, mais c'est pas tellement le cas. Maintenant, tu sais, moi, c'est sûr et certain qu'à date, depuis le 11 septembre, ça a été plutôt mollo, les attentats en sol américain. C'est forcé d'admettre que quand ils se sont mes mains dans le Moyen-Orient, ça a peut-être donné quelque chose. Mais encore là, tu sais, t'as beaucoup de militaires qui sont venus ici pour dire « Man, moi, j'ai donné 7 ans de ma vie à bâtir une école, puis le jour où on est rembarqué dans l'avion, les talibans allaient te crisser le feu là-dedans. » Ouais, hein. Puis nous autres, on enseignait aux petites filles, puis la seconde, les talibans ont redébarqué là, les petites filles retournaient à la maison, puis plus le droit d'école.
1: C'est que l'humain est sans dessin.
0: Ah, mais oui, mais tu sais, écoute, on prend des gros trucks diesel, mon homme, on en a 3. Un pour le compost, un pour le recyclage, un pour les vidanges. Mon homme, le stop qui fait entre chez nous et chez le voisin, il brûle plus de fioul que si je brûlais mon bac. Mais non, nous autres, pendant ce temps-là, ramasse pour envoyer ça en Asie, mon homme. Ils vont te fourrer, ils vont te chauffer des usines avec tout ça. C'est que pendant que nous autres, on fait voyager nos vidanges, ben on a l'esprit tranquille.
1: Ah, ben d'ailleurs, on pourrait faire ça pour faire de l'énergie.
0: Moi, si tu me dis, t'as le droit de revenir dans le temps. Okay? Tu peux revenir à un moment de l'histoire. Ouais. C'est-tu où ce que je reviens? Je reviens en 2010, man. Puis je m'organise pour être sur toutes les hosties de bateaux de Greenpeace. Pour que la maudite crise de tortue avec la paille dans le nez, là, moi, m'organiser pour qu'ils apprennent pas en photo. Là, puis on va pouvoir continuer à boire comme du monde.
1: Maintenant, tu prends la photo du gars de Greenpeace avec une paille dans le nez.
0: Non, ça change tout. Ouais, ben oui, mais non. Mais
1: puis le petit miroir.
0: Moi, je reviens dans le temps pour empêcher cette maudite tortue-là à avoir sa maudite paille dans le nez. C'est carrément l'asile. Hey, les pailles en carton.
1: S'il met un casse.
0: Les pailles en carton. Je suis allé chez le clown dernièrement. J'aurais besoin d'une paille. Ils sont plus en libre service.
1: Non, c'est...
0: Ceux en carton. Ah, c'est là, il y a de quoi je comprends pas, là.
1: Ben, c'est parce que là, ils se rendent compte que ça coûte cher, finalement, du papier, du carton, tu sais, la transformation de tout ça, puis tu sais, l'emballer dans du papier, ton carton...
0: Oh my God! Continuons, qui disait. On va s'arrêter quelques instants, puis au retour, on va continuer. J'ai un voyage dans le temps, parce que peut-être que si on remonte dans le temps, on va se sentir mieux.
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0: 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Match numéro 3. Wow, est déjà passé. Match numéro 4 va avoir lieu ce soir. Je pense qu'on skippait une journée un peu. OK, t'es prêt? Bon. Non, c'est demain soir que va continuer la série finale de la Coupe Stanley. Vous vous rappelez que c'est 2-1 présentement pour les Golden Knights. Match que j'ai manqué samedi soir parce que était haut.
1: Ah?
0: Ben, tu peux vu, là. Ce qui arrive, c'est que dans l'après-midi, moi, j'aime ça parce que j'ai plusieurs familles. Tu sais, j'ai pas de blonde. Mais j'ai des familles, j'ai des belles familles.
1: T'as beaucoup de belles familles.
0: C'est ça, j'ai pas de blonde, j'ai beaucoup de belles familles. Je salue Milena, entre autres, avec Sylvie, qui littéralement, quand c'est la fête d'une d'entre elles, ben, je m'en vais prendre une bière avec eux autres, tout le kit. Et même chose, ce week-end, c'était la fête à Geneviève, la mère Winnie, qui joue au bingo régulièrement avec nous autres. Et je suis allé prendre une bière dans la belle famille, qui est pas ma belle famille, là, c'est Winnie est mariée avec une madame, là, mais c'est un peu ça.
1: Ouais, ok, non, c'est beau. Elle est mariée avec une madame, mais là, ils ont-ils encore un chum? Là?
0: Non, un chum, non, ça s'est mal fini.
1: Ouais, le parc de la Chaudière n'a pas marché.
0: Non, ben, tu sais, c'est parce qu'il était triste, là. Mais en tout cas, peu importe, il était super fin, en plus, ce petit gars-là.
1: Mais super triste.
0: C'est ça, il y avait de la tristesse. Mais non, c'est ça, donc ce week-end, j'étais avec la belle famille, puis tu sais, le fun, on a pris une bière ensemble, manger des chips, faire un touch-up, c'est juste ça, là, ça vaut tout l'or du monde. Puis moi, il y a quelque chose qui me fait capoter. Des fois, je vais dans la belle famille, et les gens de la belle famille, ils vont pas. C'est vrai, là. Je le réalise de plus en plus. Peut-être que c'est peut-être moi qui vieillis. Je suis le plus vieux de la gang, quand même. Je suis le plus vieux de la belle famille. Ils ont tout, tu vois, le plus proche de moi à 36, je pense, Jeff. Mais sinon, bref, ce que je voulais dire, c'était que, je sais pas, t'es-tu un fan d'activités familiales, toi?
1: Oui et non. Ça dépend. Moi j'aime ça. J'aime ça être ami.
0: Ouais. Être
1: tous à fit. Famille aussi.
0: Mais
1: on va souvent dans la famille à ma blonde. Puis tu sais, j'haïs pas ça. Tu sais, c'est le fun. On fait des petits jeux. Puis tout ça,
0: moi, j'étais capable d'aller souper dans le temps là, avec mon ex. Là. J'étais capable d'aller souper dans sa famille. Puis je parle pas son père. Là. Je parle ses cousins et cousines. Mettons, là, sans qu'elle soit là. Tu sais, j'étais capable, mettons, exemple, en fin de semaine, bon, ben, j'étais à l'extérieur pour la job, mais il y a un souper de famille pareil. C'est le genre d'activité auquel je pouvais participer, si ça te donne.
1: Mais tu vois, avec la famille à ma blonde actuelle, ça serait pas un problème. Tu sais, mettons, m'en vais en Beauce, puis j'irai voir.
0: Ah, ils sont dans Beauce, eux autres, hein?
1: Ouais.
0: Ils sont à quel coin?
1: Saint-Georges.
0: Ah, OK, ils sont un
1: ouais, vraiment au bout.
0: Ils sont pas mal au bout, effectivement.
1: Il y a du chemin pris.
0: L'autoroute, arrête, là. Mais non, c'est ça, j'ai dû faire avec ça terrible, puis. Je le sais, il y en a pour qui il y a des femmes qui sont extrêmement irritées de ça parce que les chums suivent pas, man. Ah, moi, mon chum veut pas venir dans ma famille. Ah, mon chum vient pas au souper de famille.
1: Ouais, mais sont-tu plates?
0: Ben, mais rien qu'ils sont plates. J'ai l'impression que je pense que je suis un bon garçon. Tu sais, je suis un bon parti pour une madame. Je sais pas pourquoi je suis célibataire. Ah, je suis impatient. Mais, tu sais, là-dessus, je pense que je suis vraiment un bon parti. Puis, tu sais, ceux qui disent, ouais, la communication, ça, je n'ai pas trop de problèmes avec ça d'habitude. Quoique, je choisis mes combats, puis des fois, je ferme ma gueule. OK. On va faire un petit voyage dans le temps parce que, imagine-toi donc, qu'on va, on va reculer. Toi, t'étais au monde. Pas moi. On est le 8 juin 1986.
1: Ça faisait pas longtemps, faisant un mois que t'es né, à peu près même.
0: Ouais, tout était flambant neuf.
1: Même pas, 19 mai, mais tu sais, j'avais même pas encore.
0: Ça veut dire, man, t'avais même pas... C'est vrai. Donc, dis-toi que pendant que tes parents étaient en train de changer tes couches...
1: Mais je m'en rappelle.
0: Oui. En fait, tu te rappelles-tu de Lefebvre?
1: Lefebvre.
0: Serge Lefebvre.
1: C'est pas quelqu'un qui a tué des gens, ça?
0: Ouais. Mais ouais. Dans quel contexte?
1: Dans quel contexte? C'était pas une secte?
0: Non, c'était une police. Lui, grosso modo, ce qu'il faisait, c'est qu'il calait... Tu sais, en fait, il s'en allait voler à des endroits, mais il était le premier rendu sur le vol.
1: Ça, c'est hot. Beau travail.
0: À ce qu'à un certain moment, même ses collègues ont fait comme, là, Serge, c'est un peu weird. Là. Toutes les fois qu'il y a des vols, c'est le tantôt qui est le premier à arriver sur place, pis ça. Il y a un moment donné que dans son stratagème, il s'est fait pogner. Parce que il est allé voler un endroit, puis avant de déclencher l'alarme pour qu'il faire en sorte qu'il soit le premier arrivé, il s'est fait pogner par des collègues. Ça a mal été, ça a viré en fusillade. Il a tué des policiers, il était policier. Il s'est rendu sur le pont de Québec. Le pont Québec ou le pont de Québec. Il a menacé de se suicider, il s'est même tiré une balle. Il a tiré le gun dans le fleuve. Écoute, une histoire de capoté. Et grosso modo, bon, il a été accusé de 25 ans de prison à ce moment-là. Ce qui nous amène, 25 ans plus tard, faites les mathématiques, on est en 2001. En 2001, il retrouve sa liberté. Inquiétez-vous pas, je suis repenti. Plus jamais je vais recommettre de crime. Il a recommencé.
1: Ben là, il est pas policier.
0: Non, non, ça, être policier, ça c'est pas mal fini, là. Imagine-toi donc qu'en 86, on avait un de nos deux centres de santé pour femmes qui fermait ses portes. Est-ce que ça voulait dire concrètement des centres de santé pour femmes? On en avait deux au Québec. Et quel type de soins ils prodiguaient, ces centres de santé pour femmes-là?
1: Je sais pas, la gynécologie...
0: Pas loin.
1: Il accouchait, de l'avortement...
0: Voilà! C'était deux cliniques d'avortement. Il y en a une qui fermait ses portes, ce qui faisait en sorte qu'à ce moment-là, en 86, eh bien, on avait une seule clinique qui proposait des avortements. En gros, ça rendait le processus extrêmement compliqué et beaucoup d'Américains ont un peu... c'était un peu la crainte des États-Unis en Alabama. Je sais pas si t'as entendu parler de ça. Ils veulent abolir les avortements, puis ouais, mais on va remettre ça dans les mains de l'État, puis blablabla. Ben, en gros, ce que les gens avaient peur, c'est que l'Alabama, par exemple, disait « OK, on va avoir une seule clinique d'avortement, elle va être située dans telle ville, ce qui va faire en sorte que tous les gens autour ne seront pas capables d'avoir des rendez-vous pour se faire avorter. » C'est que c'était un petit peu comme de camoufler le retrait de l'avortement. Mais grosso modo, dis-toi qu'on faisait à peu près pareil en 86... Oh, des foyers qui n'ont pas reçu leur questionnaire de recensement. On passait par là, nous autres, dernièrement. Imagine-toi donc qu'il y a plusieurs foyers qui se sont plaints parce qu'ils n'avaient pas reçu leur formulaire de recensement. Êtes-vous cave?
1: Oui.
0: T'sais, êtes-vous con?
1: T'es plein.
0: Exactement. Mais c'était très de ça que je me demandais.
1: T'es chanceux, tu l'as pas eu.
0: Je veux être recensé, c'est ce que certains Québécois...
1: Puis ça devait être la merde, là, de ces années-là, de dépouiller tout ça.
0: Tu dis, toi?
1: Tu sais, là, ils nous menacent de te donner une amende si tu le fais pas, là. Maintenant, trouve-moi.
0: Écoute, toutefois, ils disaient que ça... Ils peuvent communiquer directement avec le téléphonisme de recensement 86 à Montréal en faisant le Zénith Zéro. C'est quoi le Zénith Zéro, c'est un téléphone?
1: Zénith? Je sais pas, non?
0: C'est pas hashtag, c'est pas étoile. C'est quoi le Zénith Zéro? C'est une touche qui existait, ces téléphones à l'époque, puis je me rappelle
1: ça
0: plus.
1: Ça doit être étoile zéro.
0: Ben, il y avait pas d'étoile en plus, c'était des téléphones à roulette, me semble.
1: Zénith,
0: c'était pas du touchtone.
1: Tu trouves une combinaison Zénith.
0: Sache qu'au moins, toutes les données qui sont récoltées en 86 pourront peut-être être analysées et compilées en 1988. On parle de mars 88 pour avoir les statistiques. Donc, on était à deux.
1: Ça prend deux, ça.
0: Ouais. Dimanche, en fête champêtre à Robert Giffard. Une grande fête champêtre réunissant pas moins de 800 personnes aura lieu à Robert Giffard dimanche. Les activités qui commenceront à 10h30 ont comme objectif de permettre aux bénéficiaires de rencontrer leurs parents. Pique-nique, danse, jeux sur pelouse, super bingo sont au programme. Si le temps le permet, les activités auront lieu à l'extérieur. En cas de pluie, la fête aura lieu à l'intérieur des établissements prévus. Je sais pas s'ils faisaient ça dans la cour clôturée.
1: Puis il devait avoir une dégustation de pilules.
0: Un dimanche de fête champêtre, Robert Giffard.
1: Tout le monde est habillé en blanc, mais c'est champêtre parce qu'ils ont tous des chemises, des camisoles de force.
0: B8, tu viens de couler mon porte-avions. I22, tu viens de couler mon porte-avions. Un bébé survit à une chute de 17 étages.
1: Wow!
0: C'est tellement bon. À New York, un enfant de 11 mois a survécu à une chute de 17 étages de l'appartement de ses parents dans le district de Queens, mais il a été gravement blessé. Sa chute a été amortie par un arbre.
1: Quand même.
0: L'accident s'est produit vers 16h. L'enfant s'est hissé sur le rebord d'une fenêtre pour finalement tomber d'une hauteur de 170 pieds.
1: Tabarouette.
0: Il a survécu. Le pourcentage d'élèves québécois qui fument la cigarette est significativement plus élevé versus le reste du Canada. Grosso modo, ce qu'on apprenait, c'était que pour pour les septièmes années.
1: Ouais, mais ça, l'époque des calèches. Hein?
0: Secondaire 1. C'était 17% des Québécois qui fumaient des tops, alors qu'on était à 11 pour le reste du Canada.
1: Des tops.
0: Et lorsqu'on arrivait en 10e année, secondaire 3, 4, on était rendu à 32%. Un élève sur 3 avait des smokes.
1: C'était facile de trouver des tops.
0: Tu dis-tu? 4 évadés de prison à Bordeaux. 4 détenus de la prison de Bordeaux se sont évadés dans le nord de Montréal hier soir en utilisant des draps noués. Hostie, ça se peut pas.
1: Wow!
0: Des draps noués pour franchir le mur de l'LB de l'institution. Les fuyards ne sont pas dangereux, a indiqué la police. Et comment vous le savez? Les gars viennent de se sauver de la prison. Inquiétez-vous pas, ils sont pas dangereux. Pourquoi? Pourquoi ils étaient en dedans?
1: Ils étaient nu-pieds.
0: Ils se sont sauvés avec une couverte.
1: Ah, ils sont pas dangereux, ils sont tout nus.
0: Ils ont vraiment utilisé une couverte avec des nœuds dedans. Charny veut être au cœur du débat. Je te laisse deviner de quel type de problème il s'agit lorsque on parle de Charny il y a 40 ans.
1: Il y a 40 ans, je parlerai de l'eau.
0: Non, on n'est pas loin, par exemple. On est encore dans des dossiers qui refont surface. Je pue!
1: Ah, Sani Max.
0: Exactement, qui était connu comme l'usine d'aquarissage Alex Couture à l'époque.
1: Ah oui, ben oui.
0: Donc, ouais, ouais.
1: Ça, c'est rendu Alex Couture, c'est rendu de la liqueur.
0: Ah ouais?
1: Je pense que c'est Coulomb. Je me suis trompé.
0: On prend du jus de...

0: déjà eu fait un coup avec à quelqu'un avec ça?
1: Non, mais paraîtrait que ça prend de l'acide, je sais pas quoi, pour nettoyer ça. Là,
0: moi,
1: ça.
0: En fait, on m'avait mis ça dans ma bière sans que je m'en rende compte.
1: Ouais.
0: Puis, tu sais, les bières en vite, là.
1: Ouais.
0: Je bois ma bière, puis je m'en suis rendu compte juste quand j'ai vu le tour. Mais c'est parce que 10 minutes après, quand tu t'en vas pisser, tu pisses du Windex, man.
1: C'est ça.
0: Tu pisses bleu, puis pas juste une journée, une semaine, man. Puis ça s'en va progressivement jusqu'au vert, puis une manette, t'en reviens côté jaune.
1: Paraîtrait que c'est dangereux, tu peux tuer du monde avec ça.
0: Pour vrai?
1: Ouais, mais faut pas que t'en boives trop.
0: Ah ben, il y avait juste mis 2-3 bouchons.
1: Bon. Un pape fugueur, ben oui, Jean-Paul II, toi, a décidé qu'il sacrait son camp du Vatican en plein milieu un samedi d'après-midi de 85. Problème, c'est qu'il y a des gens qui l'ont pris en photo dans les montagnes un peu plus loin. Mais le pape, pas nécessairement le droit de sacrer son camp de même comme il veut.
0: Je te comprends donc, ça doit être plate.
1: Amen, le
0: il
1: gars.
0: Il y a juste des livres.
1: C'est que là, pendant que. Là, il y a des photos qui faisaient surface dans les quotidiens. Voici M. Jean-Paul II. On pense que le pape a été aperçu sur une montagne à telle place. Eh bien, ça a été confirmé en 86. Et en 86, sortait en vidéocassette la suggestion de la semaine, parce qu'il y avait des suggestions de la semaine des nouveaux films en cassette. Eh bien, c'est Back to the Future, un vieux savant un peu fou, mais au point une automobile capable de voyager dans le temps. Le jeune Marty monte à bord, se retrouve en 55. Il rencontre deux adolescents qui se trouvent à être, comme par hasard, son père et sa mère. Amusant, dans le genre divertissement de qualité famille et on peut difficilement faire mieux. C'était la critique de Back to the Future en VHS.
0: Ça a l'air bon.
1: Ben, ça a l'air bon. Je sais pas le succès que ça va avoir. Nous, on s'arrête. Et au retour, eh ben, c'est notre chum Tigui, ben oui. 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

0: 16h40. Bienvenue dans le retour, bienvenue dans Politigui, correct. À votre service, moi c'est Tigui, Chico et correct.
1: Ben, salut. Top, je suis arrivé par rapport à ça.
0: Ouais, belle fin de semaine.
1: Ouais, puis à part de... je réussis à m'en sortir à côté abcès. Je sais pas si tu te rappelles.
0: C'est pas fini ça?
1: Hey man, j'ai eu un 10 jours intense de douleur. Voyons. Là on commence à reprendre le dessus. Hein. Ça a été, mais je n'avais deux.
0: Okay.
1: Un à côté de l'autre, et puis je me suis rendu compte que tous les conseils qu'on m'avait donnés, toute la bullshit.
0: Même le sel avec l'eau?
1: Il faut éviter le sel, il faut éviter l'acide, il faut éviter un paquet d'affaires. Je te jure, tout ce que... En fait, grâce à ça, il faut que tu fasses rien. Hein? Puis c'est tout ce que j'ai
0: tu
1: pas fait.
0: Tu peux te mettre genre un antibiotique dans la gueule?
1: Paraîtrait qu'il faut mettre du bleu de méthylène, comme je disais dernièrement.
0: Ça va dans les toilettes chimiques, ça?
1: Ben, c'est-tu quoi? Manoir Richelieu, il était en grève, là, 40 ans.
0: Raymond Malenfant, je parle de lui, en fait, ça.
1: Ah, ben oui, monsieur Malenfant.
0: Tout un spécimen.
1: Il s'est servi de mon nom, ça, il avait dit ça à Marcel Aubu.
0: Mais, oui, c'est vrai.
1: Ouais, ouais.
0: Et, on avait sorti ça, on avait parlé ici, on avait sorti l'extrait.
1: Wow, même, j'avais trouvé l'extrait de ça.
0: Toi, ça.
1: Et bleu de méthylène, il y en a des syndiqués à l'époque avaient droppé ça dans, si tu veux, le système d'eau potable du manoir. C'est que pendant une journée de temps, tout était bleu à grandeur. Il a fallu qu'ils nettoient ça.
0: C'est-tu ce qui va dans la toilette pour que la toilette soit bleue? Là. Tu sais, moi, je mets ça des fois dans ma toilette en haut parce que le monde, on flush pas quand que les autres dorment.
1: Vous faites ça, vous?
0: Ouais. Fait que si on met pas un bleu de méthylène, ou je sais pas si c'est ça. Là,
1: d'après moi, c'est peut-être un détergent quelconque.
0: Ouais, ouais. Je pense qu'il y a du javel disant là-dedans, puis un peu de colorant. Hein. Mais si on met pas ça, ça sent...
1: Oui, puis ça prend pas grand temps.
0: En deux jours.
1: Puis moi, c'est que c'est pas... Moi, elle sert pas assez, ma toilette. Et je suis seul à la maison. Là.
0: Ouais.
1: C'est que moi, ma toilette sert tellement peu souvent que juste à avoir son eau propre dedans, elle vient qu'à marquer.
0: Ouais, ouais. Ouais. Faut flasher.
1: Ben oui, j'aurais tendance à dire. Même la nuit.
0: Ben, pour vrai, ça va réveiller plein de monde et comme mal placé.
1: Peut-être tant que ça. Vous avez le sommeil si fragile.
0: Ben, des fois, sûrement que ça pourrait passer, mais ça me tente pas de me faire réveiller. Elle est vraiment à côté de ma tête. Là.
1: Ouais, puis.
0: De la tête à ma blonde. Fait que les flots, on leur a dit, on flushera demain matin.
1: Ouais, ben, c'est pas non plus comme s'il y avait vessie de toi et moi. Là.
0: Mais moi, la quarantaine, c'est un pipi par nuit.
1: Ah, moi aussi, par exemple. Hey, un pipi par nuit, puis des fois deux, là.
0: Puis il faut s'hydrater. La nuit, on perd de l'eau.
1: Ah, mais ça. Hein?
0: Ouais, ben, ouais, mon chien constipé encore, man.
1: Ah, ben.
0: Puis là, je me suis rappelé que j'avais acheté des lavements.
1: À chien?
0: Non.
1: OK.
0: Puis là, je l'ai sorti. Puis hier, c'était en fait à ma plus vieille. J'ai attendu que tout le monde soit parti presque. Il y avait un couple d'amis, en fait, la moitié du couple d'amis, là. La blonde dans mes vieux chums. Puis c'est mon ami maintenant. Fait que là, je fais comme, je sors ça.
1: Le grand nettoyage.
0: Il y a comme, quoi? Mais finalement, j'ai pas eu besoin de sommeil. Et le matin, il était plus, tu sais... T'as moins des oreilles basses. Hier, elle tremblotait carrément à bout. Là. Mais c'est comme moi, ça m'est arrivé. Ça fait 8 ans que ça m'arrive une fois par année, un genre de seizure de constipation.
1: Même. Nos chiens, mais ils nous ressemblent beaucoup. T'sais, toi, tu constipes.
0: À constipe.
1: À Jam, moi, c'est l'inverse. Tu vois, moi,
0: c'est vrai.
1: Sur l'autre bord, il n'y a aucun problème. Mais la journée où Wiz va être constipé, je vais me demander ce qui se passe.
0: J'espère que vous n'étiez pas là pour des nouvelles, les gens. L'écoute 88-903-5969 pour les commentaires gastriques animaliers. Non, mais. J'ai de quoi de... On a du stock. On va y aller tout de suite parce que j'ai pogné un éphéméride qui est incroyablement d'actualité. On remonte en 102. J'aime ça, pardon, en 102. Ou en 82. Un 8 juin, c'était l'inauguration du nouveau siège social d'Hydro-Québec. Combien ça a coûté de bâtir ça?
1: Ça, c'est la grande bâtisse avec le cul allumé pendant le verglas.
0: Ouais, ouais.
1: Ben, moi, je le sais parce que tu m'en as parlé tantôt, là, mais c'était des dizaines de millions.
0: À peu près. Et le coton ouaté de. Le col roulé du gars d'Hydro-Québec avait coûté. C'était quoi son nom, le boss pendant le verglas? Il avait coûté 10 000 piastres. Tout est plus cher avec Hydro-Québec. À l'époque, c'était cher, OK? 32 millions. En dollars d'aujourd'hui, tu mettons autour de 300 millions. Et annonce qui coordonne avec cet éphéméride-là, siège social d'Hydro-Québec en rénovation! 500 millions et demi-milliards. Tranquillement. Tranquillou. Tranquillon. Hydro-Québec, c'est une des places où il faut fouiller le plus pour la corruption. Et c'est jamais arrivé, à peu près. Non, non, mais il y a des vérifications comptables. Puis je sais qu'à un moment donné, des fois, la vérificatrice générale a fait des petits chèques sectoriels. Mais en général, il y a du monde qui se graisse la patte potentiellement, là. Si on fait pas le check, on le saura jamais. Mais là, tu sais, 500 millions pour rénover une bâtisse, c'est un centre Vidéotron et quart.
1: C'est 20 fois le prix de la construction. Mais moi, ce qui me fait capoter derrière tout ça, c'est que je veux dire... probablement que le fait qu'il y ait des chiffres verts à la fin de l'année fait en sorte qu'on les check moins.
0: Oui, absolument.
1: Je pense que c'est un des facteurs.
0: La SAQ, pas la SAAQ, elle aussi, il faut la rechecker puis la rechecker. Là. C'est pas juste l'exercice qu'on vient de faire là qui devrait nous contenter. Mais tu sais, l'Auto-Québec, ne serait-ce que les commandites, là. Les gens qui donnaient des commandites, exemple, à Gilbert Rozon, puis son OBNL, là. Ouais. Pour moi, ils ont eu des petits fun dans des chambres d'hôtel, des fois. Peut-être. Peut-être pas. Ouais, mais c'est les systèmes électromécaniques, là. Ils sont arrivés à leur fin de vie utile. Ah ouais? Ça existe des fins de vie utiles pour ce genre de personnes-là? Parce que c'est le même monde qui nous dit souvent que les ponts qu'on a, qui sont bien passés leur fin de vie utile, ils n'ont pas ça. Ils n'ont pas ça, une fin de vie utile. Puis là, après, tu lis plus, j'ouvre des guillemets, on s'attendait à quoi au-dessus de 100 millions? Ça, c'est pour les systèmes électromécaniques. Fait que là, finalement, c'est 197. Fait qu'on n'a pas le choix. L'intérieur, ils vont stripper ça, puis le remettre à jour, 200 millions.
1: Ben, ça va être commode pour ceux qui font du télétravail.
0: Excellent call. Si t'as pas préparé, c'est de la bombe. Exactement. Ils n'ont pas besoin de ça. Ils pourraient vendre ça et ça irait très bien. Mais attendez, c'était pas désuet. As-tu vu quelques preuves que ce soit du fait que c'était, tu sais, il fallait restripper au complet, mettre ça sur le béton.
1: Là. Pendant ce temps-là, t'as des écoles, mon homme. Pas d'air clim.
0: C'est! Et on se fait demander, on peut-tu voir les soumissions? Puis, ben, vous en avez une, Pomerleau, 200 millions, pour le revampage de l'intérieur. Bon, mais il n'y en avait pas d'autres, parce que normalement, il me semble qu'au montant que vous payez, il doit y avoir du monde intéressé à ça. C'est pas de même, évidemment, que les journalistes ont demandé ça, beaucoup plus trop poliment. Mais non, la réponse, c'est non, confidentiel. Il y a juste celle-là qu'on a acceptée qui est bonne. Ça veut dire quoi? Il y avait des soumissions moins chères. C'est quoi les amitiés des gens qui ont décidé ça avec Pomerleau? Puis tu sais, dans des domaines comme ça, on se rappelle de la compagnie de génie qui est un fleuron ici, qui s'est fait condamner en Libye pour avoir donné des pots de vin à Kadhafi pour des, je sais pas moi, des constructions de barrages SNC-Lavalin. Je vous annonce une affaire, c'est pas juste en Libye qui se produit des choses comme ça. Votre nœud de ballon, le gouvernement, le pète. Puis tout ça, après tout ça, je suis à Journal de Québec. Puis y a-tu pas une pub d'Hydro-Québec? Puis le titre, c'est « Vos arbres peuvent causer des pannes ».
1: Ah, c'est notre faute.
0: Ils prennent votre argent pour vous culpabiliser. Ça, c'est quand ils vous culpabilisent pas, tout simplement, de vivre votre vie. Là. Ils vous culpabilisent pour le fait qu'il y a plus de panne que jamais. Hydro coûte plus cher que jamais en administration, puis en salariés, puis en gaspillage. Je dis pas que les salariés sont du gaspillage. Il y en a qui travaillent. Il y en a qui travaillent extrêmement fort quand il y a des pannes, parce que les gestionnaires, c'est là qu'il y a beaucoup de problèmes, ont pas été capables de prévenir. Tu sais, c'est les mêmes gestionnaires qui avaient dit... Avant que la CAQ rentre, on a des bains trop gros surplus d'énergie. Les actuaires se trompent jamais. Sauf Hydro-Québec. Ça prend une enquête sur Hydro-Québec généralisée. Tu sais, ça prendrait des gigs, là, des épisodes de révision de programmes dans les sociétés d'État aussi. Aux 6 ans, indépendamment de qui est le gouvernement, ça devrait être dans la constitution de Pinchemou, Jeannin Barrette. Hey, regardez, c'est pas une femme, puis je l'accorde sur son physique. Je le dois. On peut pas le qualifier de mon oncle, lui, il a pas l'âge.
1: Il est quel âge, Simon Jolivet? Très bonne idée. Hein?
0: Mais... Charles Millard va arranger ça, Chico.
1: Il est dans notre gang, 39.
0: Ouais.
1: Ouais.
0: Ah bon. Charles Millard, quel âge, lui?
1: Charles Millard, il doit être rendu à 50, laisse-moi te dire.
0: C'est milliard, faut dire milliard, comme ouais. Le chiffre.
1: C'est pas mal, M-I-L-I-A-R. Ouais. Y a-tu deux L? Non, deux L, ouais.
0: Ah, yeah, yeah.
1: Milliard, 47 ans, Charles Millard.
0: OK. Il va tout changer ça, lui, il est assez vieux pour ça. Il n'y a pas le pinch bien plus dur que l'autre, là. Charles Millard veut réparer le Québec. C'était un titre en fin de semaine, puis j'ai vraiment ri tout seul dans mon fauteuil. Peut-être que j'étais fatigué à cause que mon chien ne dormait pas à cause qu'il était constipé. Mais c'est sa caste à lui qui l'a brisé, le Québec. Tu sais, la CAQ, Parti libéral, Parti québécois, c'est la même maudite affaire. Si vous regardez dans les officines, les attachés, puis les présidents de circonscription, puis toutes ces affaires-là. C'est tout du monde qui ont passé d'un à l'autre, puis l'autre, puis l'autre. Puis on a vu une petite valse encore comme ça aussi en fin de semaine. Il y en a un qui a quitté le PCQ pour aller au Parti libéral. Il a recruté fort! Puis lui, c'est à cause qu'Éric Duhem avait traité Robin Stella, Fréchette, de ma tante.
1: Ouais, il était soft, là.
0: Il était assez soft. Trouve-moi un seul leader politique qui a été capable de se retenir d'y aller ad hominem toute sa carrière. C'est pas l'idéal. Mais ils le font tout. À un moment donné, on est humain. Il y a un petit adjectif qui s'en vient. Puis, ou un qualificatif, ou une image. En fait, ça en prend. Si tu veux attaquer quelqu'un, tu peux pas. Le monde n'a pas tout accès aux arguments mentalement. Avec une image comme ça, des fois, ça peut te rallier de deux, trois électeurs. Mais je reviens à Charles Millard. Mettons qu'il il veut revirer le bateau. Tu sais, comme ça me fait penser à Bernard Drinville. Lui, il allait tout changer ça. Là, il allait remettre le Québec ses rails. La fonction publique n'aura plus la permanence à vie. Moi, là, qui n'est pas capable de régler le cas d'un directeur de CI3S qui coupe des handicapés. Là. Moi, je vais enlever la permanence dans la fonction publique. Tu sais, Charles Millard, lui... Pour un chef du Parti libéral, une des choses les plus touchées sur lesquelles tu dois être briefé en premier, c'est, tu sais, les dossiers comme la clause dérogatoire puis le français, parce que lui, tu sais, sa clientèle à base, c'est beaucoup les anglophones sur l'île de Montréal. Ça va être à peu près sur le pilote automatique pour les rouges. Puis, mais en même temps, il y a un petit courant nationaliste qui vient dans ce parti-là. Puis il a été là-dessus. T'sais, flip-flop, girouette, tout ce que tu veux, c'est faible. T'sais, il a vraiment été minable. Il a été au plus pourri qu'il pouvait être. Je répète, c'est le fondamental pour un chef du PLQ. Puis après ça, ben là il revirait le Québec de bord. Puis c'est vrai, il a raison, ça. La loi 96 de la CAQ, c'est de la bouette en lingots. Tu sais, la CAQ, pas capable de s'arranger pour que l'immigration arrête de briser le français. Là. Let's go, outrageusement. Puis, mauvaise sélection, puis mauvais encadrement, puis etc. À la place, ils zigonnent les entrepreneurs. C'est vrai que c'est de la boîte. Mais le Millard dit que il critique ça, fait des flip-flops, puis il est pas capable de dire « Non, mais pareil ». Le Québec doit avoir le droit de décider là-dessus. C'est pas les cours à Ottawa. C'est pas la Cour suprême. Ben, il a commencé par dire ça, puis après ça, il a dit non, c'est le contraire. Puis lui, Québec a jamais été aussi mal depuis les années 70. Il revirait ça de bord. Il y a eu des mauvais moments. Là, à un moment donné, dans les années 80, il y avait une crise économique. Ça fait ça. Là. Quand René Lévesque a coupé d'un fonctionnaire, puis d'ailleurs, ça y est. Ça n'a jamais été pardonné par la caste. 2008, c'est pas si pire. C'est d'un pire temps. Là.
1: 2008, c'était loin d'être si pire que ça.
0: La crise, là. Moi, ici, on l'a moins vécu qu'ailleurs.
1: On l'a moins vécu. Puis, si on se reporte à l'époque, moi, j'avais quoi, 21, 22, là, on s'entend. Je payais mon logement, mon char, ma bouffe, puis il n'y avait pas trop de problèmes. C'est sûr que j'avais pas de famille à ce moment-là. Là.
0: Mais non, mais tu sais, le pouvoir d'achat n'a pas. Il n'y a pas eu de fermeture d'usine comme on vient de voir là. La décote, c'est pas là. Il y avait eu une décote avant Lucien Bouchard. Ça allait même pas aussi mal que maintenant. Puis lui, là, c'est Charles Millard. Lui, il va virer ça. Lui. Il est même pas capable d'avoir des attachés de presse qui retournent leur communication de gens de médias traditionnels. Puis je vais saluer un de ses attachés. Comment il s'appelle? Shit, j'ai oublié. Ah, t'as peu. On va taper Millard dans mes courriels. Là. Tu es en train de fouiller?
1: Ouais, des fois que...
0: Monsieur Corrales. Le gars, je l'appelle, il me répond, on se parle. Il me dit qu'il me revient, il me revient pas, je le texte. Il me répond plus. Il me répond plus. Je me réfère à un de ses collègues pour lui dire, ou une de ses collègues, tu sais, qu'est-ce que vous faites? Je peux-tu... Ah, mais c'est parce qu'il a changé de cellulaire. Puis là, il m'appelle. Je m'excuse, j'ai changé de cellulaire, puis là, c'est pas facile de changer de cellulaire, là, puis... OK. Fait que je peux-tu avoir une entrevue, puis de réponse. Puis là, je reçois tout le temps des communiqués d'eux autres. À un moment donné, je me plains à un, puis je dis, là, c'est parce que là, arrêtez de m'envoyer ça. Si vous n'êtes pas capable de répondre, tu sais, vous m'offrez des entrevues, je dis, ben peut-être, puis j'ai pas foutu de retourner vos courriels. Puis oui, c'est du monde occupé. Généralement, ils ont un peu de brou dans le toupette. Mais... S'ils n'ont pas un système pour... Mettons que tu ouvres une communication, tu es dans un domaine public comme ça, et que tu n'as pas de quoi pour pas oublier de revenir à la personne, ben tu n'as pas d'affaire là. Puis si tu es Charles Millard et tu engages du monde incompétent de même à ce place-là, ben, ça parle. Charles Millard dit qu'il va régler aussi le problème de français au Québec. J'aurais aimé ça être là, à ce congrès-là, pour vrai, j'ai pogné un fou rire en fin de semaine, OK? Ça fait du bien de rire un coup. Un bon coup, là. C'est niaiseux, mon affaire, c'est vraiment niaiseux.
1: J'ai hâte de voir.
0: C'est un reel. Le gars fait ça partout, je savais pas. Il se pointe, il y a le panier plein de bière, des ananas en dessous. Puis là, il est tout de bonne humeur, puis il est à l'épicerie. Puis là, il arrête à côté d'un téléphone. Pogne le téléphone, il pèse sur genre...
1: Prochain gaz!
0: Pop!
1: Ah, que c'est bon!
0: Puis il repart.
1: Ça, c'est de l'or en bord.
0: Je l'avais pas vu venir.
1: Non, c'est vrai.
0: Puis c'était au point où, tu sais, on a besoin de décrocher un peu. Je pense que j'avais besoin, je l'ai rechecké plus tard, j'ai pogné un fou rire, tu sais, plus capable. Là. Je pleurais, ma blonde était comme, tu sais, qu'est-ce que ça va? Ça? Mais je pense que j'aurais peut-être ri autant avec le congrès du Parti libéral.
1: Hey, mais il t'a des génies de ça, là, parenthèse. Moi, j'en suis un, OK? Lui, il se pointe sur n'importe quel chantier de construction. Il va voir un signaleur. Puis il fait « C'est qui est en charge du chantier? » Ah, c'est John. Ah, oh, je le sais, c'est moi qui l'ai appelé, John. Là, j'ai ce qu'il faut pour toi ici. Puis tu sais, tu vas aller faire... Man, il donne des jobs à du monde qu'il connaît pas, là.
0: C'est... Ah, t'as beau faire ça, toi.
1: Ah, c'est drôle. Puis là, après ça, là, le gars est tout mêlé. Quand j'ai apporté ta chaîne, va donner ça à un tel. Va donner la chaîne à un tel. Hey, merci bien, man. Tout le monde est mêlé.
0: Ah, ça, c'est excellent.
1: Ah, c'est de l'or en bord, ça.
0: 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On va s'arrêter de Chico, à moins qu'il y ait une obligation d'une mention quelconque.
1: Non, pas de ce que je vois.
0: Que tu vois, ce sera pas long. Vous êtes dans Politigui, correct.
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1: Vendredi, à partir de 18h30. Ben, le party va déjà être bien pris parce que c'est Dom Perrault qui met la table. Puis par la suite, 18h30, on commence le bingo. Je sens l'engouement. Là. Il y a de plus en plus de gens sur la page de Tri Radio qui trippent. Et oui, durant l'édition du bingo, là, pas mal vers la fin, on va attribuer ce fameux prix-là. C'est une demi-journée, en fait, à 11 personnes. Là, pour.
0: C'est sûr. Ben, c'est parce qu'il y a le capitaine.
1: Exact.
0: Vous êtes conduit. Moi, je vous recommande de faire ça sur le fleuve Saint-Laurent, mais vous pouvez dire, bah, je prendrais le lac Saint-Joseph ou je prendrais, bah, tu sais, dans la région de Québec, là, on peut pas prendre le lac Mamfremagog ou le Témiscouata. Quelque chose du genre, je recommanderais fortement, surtout si vous l'avez jamais fait, le fleuve Saint-Laurent, voir la ville d'arrive, comme il y a des centaines de marins qui voient ici chaque semaine. Si tu l'as jamais vu, c'est immanquable, c'est ça qu'il faut que tu fasses. OK, on a une nouvelle gouverneure générale, es-tu content?
1: Oh ouais, je me peux plus, surtout parce que c'est Sarah Dufour qui a fait son show tantôt.
0: Oh, oh!
1: C'est ce que j'ai trouvé de positif.
0: Elle n'est pas revenue célibataire, là.
1: Sarah Dufour?
0: Ouais.
1: Non, elle sort encore avec Dominique Hudson.
0: Ben non, elle sort pas avec le gars du...
1: Non, finalement, non, c'était pas ça.
0: Hein?
1: Ouais.
0: Attends!
1: Je le sais!
0: Elle sortait même pas avec du tout.
1: Non. C'est Laurent qui, tantôt et tout, a eu la même réaction que toi.
0: Ça se peut-tu qu'il sort avec Reg Laplanche, d'abord?
1: Le gars de... Le gars
0: Carl-Emmanuel, ouais?
1: Non, je pense pas. Non, il y a des enfants, hein, Carl.
0: OK. Mais pas avec Sarah...
1: Non, pas avec Sarah Dufour.
0: C'est mêlant, tout ça?
1: C'est très, très mêlant. Là. C'est vrai que le showbiz québécois, surtout quand c'est de la ville, là, on s'y plante beaucoup. mais pour vrai, je sais pas si t'as vu, Carl, c'est poche en crif ce qui arrive là, avec... Hein? Avec l'anti. C'est qu'on ferme complètement le secteur, tu sais, la rue Dorchester. Là, on ferme...
0: Les travaux pour le tramway.
1: Exactement. Mais le problème, c'est que lui, ce qu'il dit, c'est moi, je reçois des bandes en tournée. Là. C'est que souvent, c'est des autobus avec du matériel que les gars, faut qu'ils débarquent, faut qu'ils rembarquent. Déjà que c'est pas super commode comme secteur, là, vous allez me tuer. Là. En gros, c'est à peu près ce qu'il dit. Puis pour vrai, là, qui a jamais assisté à un show qui a été mis en place par Carl? Tout le monde à Québec.
0: Ah non, j'aime bien le gars, là, je me fous de sa gueule un peu, mais il n'y a pas rien de fondamental là-dedans. Puis je le plains pour les travaux, mais c'est vraiment pas le seul qui se fait détruire sa business cet été à Québec. Puis tu sais, moi, je le répète, je vais vraiment éviter d'aller de l'autre bord du fleuve de toutes mes forces, tout l'été. La dernière fois que je suis allé, ça a été dégueulasse. Puis après ça, je suis retourné, c'est vrai, j'avais pas le choix, c'était la fête de ma tante. Mais là, j'étais comme, tu sais, je vais pas dans le vieux. Tabaslack, man! C'est pathétique! Une autre affaire qui me donne envie de faire de la radio aujourd'hui, qui est un petit peu pathétique aussi, c'est la gig québécoise de cassage sur le dos des propriétaires. Tradition du mois de juin, c'est reparti! Mais non, on s'est fait évincer, puis là, il a rentré sa fille, puis là, après ça, on a vu qu'elle avait partagé ça, fait qu'on l'a amené à la régie. Puis on a eu gain de cause, comme si la régie était du jugement incarné. J'appelle ça la régie, c'est le TAL, le Tribunal administratif du logement, qui est ridicule. Puis je veux juste vous donner un exemple. À un moment donné, quelqu'un arrive là, pas de rendez-vous, il se fait dire, ben, ça prend un rendez-vous, monsieur, puis c'est après la COVID. Fait que là, il est mêlé. Finalement, on lui dit, bah, écoute, peut-être que tu peux prendre rendez-vous sur place. Le garde de sécurité qui est là dit ça. Personne rentre, observe des gens l'observer, qui continuent de papoter la personne qui, tu sais, quand tu te ramasses là comme propriétaire, mais des fois comme locataire, parce qu'effectivement, ben oui, il y en a des propriétaires de marde. Mettons que tu te ramasses là, c'est jamais joyeux. T'as envie de faire ça vite, puis t'en aller, puis en plus, le parking coûte une fortune. Il fallait absolument qu'ils choisissent une zone de même. Là. Et là, après 5 minutes de papotage, on daigne répondre à la personne, mais la personne avait sorti son téléphone et filmait la place feutrée avec un silence de... Tu sais, ça s'entendait que personne travaillait là-dedans. Et avant qu'il y ait des nouvelles de son dossier, il reçoit une lettre de huissier parce qu'il avait mis ça sur X puis il y avait 2 likes. Le huissier a coûté 500$. Parce que quand les huissiers font affaire avec le gouvernement, ils chargent 3 fois le prix. Ça, c'est le TAL. Le TAL aussi qui a, dans des cas qui ont été portés à mes oreilles, un exemple, fait dédommager des fraudeurs en série par des propriétaires. Ou le TAL qui a décidé que quand il y a une clause pas d'animaux dans un bail, parce que c'est des fois pour aider à respecter les autres locataires autour, ben, c'est nul et non avenu. T'as pas à respecter les ententes que tu signes. C'est ça, le tribunal administratif du logement. C'est la plus grande pourriture judiciaire en Amérique du Nord. Et, ben, ils ont donné raison, exemple, à un petit couple, puis là, on monte ça en épingle. Ben oui, mais regardez, le TAL a donné raison. Ils ont reçu 17 000 piastres. Ils n'ont pas d'affaire à recevoir 17 000 piastres parce qu'ils se sont fait évincer. Puis, je vais vous dire pourquoi. Achetez-vous une propriété. C'est une responsabilité. Puis si vous décidez sciemment d'être dépendant de la propriété d'autrui, bien, ça peut arriver que vous fassiez évincer. Le Québec, si le Québec n'était pas proto-communiste, puis bientôt on va enlever le préfixe, on pourrait évincer les gens beaucoup plus facilement que ça, puis notamment quand ils ne payent pas. Aux États-Unis, quelqu'un qui ne paye pas, tu arrives avec la police, puis ils sortent pour toi, puis rapidement, pas de niaisage, t'es pas obligé de payer leur déménagement puis d'entreposer leurs affaires 3 mois. Tu crisses ça dehors, puis... Parce que on devrait avoir, si on avait la responsabilité en tête, le respect des contrats en tête, en premier lieu. Mais non, pas ici. Et ça donne la crise du logement qu'on connaît. À toutes les places aux États-Unis, où il y a des graves problèmes de logement, c'est drôle. Il y a parallèlement une surréglementation à la québécoise qui a été mise en place. Si on valorisait la propriété, si on en enseignait à l'école que, tu sais, la vieille bullshit comme quoi, non, ça peut être aussi bon d'être locataire que d'être propriétaire si vous prenez votre argent et vous l'investissez. Connais-tu quelqu'un qui a déjà fait ça, toi?
1: Prendre l'argent, moi, parce que je voulais m'acheter une maison.
0: Ouais.
1: C'est exactement ça, la seule fois de ma vie.
0: Mais en même temps, tu sais, t'aurais peut-être pu être propriétaire tout de suite, puis ça t'aurait pas nécessairement coûté tant que ça, plus cher. Mais t'aurais acquis de l'équité, puis tu sais, je veux dire, je chiale pas sur ta situation. C'est correct, tu sais, à un moment donné, j'ai été locataire, je sais pas jamais être locataire. Mais, tu sais, là, le cas que j'ai pogné, je pense que c'était dans le Journal de Québec, là. J'ai pris des notes en fin de semaine, là. C'était peut-être à Radio-Canada. On a habité là 14 ans, on a élevé notre enfant là. Tigui, notre handicapé national, lui, c'est un droit au logement. Lui, il ne peut pas travailler. Lui, notre responsabilité collective, c'est de s'assurer qu'il est bien logé puis qu'il ne se fait pas défoncer l'arrêt, comme c'est le cas par le gouvernement du Québec. Il se fait voler. Il s'est fait, il y a 200-300 piastres dans moins dans ses poches à cause du CI3S, Chaudière-Appalaches. Je vais arrêter de nommer l'ancien PDG qui a autorisé ça, parce qu'il est plus là.
1: Ah, ben là, le nouveau doit sauter sur le téléphone, t'as jasé.
0: Ouais, ou régler ça.
1: Ben oui.
0: Ben oui, non. Tigui et ses voisins qui sont atteints, exemple, de paralysie cérébrale ont toujours vraiment beaucoup moins d'argent dans leur poche très peu creuse. Ça, c'est une affaire. Mais si tout le monde avait comme ambition parallèlement d'être propriétaire, chose qu'on devrait pousser à côté dans les institutions scolaires, puis dans la culture, si on avait une culture des propriétaires, il manquerait jamais de logement. OK? Le monde, il y en aurait en tabarslack des, mettons, maisons avec un petit revenu à côté aussi. Parce que ça, ça crée de la richesse. Mais non, une société proto-communiste comme le Québec n'aime pas les échelles sociales. Parce que le communisme, on sait que c'est pas la pureté marxiste. C'est toujours, il y a des oligarques, puis il y a aussi une caste de fonctionnaires. C'est eux autres qui ont le haut du pavé. Eux autres ne veulent pas d'échelle sociale de monde qui viendrait les concurrencer. Alors, l'immobilier est la plus belle échelle sociale qui existe. On ne fait que miner ça avec le précepte tellement fallacieux de dire, ben, non, c'est justement, c'est pour protéger la classe moyenne, alors que ça l'étouffe. Et si on n'avait pas les tribunaux proto-communistes puis les réglementeux typiques de quelque chose de genre de ce que j'évoque, les riches investiraient pas mal plus là-dedans aussi. Il n'y en aurait pas de pénurie de main-d'œuvre. Il y en aurait de logement, 0%. Mais on est des gouvernements de pleureuses perpétuelles, puis...
1: Bon, on a un peuple soft, là. Je l'ai vu ton post, là. Hey, je veux un règlement. Il est où, mon règlement? Ouais. C'était un peu ça.
0: Mais ben, c'est là qu'on voit, justement, changement de sujet. Hein? C'était pas pire, le sketch chat GPT m'a pondu.
1: Ouais, ouais.
0: Pas aller voir ma page Facebook, Guillaume Raté-Côté. C'est comme un petit bonhomme en dessin animé ou en bande dessinée qui pète son bacon parce qu'il veut son règlement. Il veut se faire réglementer. Et le dossier des boissons énergisantes interdites aux adolescents, ou en tout cas au moins de 18 ans, et typiquement dans ce sens-là, il y a vraiment du monde qui voit jamais d'interdiction qu'il n'adorerait pas. Là. Comment tu vois le dossier, toi, personnellement, en général, Chico? J'ai déjà établi mon angle, mais sois ouvert, tu l'es tout le temps.
1: Ben, c'est assez simple. Depuis qu'ils ont retiré la foire locaux, puis personne boit.
0: Oui, hein?
1: Il n'y a
0: pas eu de problème de jeunes chauds.
1: Exactement. C'est, que, t'sais, c'est sûr et certain que de rajouter un règlement, ça va tout régler. On l'a vu avec la Four Locos, maintenant allons-y avec le Red Bull.
0: Pendant ce temps-là, Big Pharma est mort de rire. Le pourcentage de jeunes sur le Ritalin, c'est de la pinotte, ça.
1: Le problème, c'est pas le Red Bull, c'est le Ritalin. T'sais, à un moment donné, si tu donnes de la mette à tes flots...
0: C'est de la mette! Puis il n'y a pas juste le Ritalin, il y a plein d'autres affaires. Puis ça, c'est un aspect de la médicamentation des jeunes. OK? À cette heure, est-ce que je trouve ça bon, moi, de voir, mettons, un gars de 12 ans avec un Monster dans les mains? Non. Mais c'est toujours ben yank. De la caféine, tu sais, il y a quelques substances là-dedans qui c'est pas l'idéal. Tu sais, de la taurine. À 12 ans, t'es mieux de... Pas de boire du lait. Du lait, c'est mauvais pour vous. T'as mieux de boire de l'eau. Avec un peu de sel, idéalement. Puis des électrolytes maison, là. Pas des électrolytes faits par Coca-Cola, genre du Gatorade. Là. Prochaine étape à interdire, mon Chico. Hein?
1: Il touche pas à mon Gatorade.
0: Non, mais non, pour les adultes, tu vas être correct.
1: Ouais, moi, j'en ai besoin parce que j'ai le droit de boire de l'alcool. C'est, j'ai ouais. besoin du Gatorade pour me remettre.
0: Puis là, moi, c'est ça. Tu sais, je suis pas chaud à l'idée de quelque interdiction que ce soit. C'est tout. Pis ça m'aurait probablement incité à en déboucher, moi.
1: Oui.
0: Quand t'as commencé tes premiers moments avec des substances illicites, là, si le monde t'avait dit ouais, c'est de la merde, t'es mieux de pas prendre ça, mais si tu veux, vas-y. Pour moi, ça aurait retardé à patente. En tout cas, moi, ça aurait été mon cas, c'est sûr, sûr. J'ai vraiment un clair souvenir que j'adorais l'interdit là-dedans. Et le cas du jeune qui est décédé, là, c'est parce qu'il y avait un problème médical qui faisait que s'il se vidait ça dans le gosier à côté, il allait avoir des graves problèmes.
1: Ben, c'était pas le problème médical, c'est que dans le fond, son médicament pour le TDAH entrait en conflit avec. Donc, c'était pas inné là, le problème, okay. Là, c'était le médicament.
0: Ben, en tout cas,
1: plus
0: à
1: le
0: la base, bon. Puis, je pognais un témoignage retweeté par Éric Duhem. D'un gars qui travaille dans le domaine de la santé et qui avait de la somnolence de jour. Il y a un terme pour ça. Puis, qu'est-ce qui se fait prescrire, tu penses?
1: Ben, du Red Bull.
0: En fait, amen!
1: C'est sûr.
0: Puis ça marche peut-être pas au niveau où il veut, parce qu'il y a de l'accoutumance quand tu prends de l'amphétamine, même si c'est Big Pharma qui t'a fourni au lieu du crime organisé. Des fois, j'ai l'impression que c'est la même gang. Fait qu'il se met à prendre, mettons, un peu de boisson. Mais personne n'y avait dit qu'il fallait pas qu'il fasse ça. Jamais averti. Mais tu sais, c'est tellement évident aussi. À un moment donné, les gens peuvent-tu s'occuper de leur propre nœud de ballon? Essaye de prendre 15 cafés. Tu fileras pas, puis si t'as des conditions médicales, puis t'es ces amphétamines prescrites aux enfants, là, ben ça se peut que tu pètes, là.
1: Bon, aller plus loin que toi. Tu te rappelles-tu de la DAO?
0: La bière, oui, qui a été interdite pour...
1: Bon, le monde pensait qu'elle rendait aveugle.
0: Ouais.
1: Ça a dissuadé les consommateurs. Maintenant,
0: de boire de la DAO?
1: Ben, de boire de la DAO. Donc maintenant, on a un kid qui a consommé du Red Bull. Ça a fait le tour de la province. Tout le monde a entendu parler de ça. Assoyez-vous avec vos kids. Dites, regarde, il y en a un qui est mort. Check. Ça te tente du tout, toi?
0: Ouais.
1: Bon.
0: Puis, tu sais, c'est correct que l'alcool soit interdit au moins de 18 ans. Je dis pas de réduire ça. Ben 16 ans, j'aurais rien contre.
1: Ben, 16 ans, tout le monde a déjà bu. Là.
0: Exactement. Le tobacco, les loteries. 16 ans, j'aurais rien contre nécessairement. En même temps, regarde, là, c'est de même. Ça me tente pas de jouer là-dedans toutes les deux minutes. Mais justement, je veux pas qu'on en rajoute. Et on peut-tu responsabiliser les gens? C'est le même argument que quand je parlais du logement. Puis les parents, là. Oh, mais c'est difficile. Puis nanana. Non, mais pourquoi tu voulais être parent, là? Moi, ça, j'ai hâte de tomber dans. Ils sont trop jeunes, puis je commence à leur parler de ça. Mais de leur expliquer que. Si tu te lances dans l'appréciation de des cochonneries de même, c'est sûr que c'est problématique. Puis voici des exemples. Puis on fait des suivis réguliers, puis on check avec qui qui se tiennent, puis etc. Je pognais un témoignage sur une page lévisienne récemment du Monde. Je pense que c'est à Saint-Étienne. Ils se font zigonner par une gang de petits Chris qui n'ont pas de supervision, clairement. Tu sais, ça veille jusqu'à tard, etc. Puis moi, je faisais direct ça, là. Mais je t'annonce une affaire, mais les flots feront pas ça. Ils vont avoir une vraie heure de rentrée, puis je vais checker qui se tiennent aussi. Des petits fouteurs de marde, de même. Mais le savoir assez vite, puis il va m'arranger avec ça.
1: Appelle-toi Fugueuse. Tu t'appelles là, de la série Fugueuse?
0: Pas écouter ça, là.
1: Bon, une petite fille de bonne famille. Le bonhomme faisait quand même son gros possible pour la suivre puis voir ce qu'il en était.
0: Ah ouais?
1: Si tu veux te ramasser avec des tout croches, c'est plate à dire, mais t'es pas fou, tu n'as pas ça à tes parents, eux autres vont aussi être capables.
0: Mon père m'a dit, tu sais, que à ce moment-là, il était trop occupé par sa business, il l'a échappé, puis nanana. Moi, je changerais pas mon parcours, par exemple. OK? Mais ça a passé proche de déraper, je sais pas combien de fois, là. OK, je te dis, je vais être là. Mais tu sais, mettons, par exemple, je meurs, ma blonde sera mon célibataire, va être plus tough. Sauf que l'interdiction de l'acide Red Bull ne changera rien pour elle. OK? Sur chaque substance, elle va pouvoir faire un briefing, là, ça, c'est pas... tu sais, puis si y en a un qui est sur le Ritalin, ça arrivera jamais chez nous. Même si mon gars, il est... Ben, le mot hyperactif est galvaudé, mais il est hyper... actif, c'est une machine.
1: Ben, tant mieux, c'est ce qu'on veut.
0: C'est sûr que ses profs voudraient y en donner. Ça arrivera jamais. Mais si, mettons, il y aurait le briefing, là. Puis c'est ça, ça va être quoi, les autres interdictions, après? Arrêtez de vouloir tout le temps vous interdire vous-même des affaires ou à vos progénitures par le gouvernement. Gérez ça vous-même.
1: À 16 ans, il y en a qui vendent de la poudre.
0: Il n'y avait pas ça dans mon temps.
1: Ben, de la pinotte, mettons.
0: Ouais.
1: Mais tu vois le genre, là. Tu sais, qu'est-ce qui est le pire entre de la pinotte et du Red Bull? Tu sais, à l'école, on va striker vraiment sa compagnie au dépanneur au lieu de striker ses petits revendeurs de cochonneries.
0: Exact. Puis en passant, ce que les conservateurs demandent, c'est juste que ça soit pas fait fast-track, que ça soit juste analysé d'une façon plus approfondie. Puis je pense pas qu'Éric Duhaime reçoit de l'argent de Red Bull ou de Monster.
1: Mais il y a tellement de mauvaise foi. Tellement de mauvaise foi de la façon dont on le traite. Parce que même la semaine passée, j'en pognais des bouts. Puis c'était comme, c'est quoi, M. Duhaime? Vous attendez qu'il y ait d'autres morts? Vous souhaitez la mort des gens? T'as peur, là. C'est pas ça qu'on dit, là. Fait juste te dire, on peut-tu s'asseoir pour en parler avant de prendre la décision de l'interdire?
0: On est dans un régime où il y a un événement triste, ensuite un reportage Tite Via, et ensuite une interdiction que nul ne peut contester, sinon il souhaite la mort de son prochain. Mmh. C'est assez pathétique, il faut briser ce cercle-là. On espère que notre petite discussion contribue à vos réflexions.
1: Ça, c'est du sophisme.
0: Allez, oui.
1: Quelqu'un qui crie au sophisme, ça m'énerve, ça aussi. Là,
0: les sophismes sont en soi un raccourci intellectuel dans énormément d'occasions. Quand tu fais juste lever ce flag-là, c'est un peu pathétique. Je veux terminer avec un peu de géopolitique. Jour 101 pour la guerre en Iran. L'Iran a dit qu'il allait cesser de frapper Israël parce qu'en fin de semaine, ça a brassé. Des deux bords, on s'est envoyé des explosifs. Là. C'est une excellente nouvelle. Puis moi, je continue à croire que dans les prochains jours, on pourrait avoir une cessation des hostilités. Par contre, si c'est pas le cas, ça pourrait se prolonger vraiment plus longtemps. Le pétrole a baissé un peu. L'économie n'a pas flanché à cause de ça encore. Il y a comme une accoutumance qui me surprend, qui s'est manifestée. Mais Trump a pas envie que ça se prolonge. Puis ça a apparu dans l'entrevue à NBC. Quand il a sacré son camp, là, c'était pas à cause qu'il demandait des preuves sur des rigged elections. C'était à cause qu'elle avait gossé avec cette question-là. C'est pour ça qu'il insulte Tucker Carlson puis plein d'anciens alliés comme ça, Megyn Kelly. Sale gosse, il a fait une erreur, il sait, il la regrette, il essaie de la corriger, mais il peut pas se garrocher puis se mettre la tête sur la bûche. Puis à tous les jours, il espère que... la bonne nouvelle pour lui, c'est que son blocus, c'est une bonne idée, ça fait mal à l'Iran qui était déjà extrêmement mal placé économiquement, même si le peuple iranien est plus résilient que les peuples occidentaux, notamment, oui, ceux-là des États-Unis. À un moment donné, il y a des limites. C'était pour ça les manifestations puis les émeutes avant que Trump lance les attaques. Fait que eux autres aussi, ils ont une limite. Mais c'est ça. C'est pas une guerre perpétuelle, tu sais, il dit ça à la fille de NBC. C'est juste 100 jours, là! J'ai bizarrement, peu de temps avoir vu un bout de ça, lu un passage d'une biographie d'un des Kennedy, Edward, le Ted, le moins connu. Puis lui, il parle de son évolution sur la guerre du Vietnam, sur sa vision de la guerre du Vietnam. Direct dans le passage, tu sais, j'étais rendu là. Puis il dit que c'était supposé de durer 100 jours. Puis ça s'appelait Opération Thunderstorm. Toutes les guerres ont commencé de même. Ils disent, oh, mais c'est fin que c'est pas long, là. Ça va long. Puis au final, ça donne jamais rien. Qu'est-ce que ça a donné à la guerre du Vietnam aux Américains?
1: Pas grand-chose.
0: Ça a donné des milliards à des gens comme Bell Helicopter, puis des aujourd'hui Halliburton, puis Northrop Grumman, puis, etc. C'est vraiment juste ça le game.
1: Ben, on a réalisé que nos militaires qu'on envoyait au front habituellement revenaient mêlés aussi, là.
0: Puis on s'en est sacré aussi.
1: Malheureusement, effectivement.
0: Ouais. Fait que c'était l'édition du 8 juin. On s'en va demain. Merci, mon Chiquit.
1: Plaisir.
0: On se retrouve demain. Et là, c'est lundi, les deux snooze, le musical. Ça en vient dans deux. Oh, bonne soirée, les paupiettes. Ciao.
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11: ouais. 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
12: un oh. 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
14: Allons, les gens.
15: Qu'est-ce qu'il y a?
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16: Tiens, Chico. Viens, toi, dans ma chaud. Viens, Chico. Viens.
12: Ah.
16: Ah. Okay, tu es correct?
12: Non, je suis correct.

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0: Alex.
1: C'est fini les vacances du lundi également, ouais. Au 96.9 et sur iRock 24.7. Après deux semaines, c'est, de nuit, là.
2: C'est parce que dans deux semaines, il n'y en aura plus non plus. Là. Oui. Juste à dire ça de même. Là.
1: C'est bien correct. Ben, c'est bien, c'est on a pris des vacances avant le temps, des vacances pré-vacances en fait.
2: Ouais, il fallait préparer nos vacances qui s'en viennent à partir du 18 juin. Là.
1: Exact.
2: On peut le dire, là.
1: Ouais, ouais, c'est le 18 juin, dernière voilà. Émission pour cette année, ben pour, pas pour cette année, mais pour la saison printemps-été.
2: Voilà.
1: À moins qu'on apprenne de quoi durant l'été, mais ça, on va l'apprendre en même temps que vous autres. Fait que,
2: Ah, si c'est une vraie station professionnelle, ils vont nous le dire 5 minutes après le dernier show.
1: Oui.
2: Ouais, c'est ce qui arrive. J'ai entendu parler de plusieurs animateurs qui se sont fait clairer de même. Là.
1: Bon, fait que...
2: Tu sais, il arrive, là, tu fais ton show, t'es tout content. Hey, on se revoit l'année prochaine! Hey, Bob, on peut-tu te voir 5 minutes? Puis c'est fini.
1: On l'apprendra le 18 juin prochain pour peut-être la fin des snows.
2: Peut-être un retour en septembre.
1: Peut-être, on verra.
2: Avec un gros peut-être.
1: Donc oui, bien content de vous retrouver aujourd'hui. On est officiellement revenu jeudi passé. Pour l'émission régulière, mais donc on retourne à nos bonnes vieilles méthodes et notre bonne vieille routine, c'est-à-dire...
2: Manger gras pour avoir chaud.
1: Ouais, c'est, ça, ah, c'est l'été, ça.
2: Ah, OK, ouais, ouais.
1: Les poutines, les steaks, ouais. Les burgers, les hot dogs.
2: Les poutines du chaman, les pizzas de Salvatore. Ah, ouais, down!
1: Fait que, non, on a notre bonne vieille routine et habitude, c'est-à-dire, parlez-moi et mettez plus de tonnes, ah, comme on okay. Le fait. À chaque lundi au 96.9, évidemment. On vous oublie pas, vous autres, du samedi matin sur iRock 24.7. Soyez salués, bon matin à vous autres. Et ben aujourd'hui, quand même, on a pour vous autres les manchettes Jalapeno Vinpress, le meilleur beat rock dans la grande région de Québec. Et peut-être on va tester nos connaissances générales plus tard dans l'émission. Question de se rendre compte que ben on connaît pas grand-chose au final.
2: On a besoin d'aide.
1: Et tout ça dans le confort de l'air climatisé. Hein? C'est important, ça, l'été.
2: Ah, ce qu'il n'y a pas en ce moment, là.
1: C'est... Ah, okay. C'est vrai qu'il fait chaud un petit peu ici. Mais on va trouver un switch là, d'ici voilà. À la fin de l'émission. 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
4: L'actualité ne fait pas de pause, elle. Non. Et c'est pour ça qu'on s'en va vers les manchettes de Jalapeno. Vin Press.
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4: All right, de retour dans les manchettes de Jalapeno, après ce petit thème vintage et surtout express, parce qu'on fait juste trois manchettes au lieu de cinq.
7: Ok, oui, entre deux taches de sauce à spaghetti sur ma feuille, mes manchettes sont là.
4: C'est pas à cause, c'est juste parce que tu travailles mal, c'est j'ai ça.
7: Pas, j'ai pas taché mon devoir, je te jure.
4: L'important, c'est que ton chien ne l'a pas mangé, fait que tu peux commencer avec ta première manchette.
7: Alors, cette épicerie de Brossard a déjà sa déco du CH.
8: Ouais,
7: tu sais, si j'étais toi, j'aurais attendu cette semaine. Peut-être ça t'aurait coûté moins cher acheter du CH. Je dis ça de même.
4: C'est, ouais. Hein? La sauce CH.
7: Voilà.
4: Sauce salée.
7: Qui est bonne au début, mais qui goûte mauvais plus tard.
4: C'est le cœur à long. Ouais. Première manchette. Ottawa paiera sa taxe pour le contenu canadien à la place des diffuseurs numériques. Ah ben ça, c'est le but. Hein. Ils mettent une taxe qu'ils payent eux autres mêmes. Mon tu caves. En tout cas, au moins, ils comprennent. Il y a quelqu'un qu'il faut qu'il paye la calvose de taxe.
7: C'est qui?
4: C'est Bibi.
7: C'est ça.
4: C'est ça.
7: C'est Kiki.
4: C'est Kiki.
7: Voilà. Et deuxième pour moi, un chirurgien qui s'est amputé les jambes pour assouvir un fantasme sexuel radié de son ordre.
4: C'est
7: y en a qui ont des drôles de fantasmes en tant que chirurgien. Ben là, c'est ça ton fantasme, voir tes pieds pis tes chevilles hors de ton corps. Je suis pas très bandé, là. Faut te le dire, là.
4: C'est comme permanent, là.
7: C'est ça, là, tu sais. Un fantasme est supposé durer quelques minutes et même quelques secondes pour certains.
4: Ouais.
7: Mais pas t'arracher les chevilles, non, les pieds.
4: Mmh. C'est le fun, mettons. Je donne un exemple, mettons. Se faire mordiller les tits, mettons.
7: Ouais, mettons.
4: C'est pas le mien, mais ça peut être le cas.
7: C'est un fantasme, ouais, c'est ça.
4: Tu sais, le fun de ça, c'est que tu peux recommencer dans une semaine, si tu veux.
7: Ouais.
4: Ils sont encore là.
7: C'est ça.
4: Tandis que, là. Chopper des jambes, tu le fais juste une fois, ça.
7: Mettons, ta blonde, elle aime ça, sentir tes gros pieds de singe, là. Mais elle la pourra plus.
4: C'est ça. Bon. Fait que là, il radie de son ordre, pas à cause de ses troubles sexuels, juste parce qu'un chirurgien, pas de jambes, Chris, ça va mal. Ça me semble, c'est ça, hein.
7: Peut-être, à moins qu'il soit comme moi sur un tabouret puis qu'il fasse sa chirurgie.
4: Ben, on met le patient à terre.
7: Ouais, ouais.
4: Là, lui, il pourrait comme coucher à terre avec ses
7: mais t'imagines-tu le fantasme? Je veux dire, c'est de l'horreur, là. Tu peux plus courir. Ben, à moins que tu te fasses mettre des. Ouais, c'est avec les prothèses. Bon, bon.
4: Ah, je voulais peut-être être Robocop. Dans le fond, c'était ça, l'affaire. Son fantasme, c'était d'être Robocop.
7: Vous voyez les manchettes, c'est pas juste des niaiseries.
4: Non, non.
7: On tink là-dedans.
4: On tink. On tink aussi, on continue.
7: Voilà.
4: Ce fabricant d'ascenseurs de Québec se démarque des multinationales grâce à la plus vieille stratégie de vente au monde. Fait que là, on vous fait ça dans le blanc. Parfait, si ici.
7: Ça va, vitrerie royale.
4: Ben, ça a l'air à marcher.
7: Ah ouais, on est des bons vendeurs, nous autres.
4: Fait que votre ascenseur, on fait ça dans le blanc.
7: Dans le blanc.
4: Parfait, signé ici.
7: Et troisième et dernière pour moi, aimez-vous mieux regarder le CH ou faire l'amour?
4: Ah.
7: C'est-tu moins ou si t'es rendu à hésiter? Peut-être que t'es pas avec la bonne. Achète-toi donc une 110 pouces. Là, tu vas choisir le CH.
4: Pour répondre à ta question, c'est pas le CH qui gagne.
7: C'est ça, le but, ouais. C'était la femme qu'il fallait choisir et non une TV plus grosse. Voilà.
4: Mais ça, ceux qui savent, ils ont compris.
7: C'est ça. If you know,
4: You know. Puis tu fais le premier, puis après ça, tu vas faire le deuxième.
7: Ouais, c'est ça.
4: Troisième et dernière manchette de Jalapeno Vin Press pour moi aujourd'hui avant de m'étouffer.
7: Pardon. On se fait un toast.
4: Un canon en duo. Oui. Des chercheurs trouvent de la levure dans les entrailles d'un homme de glace et en font du pain.
7: Arc.
4: Miam, miam, du bon pain de levain de gars mort depuis 5300 ans. J'en rêve.
7: C'est dégueulasse. Arc, mais tu pensais à ça?
4: Mais de la levure,
7: la levure
4: c'est
7: marchait
4: de la levure.
7: Encore.
4: Ben, il semblerait.
7: Ah, c'est sûr
4: le gars, il était congelé. Là,
7: c'est sûr que la levure a marché, était tellement dégueulasse.
4: Mais ça, okay. Le gars était congelé à la base aussi. Ouais, là, ouais, il était préservé depuis 5300 ans. Et c'est tout pour les manchettes Jalapeno Vin Press pour aujourd'hui. Puis nous autres, ben, on repart en tune. C'est simple de même.

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3: Bon, petite pause de musique, on va aller tester nos connaissances générales à go. 1, 2, whoops, go! Le temps d'ouvrir les lumières dans le studio parce que Marcus voit rien.
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3: Alors, on teste nos connaissances générales aujourd'hui avec... Sérieux, je m'en souviens jamais des noms. Fait que ça sera le top 10 difficile avec 10 questions. Et ben, comme je le dis, c'est plus difficile d'une question à l'autre.
5: Si on était un petit peu plus organisé,
3: oui.
5: On le mettrait à quelque part le nom du jeu.
3: Oui.
5: Hein?
3: Mais...
5: Hein? Mais on manque un peu d'organisation, hein?
3: Je pense que ça fait 22, en tout cas, depuis 2004, puis c'est ça, là, c'est de l'organisation.
5: C'est ça, puis le genre...
3: T'es au point où, tu sais, clairement, ce qu'on dit, c'est à la coche,
5: on est
3: une syntaxe là, parfaite.
5: Pas encore, puis, pas connu après 20 ans.
3: Colin,
5: man.
3: Ben, commence donc avec ton sujet et tes questions.
5: Hey, tu sais quoi, ça va être des chansons avec des nananas.
3: OK.
5: Ouais.
3: À date, j'en ai deux. Fait que là, j'ai bien hâte de voir les huit autres. Là.
5: La chanson Nanana de oui. One Direction, des One Direction est-elle devenue l'hymne du Nicaragua?
3: Sincèrement, j'en ai aucune idée.
5: Je pense
3: dire non.
5: Que ta réaction veut tout dire.
3: Je vais dire non, mais ça serait très drôle que oui.
5: Et la réponse est... Nanana.
3: Non, non,
5: non, non. Nanana. Bravo! On va laisser jouer aux auditeurs aussi.
3: Ben oui, ben
5: 4-8-9-0-3-5-9-6-9, vous avez le droit de jouer. Textez-nous ça. Les réponses, aidez Alex.
3: Je suis poli, moi je réponds comme si je savais tout. Non, prenez le temps de...
5: Comme si je t'avais donné la carte, puis je te dis check les réponses, pas que t'aies de l'air innocent.
3: Non.
5: On continue. On va juste que t'aies de l'air innocent, mais de toute façon, t'es toujours bon à ça. Fait que, on y va. Le titre de Rihanna où on entend... Oh Nana, what's my name? S'appelle-t-il Sister in the Kitchen? What's my name? Ou Thai Nanana?
3: On va dire que What's my name?
5: Tu connais ta Rihanna?
3: Non, mais okay. C'est celle qui faisait le plus de sens.
5: C'est une bonne réponse.
3: Yeah.
5: Troisième question.
3: Yes.
5: Dans quelle chanson les Bee Gees? Pratique-t-il l'usage de nanana, life is life? Je recommence. Dans quelle chanson les Bee Gees pratiquent-ils l'usage du nanana?
3: Ouais.
5: Life is life, ouais. How deep is your love ou bad romance?
3: Encore là, désolé les autres sœurs et auditrices, là, j'attendrai pas nécessairement vos réponses. Mais life is life. C'est pas les Bee Gees. Bad voilà. Romance, c'est Lady Gaga.
5: Voilà. On y voit qu'il y a un entonnoir.
3: How deep is your love, c'est les Bee Gees.
5: How deep is your love. C'est même pas solaire, ça. C'est ça?
3: Ben, ça ressemble à ça.
5: Ok, ça ressemble à ça.
3: Na, na, na, na, na. En tout cas, ouais, bref.
5: Hey, arrête ton Walkman.
3: Ah oh, oui. J'étais à veille d'aller chanter acoustique avec les Big Muff, moi, là.
5: Voilà. Voilà. Ah ouais, ben, hey, c'est pas
3: grave. J'étais à veille.
5: Big Muff, pis toi.
3: Hey, hey.
5: Quatrième question.
3: Yeah.
5: En 1997, quel homme en noir et portant des lunettes fredonnait avec enthousiasme Getting jiggy with nanana nanana nanana nanana nanana nanana. C'était pas ça. C'est parce que mon imitation était vraiment à chier.
3: Ben, elle l'était, mais. Mais non, mais c'est mes années, ça. C'est Will Smith.
5: Ben oui, le Prince de Bel Air.
3: Entre autres.
5: Prince of Bel Air. Ouais, c'est ça. Hein?
3: Getting Jiggy With It, ouais. Men in Black.
5: Ouais.
3: L'autre avec le Wild Wild West.
5: Ouais,
3: okay, okay. Mais René, ça,
5: le gars de la claque sur la gueule.
3: Aussi. Oui, oui, c'est
5: ouais,
3: ça.
5: Le
3: c'est
5: gars de la claque sur la gueule.
3: Entre autres connus comme oui, le gars de la claque sur la gueule.
5: Plein de succès, mais.
3: Ouais, le gars de la claque sur la gueule.
5: Cinquième question. Dans Hey Jude des Beatles, combien de fois peux-tu entendre le son na dans un refrain?
3: Ah, sérieux, c'est chiant, ça.
5: C'est clair.
3: C'est vraiment chiant, là. Na, na, na. Attends. Na, na, na. Na, na, na, na. Na, na, na, na. dire 9. Ben là, il recommence. Non, que, là, ça peut être genre 70, là, maintenant.
5: Mettons, on rajouterait un petit peu.
3: Ah ouais, ben 26, je sais pas.
5: Un petit peu moins.
3: Mettons, 20?
5: Mettons, 18? Mettons, tu descends encore un peu.
3: 15. Mettons, 16, 17.
5: Mettons après 12, 10.
3: 11.
5: Ouais, c'est bon. C'est 11. Il gosse. Ce qu'on aime, c'est qu'on est très radiophonique.
3: Oui,
5: hein?
3: oui.
5: Sixième, ben là, on va y aller. Ben, t'es arrêté à 5.
3: On y dit 15 au texto.
5: Ben, tu vois, au texto, ouais. Ils disent de la merde, comme d'habitude. Hein? Ah.
3: Oh, c'est pas bon, c'est pas bon.
5: Sixième question, on va continuer, même si t'as perdu.
3: Ah oui.
5: J'aime ça dire que t'as perdu. Sixième, lors de quelle décennie est sortie la première version de la chanson Nanana, hey, hey, kiss him, goodbye?
3: Ah oui, c'est bon, ça. Nanana. Na, na,
5: ah, c'est celle-là.
3: Nanana. Na, hey, goodbye.
5: Ah, c'était ça, OK.
3: Donc, la première décennie, non, ça. 70?
5: Avoue que t'as perdu la question. Hein. Lors de quelle décennie est sortie la première version de la chanson Nanana, hey, hey.
3: Nanana. Ah, c'est peut-être des années 50-60. C'est peut-être. Ben, c'est entre 50 et 70, là, la une des trois, je ne sais pas.
5: Je ne vais pas te le donner, mais je te le donnerai pas.
3: OK. C'est 65? 70?
5: Et Colin, 65, tu es approche.
3: Ah oui?
5: Ouais.
3: 68?
5: C'est le...
3: 69?
5: Oh, c'est ça, je voulais dire.
3: 6-7?
5: 6-9. Fait que c'était 69.
3: Oh!
5: Dans quel groupe de punk pop californien prononçait 5 fois nanana nanana nanana par refrain dans leur titre All the Small Things?
3: Ah, ben là, tabarde! Nanana. Il y a plein de groupes qui ont fait. Mais là, on cherche Blink 182.
5: All the Small Things.
3: Ouais.
5: Ben, Blink, oui, c'est ça. Ouais.
3: Tu cherches le nanana dans toi?
5: Ouais, c'est ça. Ah, ouais, ok. Nanana. Hey, c'est bon, ça.
3: Ben oui.
5: Je te redonne ton point perdu. 8. Dans quel titre peux-tu entendre Michael Jackson chanter Nanana, nanana, nanana, gonna feel real good?
3: Ouais, avec l'air pis tout, là, ça m'aide au bout. Oh, OK. Nanana, feel good. Je sais pas, ça. Puis en plus, pas d'air, pas d'intonation.
5: En plus, pas de son, rien.
3: Arrange-toi avec ça.
5: Vas-y avec l'info, je te donne.
3: Non, feel good. Est-ce que tu es Billie Jean?
5: Billie Jean. Non, c'est pas ça.
3: Non. Est-ce que c'est une chanson connue? C'est une.
5: Même genre, pas,
3: un...
5: c'est...
3: Ah non, OK.
5: Un gars qui se regarde dans le miroir.
3: The man in the mirror.
5: Ouais, c'est ça.
3: Ah ouais.
5: Ouais, exact. Bonne réponse. Dans une chanson
3: j'ai reperdu encore.
5: Dans une chanson de 2008, le chanteur Akon chante nanana au lieu de prononcer quel mot en anglais?
3: Fuck me twice!
5: Ouais, ça pourrait.
3: Nanana.
5: Remplace. Dans la chanson. Ça remplace quel mot?
3: Now.
5: Oui!
3: Oui!
5: C'est une bonne réponse!
3: We gotta make love right now,
5: En 2010, quel groupe américain a osé sortir le titre? Nanana. Nanana, nanana, nanana, nanana.
3: Batman?
5: Batman! Non, c'est plus emo punk.
3: My Chemical Romance?
5: My Chemical
3: Romance. Ben, c'est ça, c'est. Nanana.
5: Ah ouais, c'est ça.
3: Ah ouais. Ok. Et voilà!
5: Ouais, c'est fini.
3: C'est fini pour le moment.
5: Ouais.
3: Ah, c'est fini tout court.
5: Ben oui.
3: On repart en toune au 96.9 et sur iRock 24.7.
5: Le temps que j'étouffe.

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5: Toujours un plaisir de le recevoir pour un petit Ben's World Express. C'est vraiment le Best Buy Express. Là.
6: C'est ouais.
5: La version écourtée du classique Ben's World qu'on a habituellement les jeudis au 96.9, les dimanches sur iRock 24.7. Ben qui nous honore de sa présence, mais pas longtemps.
6: Non, pas longtemps.
5: Un petit sujet qu'on survole et aujourd'hui, ouais. On fait le survol de quoi?
6: Survol d'une annonce qui a été faite il y a environ une semaine et demie, deux semaines. En fait, il y a pour les 40 ans de la série Dragon Quest, qui est une série de JRPG.
5: Ouais.
6: OK. Ils ont fait une annonce là, une nouvelle annonce à propos de Dragon Quest 12. Ah. Qui a été annoncé, ça fait quand même un certain temps.
5: Il manque les 11 avant, mais content de savoir qu'on est rendu à 12.
6: Ouais, la série quand a 40 même. Ans. La ouais, série ben, a 40 ouais. ans cette année. Fait que ça sort en 86 le premier. Fait que là, le jeu a été annoncé il y a quelques années. On a quasiment pas eu de nouvelles pendant un bout. Puis là, on a eu plus de nouvelles dans les dernières semaines. Pas beaucoup plus, mais un peu plus.
5: C'est un bon signe.
6: C'était quand même un très bon signe, comme le jeu a changé de nom.
5: Ah.
6: OK. Dans le fond, il a passé de Dragon Quest, The Flames and Fate à... Dragon Quest Beyond Dreams. Dans le fond, l'histoire va vraiment être basée un peu sur les rêves parce que le personnage principal a des rêves c'est des visions.
5: Okay.
6: C'est des visions soit du futur ou d'un autre plan. On est comme pas trop certain encore, là, mais c'est des visions que le personnage principal a. Fait que c'est vraiment ce nom-là qu'il a. Normalement, il devrait sortir cette année pour les 40 ans.
5: C'est bon, le plan.
6: À chaque année, ils disent qu'il va sortir, mais...
5: Là, il y aurait comme un timing qu'il faudrait qu'il le fasse.
6: Oui, là ça serait un très bon timing vraiment pour qu'il le fasse. Il y a un petit trailer qui est sorti. Il n'y a pas de gameplay. Ça, je suis un peu déçu. Mais il y a quand même, on voit le personnage principal qui a été dessiné par Akira Toriyama avant qu'il décède.
5: Okay.
6: Parce que ça a toujours été Akira Toriyama qui a fait les dessins des personnages et des monstres dans les Dragon Quest. Fait que ça, c'est vraiment le dernier que Akira Toriyama a vraiment travaillé dessus. Ça risque d'être aussi un monde ouvert aussi. Plus ouvert que les autres d'avant. Parce que les autres d'avant, c'était du semi-ouvert. En fond, tu te rendais une place, l'histoire était là, fait que là, ça te déverrouillait la place. Pour que t'allais à une autre ville, ça déverrouillait comme l'autre autour. Fait que là, ça va risque d'être vraiment un open world. Vraiment un monde ouvert. Et on a vu quelques compagnons comme genre de mécanique puis un humanoïde, un lézard humanoïde. C'est pas mal les informations qu'on a eues pendant le dernier trailer. C'est pas grand-chose, mais de toute façon, ça risque d'être encore du tour par tour.
5: OK.
6: Fait que,
5: je regarde un peu les... Parce qu'on dirait que je connais le nom, mais on dirait que j'ai aucune idée de c'est quoi ce jeu-là.
6: Toi, t'as peut-être connu il y a longtemps Dragon Warrior.
5: Ah, peut-être.
6: Je sais pas si ça dit quelque chose. Parce que ici, en Amérique du Nord, Dragon Quest 1, 2 et 3, c'est Dragon Warrior 1, 2 et 3. Okay. Puisque Dragon Quest était déjà pris par... Soit, je pense c'est un livre qui s'appelait Dragon Quest, fait qu'ils n'ont pas pu l'appeler comme ça.
5: Je comprends.
6: Fait que c'est pour ça que ça s'est appelé Dragon Warrior. Fait que tu connais peut-être la série sous ce nom-là.
5: OK. Parce que là, en regardant les images, il y a une espèce de goutte d'eau, ça me dit quelque chose. Le visage ressemble beaucoup à ceux de Dragon Ball. Ça n'a pas un lien avec Dragon Ball.
6: Ça n'a pas un lien de Dragon Ball, mais c'est le créateur de Dragon Ball qui a fait les dessins.
5: Okay,
6: c'est vraiment Akira Toriyama qui a fait les dessins.
5: Okay.
6: Du 1 au 2, c'est tout lui qui a fait les designs de personnages et de monstres.
5: Ça, Dragon Quest Slime, une espèce de goutte d'eau. Là.
6: Oui, ça c'est un des ennemis iconiques de la série.
5: Ah ouais, okay.
6: Oh, ouais.
5: Tu vois qu'il avait de l'air sympathique, mais tu me dis que c'était un ennemi.
6: Je me rappelle plus c'est sur quel console. Je pense-tu Wii U ou la Switch? En tout cas, je me souviens pas. Ils ont vraiment fait une manette slime.
5: Ah ouais?
6: C'est vraiment une manette en forme de slime. OK, je l'ai eu dans mes mains. C'est vraiment de la marde. C'est pas confortable pour deux scènes, mais il y a quand même une manette slime.
5: C'est beau dans une armoire.
6: C'est exactement.
5: Est-ce qu'on sait, parce que là, je vois beaucoup de Switch de Nintendo.

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2: Oh non!
3: Eh oui, c'est fini!
2: Il en reste plus beaucoup!
3: Le décompte est officiellement lancé. 18 juin sera la dernière émission de la saison pour les deux snooze.
2: Hey, soyez là en grand nombre. On va ouvrir les caméras toutes, nos gilets, si vous voulez, toutes.
3: Comme d'habitude. non, mais ce qui risque...
2: T'avais pas prévu que je dise gilet. Hein?
3: Gilet. Ouais. On fait un concours de wet t-shirts et webcam.
2: Oh, hey, que ça serait pas chic. Non. Toi pis moi, là, oh!
3: Je pense que notre directeur serait pas content qu'on mouille le studio à grandeur pour deux bedonnants en wet t-shirt. Mais
2: et
3: bon,
2: voilà! Dans la quarantaine.
3: En plus. Mais ceci dit, on va mettre les cams pour la dernière émission, mais on va. Normalement, c'est l'émission où on se garde de karaoké francophone.
2: Oui, on chante.
3: Parce que la dernière émission flirte tout le temps avec la Saint-Jean-Baptiste. D'ailleurs, c'est pour ça qu'on s'en va. Parce
2: que
3: le
2: j'ai essayé de faire?
3: Non.
2: J'ai contacté David Corriveau, puis il m'a pas dit non.
3: OK.
2: Pour notre dernière soirée de karaoké. Celui qui ne connaissent pas, c'est lui qui imite Ginette Renault puis qui fait 100 000 voix. Là.
3: Bon, ben, comme
2: mais je suis pas sûr qu'il va être là.
3: OK. Ben, comme on a le classique à chaque année de faire « T'es mon amour, t'es ma maîtresse », où tu fais Jean-Pierre Ferland et Ginette Renault, tu pourrais te sauver de la job d'une demi, c'est ça? Tu
2: dis je vais faire Jean-Pierre.
3: On verra ça pour la dernière émission. Si vous avez des suggestions, d'ailleurs, à nous envoyer,
2: ouais.
3: C'est le temps, parce qu'on va avoir le temps de chercher les tunes, si on veut les chanter au karaoké. Donc, c'est la dernière émission, et c'est également le spécial karaoké dans les deux snooze. Ben du gros, ben du plaisir. La chicane, noir silence, les colocs, les cowboys, Laurent Jalbert.
2: Quand je suis parti, j'ai pris le plus long corridor.
3: C'est souvent un mélange karaoké et rock détente.
2: C'est vrai que c'est rock détente revient souvent dans nos choix.
3: C'est rare, tu sais, qu'on va mettre, rouge pompier, Kamikaze. Ça existe peut-être juste pas, en fait, les versions karaoké de ces tunes-là, mais, ça sonne pas mal, rock détente, le show de...
2: Qui est la belle inconnue?
3: exact. Ouais. Pour nous autres, c'est la fin aujourd'hui. On se retrouve jeudi prochain au 96.9. Sinon, dimanche sur iRock247.com. 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On est également sur TikTok et abonnez-vous, likez, parce qu'on vous met assez régulièrement des extraits de l'émission. Donc, on clippe certains petits bouts de l'émission un peu funny ou intéressant et on vous garoche ça sur TikTok. Fait qu'allez vous abonner si c'est pas déjà fait.
2: Check les boomers, les 40 ans sur TikTok.
3: Ouais,
2: c'est nous autres.
3: Puis sinon, les émissions sont toujours disponibles en balado, sur demande, sur vos plateformes préférées, Spotify et Apple Podcast, entre autres, mais aussi sur Balado Québec, la référence pour les balados de qualité au Québec. Et le nôtre, il l'héberge quand même.
2: Voilà. Allez lire les petites descriptions sur Spotify. Le gars, il prend du temps pour faire ça.
3: Oui, il travaille très, très fort. Donc, on se dit à très bientôt. Passez du très bon temps d'ici la prochaine émission.
2: Salut!
3: Bye-bye!
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0: Alors bonsoir et bienvenue à JD's Voice. 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Vous êtes avec JD et vous êtes avec Martin.
1: Salut JD, ça va?
0: Yes sir, ça va toujours. Toi?
1: Top shape.
0: Top shape?
1: Yes. La santé reprend du mieux un peu, fait que ça va bien.
0: Ouais, ben ça, c'est toujours une bonne nouvelle quand la santé va pas.
1: Hein? Énormément.
0: Rien ne va, c'est ça qu'ils disent?
1: Ah, je sais pas. Je sais que moi, j'ai entendu toute ma vie, mange une pomme, ça éloigne le docteur, je sais pas trop.
0: Ouais, non, ça ressemble à ça, c'est...
1: Une pomme par jour,
0: éloigne le docteur pour toujours. Ouais, c'est ouais. Ça, c'est ça. Fait que tu manges-tu ta pomme par jour?
1: Ouais, mais je mets du sel dessus.
0: Ça aide pas. Il vient d'apprendre qu'il y a 3 artères de boucher au niveau du cœur. Bon. Tu manges-tu vraiment une pomme avec du sel?
1: Tous les jours.
0: Pour vrai?
1: Ouais. Pomme verte avec du sel dessus.
0: Avec du sel?
1: Ouais.
0: Pourquoi?
1: Ouais, ben c'est bon. Je fais ça depuis que je suis petit. Je pense que ma mère mange ses pommes avec du sel, donc...
0: Ben, tu te trompes, là. Tu y as jamais demandé, toi, tu l'as vu faire, mais ce qu'elle met, c'est du sucre.
1: Non, c'est du sel. C'est du sel, écoute. J'étais assis à côté d'elle quand j'étais jeune, puis je la regardais manger ses pommes, puis j'ai fait
0: pareil. T'étais comme bien bizarre, mais...
1: Ben oui.
0: Comment ça, tu mets du sel? Parce que c'est bon, mon fils. Et puis là, maintenant, voilà.
1: C'est pas très bon pour la santé.
0: Avec du sel. Eh bien. C'est sûr que ça doit faire sortir les jus.
1: Ah, c'est terrible. C'est un mix qui est quand même assez intéressant, je te le dis.
0: OK.
1: J'en parle à du monde, puis ils me disent tout que je suis un petit peu fou de faire ça, mais du moment qu'ils l'ont essayé une fois, ils me font... Je te dis pas une pomme rouge, pas une McIntosh, une Melba, quelque chose
0: comme ça. Non, parce que ça, c'est pas bon, du
1: non.
0: Sel.
1: Mais tu sais aussi, ils appellent la pomme des neiges la première pomme de tout qui est bon quand la saison commence. C'est une pomme qui est dure, puis oui, ça, c'est une pomme qui est surette, vraiment, là, ça tire dans les joues quand tu manges. Ça, avec du sel, là, c'est génial, là. Mais c'est parce que ça dure à peu près 2 semaines, là.
0: OK.
1: Même pas 2 semaines. Je pense que ça dure 1 semaine. La pomme des neiges. Il y a un autre nom. Je ne sais pas c'est quoi l'autre nom. Là. Mais moi, j'ai toujours appelé ça la pomme des neiges. Je vais en chercher quand je sais que